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1: Gros vin là, il est ben trop bon pour la modurer.
2: Berrichon dans le texte.
1: À modurer le vin, ça veut dire y rajouter de l'io. Je vous avoue que je connaissais pas ce mot-là, puis que je l'ai trouvé dans mes livres. Je vais le souffler au grand maître des chevaliers du PSU à Mentoux, vu que là-bas, les gars, ils s'engageront à ne jamais couper d'eau un vin de qualité. Ça veut dire, les gars, qu'il faut jamais amodurer du vin, à moins qu'il soit ch'ti. Par chez nous, les ch'tivins, il y en a plus. Oh, je dis pas que dans le temps, il y avait pas Chuck Pichet qui méritait d'être amoduré. Mais au jour d'aujourd'hui, plus besoin de s'accrocher au bord de la table pour avaler votre canon de Sauvignon. Quand même, chez les marchands, on trouve des vins qui venons, on sait pas ben de l'avoue. Des gros rouges que tachons les nappes et le fond des verres. Et que méritons ben d'être amodurés. Blascandi, Georges Blanchard. Si par hasard, la souée vous amène par chez nous, jabio dégraissé, ou rentrez jamais au ch'ti domaine, beuvez plutôt l'io du fossé. Le bourgeois, il vous recevrait avec jouet, vu qu'il est plus barlot que méchant. Mais, je vous préviens, il vous ferait bouer du vin de marchand. Oh, si le vieux Noé, sroutant de Sounache, n'avait pu goûter que ce jus-là, je connaîtrais encore que le vin de parche, et je dirais point de mal du Noah. Mouais, qui est pourtant bon à valouer, et qu'on dit, pour ben exigeant, oh, c'est plus fort que moi, je peux pas boire du vin de marchand. C'est épais, ça saoule, et ça tache, le fond du verre, et devient noir et bleu. Quand que ça pendait à la moustache, on croit voir goûter du sang de bœuf. Pour moi, bon gens, v'là ma consigne. Gardez le corps solide et sain, buvez surtout du vrai vin de vigne, du vin de chez nous, du jus de raisin, et le pays connaîtra la joie en nous montrant son vrai penchant le jour qu'on n'y donnera plus à boire du vin de marchand.
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3: Circuit court aujourd'hui au cœur du village de Roiffieux où l'on va se régaler avec Noémie Marron de l'atelier du père Marron.
4: Nous sommes donc dans un vieux bâtiment qui date d'après une pierre gravée sur la façade de 1612. C'était en fait l'ancien entrepôt du boulanger du village puisque mon papa est natif de Roiffieux. Donc ici nous sommes un atelier de transformation de fruits. Notre objectif c'est de décliner le fruit sous plusieurs formes. Donc, on a commencé avec la confiture, on fait maintenant des pâtes de fruits et on aimerait faire à terme encore plus de déclinaisons. Ça peut être de la compote, des coulis, des sorbets, enfin voilà. Avec un cahier des charges extrêmement exigeant et qui ne bougera pas, qui correspond en fait tout simplement à nos valeurs, que des fruits français qu'on va chercher en direct chez les producteurs, des variétés dites, dans le monde du fruit on dit premium, donc ça veut dire très qualitative, très gustative, et le tout très peu cuit et peu sucré. L'idée c'est à chaque fois à travers nos produits d'avoir l'impression de manger le fruit cru. C'est un substitut en fait lorsque le fruit n'est pas de saison.
3: Et ici on est confiturier de père en fille, Christian le papa et Noémie sa fille, associés dans cette belle aventure gourmande depuis 2024 dans l'atelier du père Marron, mais depuis toujours à la maison pour régaler les épicurieux avec une vingtaine de parfums de confitures extra.
4: Donc la gamme Corse, ce sont la clémentine de Corse, le pomelo de Corse et le citron Corse, une confiture d'ailleurs très rare à trouver. Une gamme réunionnaise avec l'ananas Victoria et la mangue José. Et ensuite on a les classiques et en plus original on va dire, mais extra local, on va avoir tout ce qui est poire, qui est vraiment une belle découverte parce que c'est un fruit extrêmement classique mais rarement transformé. La pêche de vigne, les fruits sauvages, donc mûre, myrtille ainsi que cynorhodon. Et puis j'y tiens, c'est très important, on ne fait pas de crème de marron, on fait de la confiture de châtaigne. La différence, elle est majeure à notre sens. On fait des choses très haut de gamme, mais on veut quand même rester sur de l'abordable. Nous, on va vraiment être sur de la retranscription du fruit. Ce qui fait qu'on n'aura jamais d'assemblage de plusieurs fruits ou d'épices. Et dans la crème de marron ou confiture de châtaigne, nous, on va se différencier parce qu'on ne met pas de vanille, on met moins de sucre. Ce qui fait que ça fait beaucoup plus châtaigne à tartiner. En fait, nous, notre principe, c'est de se dire, quand un fruit est excellemment bon, il se suffit à lui-même et il n'a pas besoin de rajout, d'exhausteur de goût, que sais-je, pour être savoureux.
3: Et alors, avec ce même savoir-faire, Noémie et Christian confectionnent également des pâtes de fruits savoureuses.
4: Alors, les pâtes de fruits, c'est vrai que ça a été un grand enjeu, puisqu'en fait, ce qui se faisait sur le marché, attention, je ne mets pas tout le monde dans le même sac, mais on était quand même sur des produits extrêmement sucrés qui n'avaient de fruits que le nom dans pâtes de fruits. Et donc là, c'était un vrai challenge parce qu'il fallait que la texture suive. Donc ça nous a mis vraiment des mois et des mois pour trouver le juste équilibre. Mais on est extrêmement fiers de ce produit-là. On voit qu'il a beaucoup de succès parce qu'effectivement, on fait une pâte de fruits, plus de 50% de fruits, avec cette espèce de trompe-l'œil qui fait qu'on a l'impression de manger le fruit. Et certains, d'ailleurs, clients pensaient que c'était un fruit confit tellement qu'il ressemblait à la clémentine, par exemple.
3: Donc, vous l'avez compris, dans l'atelier du Père Marron, on fait vraiment tout artisanalement et le plus souvent possible, donc en circuit court.
4: On essaye vraiment toujours d'être extrêmement local. Après, il s'avère qu'on est dans une région très limitrophe avec la Drôme et l'Isère. Donc, des fois, il est plus local d'aller en Drôme et l'Isère que dans le sud de l'Ardèche, par exemple. On travaille avec une bonne vingtaine de producteurs et aussi des cueilleurs. Les cueilleurs, c'est quand vous voulez, où vous voulez, il n'y a aucun problème. On est vraiment à la recherche de ce savoir-faire. Donc, on le fait pour la mûre sauvage et le cynrodon. On a la chance d'être dans une région où il y en a plein. Il n'y a pas de mal à les trouver. Par contre, un peu plus de mal à les cueillir.
3: Donc, l'appel est lancé. Si ça vous intéresse, rapprochez-vous de Noémie et de l'atelier du Père Marron à Roiffieux. Vous retrouvez leurs confitures et pâtes de fruits dans certaines épiceries fines, chez certains restaurateurs également, notamment les maisons Marcon, ou directement ici à l'atelier boutique à Roiffieux, où Noémie se fera un grand plaisir de vous faire déguster ses douceurs.
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1: 6h20, c'est votre rendez-vous les gens d'ici. Tous les jours, nous mettons en lumière une personnalité qui fait briller notre région. Elle se confie au micro de Romain Bruno sur votre radio locale ici Paris-Île-de-France. Et aujourd'hui, retrouvons Romain en Seine-et-Marne avec son invité dans une garderie pas comme les autres, n'est-ce pas Romain ?
2: Oui, je suis dans une garderie très spéciale, car elle n'est pas pour les enfants, non, mais pour les animaux et surtout pour les chiens. Et j'ai Fanny. Bonjour Fanny.
5: Bonjour Romain. Ici, c'est chez Duck Decare. C'est la garderie pour chiens que j'ai créée et ouvert il y a un an à Séris.
2: Alors, pour celles et ceux qui ne connaissaient pas et qui n'ont pas entendu l'interview d'il y a ça un an, on rappelle ce qu'est Duck Decare.
5: Duck Decare, c'est une garderie pour chiens à la journée. Vous pouvez y laisser votre chien pendant que vous travaillez ou si vous avez un déplacement. Mais c'est aussi une boutique avec des friandises et des accessoires, des dog wash en libre service pour laver son chien et un espace bien-être pour prendre soin de lui avec des professionnels du monde animalier qui se relaient chaque mois pour prendre soin de votre toutou.
2: Est venue d'où cette idée de créer comme ça ce petit endroit magique pour les chiens ?
5: Cette idée, elle m'est venue il y a 6 ans lors d'un voyage à New York. Je suis passée devant une garderie canine et là, je me suis dit, c'est le paradis pour chiens, pour mon chien, Snow, parce que je cherchais une solution de garde à l'époque. Je n'en trouvais pas et en tombant devant cette garderie, je me suis dit, c'est le lieu où je veux l'emmener.
2: Qui vient ici exactement ?
5: Je vais avoir la clientèle locale qui souhaite laisser son chien pendant qu'il travaille. Ils n'ont pas forcément le temps de s'en occuper. Mais j'ai aussi une clientèle qui va à Disneyland Paris, qui n'a pas la possibilité de laisser son chien dans la chambre d'hôtel et qui veut offrir une journée magique à son chien. Donc ils choisissent Duck Decare. Parce que Disneyland Paris, c'est juste à côté, à 5 minutes.
2: C'est quoi la journée type d'un chien ici ?
5: Une fois qu'on a déposé son chien, il va être accueilli, on va jouer avec lui, lui proposer des activités, que ce soit de l'agilité d'intérieur ou de la stimulation mentale. C'est parfait pour l'enrichissement personnel. Et ensuite, on va les emmener se promener puisque les chiens ont besoin d'aller explorer et de renifler. Et on a plein d'espaces verts autour de nous.
2: Vous avez un super métier, Fanny.
5: Ah, je l'adore, mon métier.
2: Et combien de chiens d'inscrits ?
5: Alors, je peux vous donner ce chiffre-là. En un an d'ouverture, j'ai accueilli plus de 250 chiens au sein de ma garderie, avec des chiens venus à la fois du Terry de Foire, Val d'Europe, où je suis implantée, mais aussi depuis l'étranger. Le chien le plus loin, il vient d'Australie. Et il y a 3 jours, il venait du Panama, les toutous. Donc, on arrive à me trouver partout dans le monde.
2: Et d'ailleurs, si on veut prendre rendez-vous, si on veut laisser tranquillement et sereinement notre chien...
5: Oui, je suis située au 7 boulevard Michael Faraday à Séris. Et vous pouvez aussi me retrouver sur les réseaux sociaux DuckDecare77 ou mon site internet DuckDecare.fr.
2: Merci Fanny, voilà, c'était un petit rendez-vous au paradis des chiens.
1: Et c'était très mignon. Merci Romain Bruno et merci à votre invitée Fanny, jeune entrepreneuse et créatrice de Dog Take Care en Seine-et-Marne. Une interview à retrouver en intégralité, même en vidéo, hein, avec tous les petits chiens sur notre page Instagram et sur notre site ici.fr.
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1: Sur Dijon, pas de chichi chez Duclos Maillard. On pense vie de quartier et vin de Bourgogne. Un amour du terroir partagé par la clientèle. En voici la preuve avec Jeff, client fidèle chez Duclos Maillard.
2: Ça fait un an que je vais régulièrement ici. J'ai aménagé dans le quartier déjà. Et puis c'est vrai qu'ici, on est bien accueillis. Et on trouve des vins à des prix corrects, notamment parce qu'ils mettent quand même plus l'accent sur le produit que sur le marketing pour la boutique, par exemple. Moi et ma compagne, on est amateurs de vin. Et puis ici, on achète essentiellement des vins de Bourgogne.
1: Qu'est-ce que vous avez bu récemment ici qui vous a bien plu, qui vous avait été conseillé alors?
3: Le Bourgogne Chardonnay bio. Oui, voilà, le château de Chemilly, ouais.
1: Qu'est-ce qui vous a plu dans ce vin?
2: Il est vraiment bien rond, puis se rapproche d'un vin de très grande qualité de vin blanc de Bourgogne, quoi. Et puis il est à 25 euros.
1: Ah oui, effectivement.
2: Oui.
1: Bonjour messieurs, dames.
4: C'est pas mal, c'est assez élégant pour les fêtes, ça irait bien avec tout ce qui est viande blanche et tout, puis chapeau. Mais il y a aussi le Montclis, j'aime bien le Montclis rouge 2022.
5: Alors c'est dans les 25 euros.
2: Moi je pense que je vais faire un mix de quelques-unes des bouteilles que vous avez évoquées.
4: Donc,
2: le Côte de Nuit Village,
4: deux comme ça,
2: deux Chorey-les-Bonnes et,
4: ouais.
2: Et deux Montélis rouge 2022, s'il vous plaît.
4: Le Chorey, faudra bien le placer parce que c'est un 2023 et les deux autres, c'est des 2022. Donc le Chorey, vous le mettrez avant ces deux vins-là.
2: Ah oui.
4: Il faut savoir aussi les placer parce que si on met les vins trop prononcés devant les vins qui sont un petit peu plus légers et qui ouvrent le tiroir, la bouche, quoi, et ben les autres, on peut pas les savourer. Voilà.
1: S'ouvrir le tiroir, ça c'est vrai que j'avais jamais entendu. Hein, et c'est l'expression qui sent le terroir à la cave Duclos Maillard, rue de Senove, à Dijon.
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6: L'attraction ouvre ses portes, on va rentrer dans une première salle. Et déjà, quand on vient de dehors et qu'il fait 2 degrés, on est content de retrouver un peu de chaleur. Ce qui est assez incroyable, c'est qu'on traverse plusieurs salles avec plusieurs ambiances. On va pouvoir voir de nombreuses plantes, sentir, interagir en parlant. Et on va voyager à travers un jeu de lumière, un jeu de mapping assez incroyable. Et franchement, je l'avoue, c'est assez bluffant.
7: Transférons l'énergie récoltée vers les serres via le système racinaire de mes plantes. Au rendez-vous de l'autre côté. Je sens que ça va être spectaculaire.
6: Alors pour ceux qui ont déjà eu l'occasion d'aller au bassin des lumières à Bordeaux, on est un petit peu dans ce même univers. On va voyager dans une serre éclairée avec un mapping qui va interagir aussi en fonction de nos pas. Et ça, c'est plutôt sympathique. On marche, la lumière s'éclaire au sol, les murs sont éclairés avec des décors paradisiaques, fleuris. Et franchement, c'est extrêmement bluffant. Allez, on quitte la serre pour un autre monde, un autre univers. Direction la toute dernière salle où là, normalement, j'avais eu l'occasion de venir dans les coulisses lors de la construction de l'attraction il y a quelques semaines. Là, on va se retrouver face à un arbre imposant et il va falloir lui redonner vie en tapant en rythme sur des énormes tambours qui ont été mis à disposition. Et ça, je suis persuadé que ça va plaire aux petits, mais aussi aux grands. Ok, donc là, je vais me greffer avec une famille. On va taper à fond sur le tambour. En fait, à chaque fois qu'on donne une impulsion sur le tambour, ça envoie de l'énergie dans l'arbre, l'arbre prend vie. Et pour le reste, je vous laisserai le découvrir par vous-même, mais c'est, faut le dire, assez magique. Est-ce que je peux vous demander qu'est-ce que vous en avez pensé?
8: Franchement, c'est super top, c'est une belle expérience, c'est très joli.
6: Ça vous a plu?
9: Ça change beaucoup de toutes les attractions qu'on peut voir partout en fait. Et là, c'est vachement ludique, même pour les enfants. C'est très visuel. Le fait de la fin de taper sur les tam-tams, franchement, c'est juste génial.
6: Est-ce que ça vous a plu, les filles?
10: Oui.
6: Pourquoi ça vous a plu?
10: Parce que, en fait, les plantes, elles nous avaient suivies. Et c'était trop bien. On a beaucoup aimé. Et voilà.
6: Bon, ben voilà, je vous l'avais dit, ça marche sur les petits, ça marche sur les grands. Maintenant, il ne vous reste plus qu'à venir ici, au Futuroscope, pour venir découvrir la Serre des Mondes. C'est l'une des deux nouvelles attractions de cette saison 2026, la 39e pour le Futuroscope. Bon, je vous souhaite quand même qu'il y ait un peu plus de soleil qu'aujourd'hui. Quoique, franchement, pour aller dans la Serre des Mondes, vous serez quand même content de retrouver un peu de chaleur.
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11: Nous sommes à Brun, près de Nantes. Voici Johan, c'est un passionné qui a beaucoup donné, jusqu'à en être limite dégoûté. Il a su se recentrer sans jamais perdre l'essentiel, l'envie de transmettre. Parce que s'engager pour les autres, c'est dans son ADN.
12: Pas un déclic, mais plutôt un sens de la responsabilité. Dans le sens où, pour moi, si on veut continuer à vivre le sport, il faut que des gens expérimentés, des gens qui ont vu des choses, prennent le relais de gens qui l'ont déjà fait et puis qui veulent le faire après à suivre.
11: Comment votre engagement a évolué au fil des années, Johan ?
12: Au début, beaucoup d'idées, beaucoup d'énergie forcément. Après, j'ai aussi mon métier qui m'a pris de plus en plus d'énergie. Donc du coup, je pense que c'est après, c'est l'attitude des gens qui tout doucement, voilà. Alors surtout avec le Covid, où là, il y a vraiment eu un fossé qui s'est creusé, ou en termes de comportement, où les gens... C'est ce que je disais à la fin, c'est que j'avais plus de négatif que de positif. Même si le positif était très beau, était très bien, et j'arrivais pas à passer le truc, quoi.
11: Ça fait une sorte de burn-out associatif. Qu'est-ce qui s'est passé dans votre tête à ce moment-là ?
12: Les demandes des gens. Les demandes des gens qui comprennent pas que c'est pas notre travail, déjà. C'est quelque chose qu'on fait en plus de notre travail, qu'il y a des choses qui nous demandent, qui prennent beaucoup de temps. Qu'il n'y a pas d'effort de leur part, parce que nous, on a donné l'information par mail, par SMS, sur notre site internet, mais les gens n'ont pas envie de chercher, ils se laissent porter. Alors même si on est plusieurs dans le bureau, et c'est vrai que bon, on n'a pas tous le même rôle, mais on a quand même essayé de répondre à beaucoup de demandes, il y a un moment où une boîte à mail, c'est pas une personne. Et ça fait trop. Je pense que les gens se laissent trop porter, ne s'engagent pas assez. On va dire au moins une journée à deux journées dans l'année, bénévolement auprès de l'association pour les aider, peu importe la mission. Tenir un bar, ça peut être aider les gens, tout simplement.
11: Qu'est-ce que vous avez envie de peut-être faire passer comme message pour encourager les gens à s'engager, à donner un coup de main, même quelques minutes de leur temps chaque semaine?
12: Je vais être un peu dur. Je vais dire lâchez vos smartphones et puis vos écrans, et puis allez plutôt passer 2-3 heures avec une association.
11: Qu'est-ce que vous gardez de positif de cette expérience?
12: J'ai énormément de positif, hein. J'ai quand même, on a renoué avec le niveau national. Donc ça, moi j'en suis très content. On a des jeunes qui ont été en championnat de France. Donc ça faisait des années qu'on n'avait pas réussi à ça. Il y en a même certains qui ont fait des podiums. Mais voilà. Après, le positif, c'est vraiment la réussite, moi, de mes adhérents. C'est ça qui me plaît. J'ai vu les enfants tout petits, à 5 ans, 4 ans. Et aujourd'hui, je les vois à 16, 18 ans passer leur ceinture noire avec moi. Je serais prêt à continuer à former les gens, parce que bon, bah, avec 44 ans de judo dans les pattes, forcément, on a des choses à dire. On a encore des choses à apprendre aussi, hein.
11: Qu'est-ce qui vous rend fier, Johan, aujourd'hui?
12: Moi, pour moi, c'est tous ces jeunes. C'est tous ces jeunes qui ont compris ce qu'était le judo et qui ont été au bout de la démarche, et je pense qu'ils vont continuer à aller au bout de la démarche.
11: Johan, un parcours sincère et une passion intacte pour accompagner les jeunes à grandir sur le tatami, comme dans la vie.
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14: Quelle qualité doit avoir un sportif de haut niveau?
15: Des forces, des muscles, manger sain et beaucoup boire.
16: Il faut beaucoup, beaucoup s'entraîner pour faire le sport qu'on veut.
17: Pour faire marcher ses muscles,
16: on s'entraîne beaucoup, genre on fait de la muscule, prendre des poids de genre 40 kilos sur ses bras et tenir le plus longtemps pour avoir des muscles.
14: Et vous connaissez des sportifs de haut niveau?
17: Oui, Cristiano Ronaldo,
16: Teddy Riner, Kylian Mbappé,
17: Lionel Messi,
16: Léon Marchand,
17: Félix Lebrun et Alexis Lebrun.
14: Et ils faisaient quoi, eux?
17: Du ping-pong.
14: Vous les avez regardés pendant les JO?
17: Oui, de temps en temps.
16: Moi, je les ai pas regardés, mais j'ai vu juste Teddy Riner parce que j'aime bien karaté, mais j'ai arrêté.
17: Moi, j'ai vu beaucoup, beaucoup plus de fois Léon Marchand, même si je préfère beaucoup plus le ping-pong. Il faisait vraiment des trucs magnifiques.
16: Will Bayama, je crois, pour la France, le basketteur. Et après, il y avait un Américain. Après, je sais pas comment on l'appelle, mais ma belle-mère, elle avait crié le King, mais je crois pas que c'est son prénom.
14: Est-ce que vous aimeriez être un sportif ou une sportive de haut niveau, vous?
16: Oui.
17: Non. Est-ce que ça demande trop d'exercice?
16: Faire de la piscine, j'aime bien. Ça fait marcher les bras, les jambes en même temps. Et ça demande beaucoup d'entraînement, du coup j'adore.
17: Moi, oui, parce que j'aimerais bien faire beaucoup de ping-pong. Parce que c'est mon sport préféré et Félix Lebrun, il m'a donné un bon coup d'énergie. Maintenant, j'en fais un club et voilà.
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18: Bonjour Nicolas Villerette.
19: Bonjour Olivier.
18: Responsable zoologique, c'est tout mignon, hein, raton laveur. Décrivez-nous cet animal.
19: C'est un animal qui fait à peu près la taille d'un renard, qui va être tendance gris avec cette belle queue annelée, avec des anneaux qui sont noirs un peu plus foncés. C'est comme un petit ourson. Et puis c'est très dynamique.
18: Il vit où?
19: On peut le trouver de plus en plus d'ailleurs, parce que les densités augmentent ces dernières décennies. Nous ici, dans notre secteur, on va dire en Argonne-Ardennaise, autour de tous les village, si on sort la nuit en voiture, il n'est pas rare de croiser un ou quelques ratons laveurs maintenant. Au départ, les ratons laveurs, c'est nord-américain. On les retrouve au Canada. Ça n'est pas une espèce de chez nous, mais qui a été importée notamment dans notre secteur par les militaires canadiens au sortir de la Seconde Guerre mondiale. Et en fait, ils retrouvent ici tout ce qui leur correspond. Des forêts de feuillus, dans les zones tempérées, qui leur permettent d'avoir des refuges. Que quand ils se sentent agressés ou en danger, ils montent à la cime des arbres. Et là, ils sont inatteignables.
18: Qu'est-ce que ça mange, un raton laveur?
19: Eh bien, c'est omnivore, ça mange de tout. Donc, quelqu'un qui a un beau jardin, eh bien, ça en fait une belle assiette pour les ratons laveurs.
18: Qui va se servir dans le potager.
19: Ah oui, il va se servir dans le potager. Alors voilà, effectivement, bon, il va manger des légumes, des fruits bien sucrés, ça c'est ce qu'ils aiment bien, et de la viande, et c'est là où ils posent problème. Sur les passereaux, notamment les populations de mésanges, de moineaux, parce qu'ils vont aller prélever les petits ou les œufs directement. Et puis, ils vont manger aussi beaucoup de grenouilles, par exemple, dans les milieux humides. Ils vont manger aussi beaucoup d'amphibiens. Donc c'est là où effectivement en surdensité il peut poser des problèmes à la biodiversité.
18: On trouve souvent en lisière de village. Est-ce qu'il rentre dans les villages? Est-ce qu'il fouille dans les poubelles?
19: Alors oui, typiquement si on retrouve un jour une poubelle un peu éventrée, c'est pas nécessairement un chien errant, ça peut être un raton laveur.
18: Ça reste actif toute l'année, hiver comme été?
19: Alors il n'y a pas d'hibernation au sens strict, mais il y a une hivernation, c'est-à-dire que les périodes froides, et lorsqu'on va dire qu'on descend en dessous de 0 degré, ils vont se mettre dans une cachette et ils vont en rester là, tranquilles, s'endormir. La température de leur corps baisse un petit peu. Ils ne vont plus chercher à manger. Ils restent au chaud. Ça peut durer quelques semaines, 2-3 semaines. Et dès que les températures sont plus clémentes, hop, ils restent en activité. Ce qui est très pratique quand il fait froid. Ils n'ont pas besoin de chercher à manger.
18: En matière de reproduction, comment ça se passe?
19: C'est comme les chats, on va dire. Les petits naissent au printemps. 3-4 petits par femelle en général. Et je fais le comparatif avec les chats et on en parle ici au parc parce que parfois des gens trouvent un jeune raton laveur à la traîne, vont le prendre, c'est trop mignon. On peut le biberonner facilement. Les gens vont parfois les garder chez eux, mais quand vient le moment de l'adolescence, ça devient bougon, c'est compliqué, ça met le bazar à la maison. Donc on déconseille vivement qui que ce soit de ramasser des ratons laveurs. Laissons là où ils sont. S'il est à la traîne, ça arrive, c'est pas grave, il n'est pas nécessairement oublié par sa maman.
18: D'ailleurs, en préparant cette interview, vous me racontiez qu'il y a des ratons laveurs qui passent par les chatières dans des habitations.
19: Ah oui, tout à fait, si jamais, parce que c'est la bonne taille, si jamais il y a à manger pas très loin après la chatière, ils sont tout à fait capables de rentrer dans la maison, manger les croquettes et ressortir presque incognito. Et puis autre chose, leur particularité, ils aiment bien ouvrir les robinets et ils les ouvrent, mais généralement ils ne le referment pas. Donc ça, c'est souvent signe qu'il y a un raton laveur par ici.
18: Ces animaux tout mignon, on les a mis à l'honneur aujourd'hui dans Terre de Champagne-Ardenne. Avec vous, Nicolas Villerette, les ratons laveurs de notre région.
19: Avec grand plaisir, Olivier.
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1: Le bateau s'appelle l'Antilope. C'est le premier hein, quand on arrive.
20: Ça, oui. Nous sommes 14 bateaux sur cette portion-là de la zone 10ZBL. Voilà.
1: Dit quoi ?
20: Zone de bateau logement. Il y a des bateaux qui ont été vendus, même certains plusieurs fois. Il y en a qui sont en vente actuellement. Les gens viennent un peu visiter pour voir plutôt comment c'est agencé. C'est quand même quelque chose de particulier parce que il y a quand même de l'entretien à faire. Hein, quand il faut faire de la peinture, il faut laver le bateau assez régulièrement. Hein. Si on laisse la peinture s'encrasser, on n'arrive plus à l'avoir propre. Hein.
1: Vous payez un loyer ?
20: Ah oui, tout à fait, oui. Convention d'occupation temporaire.
1: D'accord. Ah, renouveler tous les ans ou...
20: Non, c'est tous les 3 ans. Là, on est dans la timonerie. En fait, c'est facile. Le timonier manipule le timon dans la timonerie.
1: Et le timon, c'est ce que j'appelle le volant. Ça tourne.
20: Ou le macaron, voilà, dans le terme fluvial.
1: Vous êtes né sur un bateau, m'a-t-on dit ?
20: Oui, tout à fait. Je suis enfant de marinier. 10 jours après ma naissance, le premier voyage, c'est Strasbourg-Bâle.
1: D'accord.
20: Voilà, donc j'ai navigué en permanence avec mes parents jusqu'à l'âge de 7 ans que je suis allé à l'école. Et après, j'ai passé toutes mes vacances scolaires, je les ai passées à bord.
1: Ah oui, c'est ça, parce que vous, il fallait bien que vous soyez à terre pendant qu'eux, ils travaillaient. Donc voilà. Vous avez été à l'internat très jeune, j'imagine.
20: Hein, voilà, c'est un internat spécialisé pour les enfants de bateliers et de forains. D'accord. Donc, qui ne fermait pas les week-ends. Donc, on restait aussi à l'internat les week-ends.
1: Oh, tu loulous tout seul, tout le temps, à 7 ans.
20: Oui, mais bon, ça forge plutôt un caractère. Bon, c'est pas grave, hein, je veux dire, la preuve, hein, Voilà quoi, hein, donc après, on a certes une façon et une vision différente des choses de la vie, quoi. Hein. On a toujours voyagé.
1: On peut descendre.
20: Vous descendez en marche arrière.
1: Oui, c'est un peu abrupt comme escalier.
20: Vous avez la longueur totale du pied qui est posée sur la marche. Voilà.
1: Oh là là, voilà. Super. Donc là, on est vraiment chez vous, quoi.
20: Si le bateau avait été un bateau de commerce, on serait dans la cale où on met la marchandise. J'ai habité une maison pendant 22 ans, un appartement pendant une quinzaine d'années. Je suis revenu à mes sources parce que je ne me sens pas bien à terre et que je suis mieux sur l'eau. Étant né sur un bateau de commerce, je suis revenu à mes sources, voilà.
1: C'était votre métier ?

0: Je veux dire, il n'y a pas mieux, quoi. Par exemple, l'année dernière, je suis parti entre Breda et Rotterdam pour sortir le bateau de l'eau. Donc, je suis descendu la Moselle, le Rhin, et puis le Val, jusque donc Drimlen. Et puis après, une fois que les travaux étaient terminés, puisque j'ai réalisé des travaux sur la coque, je suis remonté par des petits canaux qui sont en parallèle de la Meuse jusque Maastricht. Et là, de Maastricht jusque Nancy, j'ai pris la Meuse sur la totalité.
1: Vous avez des cartes alors ?
0: Oui, ça c'est une carte allemande.
2: Mitteleuropäische Wasserstraße.
0: Nein, Mitteleuropäische Wasserstraße.
2: Ah, très bien.
0: Les voies bleues, c'est le fleuve. Mm-hmm. Voilà. Et puis après, vous avez les grandes rivières. Ouais. Et puis après, vous avez tout le reste. Vous voyez, comme par exemple Vouziers, tous ces petits machins bleus. Ça, c'est le gabarit Fraissiné.
2: Ah, ça se navigue.
0: Vous voyez ? Et chaque petite arête, là, ça représente une écluse. Je navigue avec une carte électronique internationale, puisque je fais beaucoup les pays étrangers, parce qu'on n'a pas de possibilité de se rendre actuellement dans le sud de la France. Il y a trois voies possibles et c'est très compliqué. On ne peut pas aller sur Paris, je parle en période d'été, donc voilà, c'est très compliqué. On ne peut pas descendre les Vosges, parce que c'est navigable sur une très courte durée. Donc on pourrait par exemple descendre, mais pas remonter, ou alors faut descendre et remonter l'année suivante. C'est très compliqué.
2: Qu'est-ce que ça apporte de naviguer comme ça ? C'est paisible ? Qu'est-ce que ça apporte de naviguer sur les canaux comme ça ?
0: Ça apporte de la zénitude, du calme. On voit du paysage, on le voit totalement différemment que si vous suivez le canal en vélo, ou vous avez une vue qui est totalement différente sur la nature. On est vraiment très proche de la nature et on voit un paysage qui est magnifique. Hein, il y a des endroits où c'est vraiment très très très joli. Hein.
2: Et puis c'est la lenteur, quoi. Hein?
0: Ah bah oui, hein, quand vous vous déplacez une dizaine de kilomètres heure, vous avez le temps de voir les choses.
2: Vous vous ennuyez pas, vous, hein?
0: Jamais.
2: Merci beaucoup, je vous tiens au courant.
0: Merci bien.
2: Vous allez faire quoi, là, maintenant?
0: Pour retour, eh bien, maintenant, je vais aller me faire une petite balade, comme il ne pleut pas.
2: À et pied
0: puis, voilà, et puis bon, j'ai des articles encore à faire sur Facebook, voilà.
2: D'accord, ça marche, super, bon après. Bah oui, vous avez le wifi, hein?
0: Oui, oui,
2: ah, oui.
0: Par téléphone. Mon modem, c'est le téléphone.
2: Le téléphone, c'est ça. Allez, super. J'enjambe le truc, je ne tombe pas à l'eau. Bon, bonne fin de journée.
0: Merci.
2: Merci, au revoir, je vous tiens au courant.
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1: Et je suis ravie de retrouver dans cette rubrique celle qui a été la révélation littéraire dromoise de 2024, Valérie Patureau, avec sa cuisinière des Kennedy qui a conquis 100 000 lecteurs l'année dernière. Elle publie cette rentrée aux Escales un très très beau troisième roman qui s'appelle L'Enseveli. L'Enseveli, c'est d'abord l'histoire d'Abel, poilu de la Grande Guerre, blessé au combat en sauvant un inconnu. Il est transféré dans un hôpital de fortune où il va faire la connaissance d'un mystérieux voisin de lit, une gueule cassée qui, incapable de parler, va communiquer avec lui à l'aide d'un petit carnet. Adrien, c'est son nom, est médecin et officier, tandis qu'Abel, simple soldat, vient de la Drôme paysanne. Mais là, pour passer les journées, ils vont se raconter l'un à l'autre et tisser un lien si puissant que lorsqu'ils seront séparés, il faudra à tout prix se retrouver. Pourquoi Valérie Patureau a-t-elle voulu redonner vie à des combattants de la Grande Guerre? C'est la question que je lui ai posée.
2: Peut-être parce que je suis la dernière génération à les avoir croisés. Je m'en souviens très bien, je devais avoir 7-8 ans et le frère de ma grand-mère me terrorisait parce que quand on allait chez lui, il retirait son œil de verre et donc il avait eu un terrible, sur un obus pendant la guerre de 14. Moi j'ai un intérêt très fort pour l'histoire, pour cette période particulière de l'histoire aussi, parce qu'elle représente vraiment, je le trouve, au même titre que la Révolution française, elle représente le socle de notre société moderne. Et je ne suis pas historienne, donc je n'ai pas du tout voulu écrire un livre sur la guerre. J'ai voulu écrire un livre sur l'amitié et surtout poursuivre ma quête que j'avais déjà dans Nézida de cette interrogation sur le déterminisme social qui fait que nous rencontrons tous, sans que ce soit vraiment conscient, des gens qui partageons à peu près les mêmes choses, les mêmes... Voilà. Et il n'y a pas 36 circonstances. Il y a l'hôpital qui parfois vous amène à partager une chambre d'hôpital avec quelqu'un qui n'a pas du tout la même vie que vous, ni en âge, ni en lieu, ni rien. Et puis la guerre. Et c'était vraiment ça mon sujet. Et là, j'ai eu envie de m'intéresser, de m'interroger sur la sensibilité des hommes qui, en fait, n'est pas si lointaine de la nôtre.
1: Et puis, contrairement à la cuisinière des Kennedy, on est dans un roman du temps long.
2: C'est vrai que dans la cuisinière, je suivais sa vie, et Dieu sait que sa vie est assez trépidante et qu'elle nous emmenait d'épisode en épisode. Là, c'est un temps long, c'est un livre à la fois de terre, je dirais, parce que la terre est présente tout le temps, la terre qui vous engloutit, la terre qui... Enfin, c'est vraiment un livre de terre et un livre sur le temps, parce qu'il n'y a que dans ce temps long qu'on arrive aussi à se connaître, à se livrer, à apprendre les uns des autres. La grosse différence aussi avec mes deux premiers romans, c'est que c'était des histoires qui parlaient de personnages qui avaient existé. Là, ils sortent tous les deux de mon imagination. Ils sont nourris de tout mon imaginaire qui a été bercé par tous ces livres formidables sur cette période. Et beaucoup de choses de ma propre vie, sans s'en rendre compte, les deux grand-mères présentes dans ce livre, ce sont les miennes. Mais je ne sais pas si je l'ai vraiment décidé. Je crois que c'est vraiment arrivé au fil de l'eau.
1: Et de cette écriture puissante de Valérie Patureau qui, en quelques mots, fait naître des images fortes, des émotions qui vous envahissent, c'est vraiment une magnifique écrivaine que je vous conseille de découvrir avec L'Enseveli qui est paru aux Escales.
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3: Sur la route de la Guinguette à Anzem, en venant de Guéret, vous verrez sur votre gauche une maison avec des fenêtres blanches. C'est l'atelier du sculpteur Scal. Mais c'était quoi avant?
4: Je suis Scal, sculpteur. Avec joie de vous accueillir.
3: Donc votre maison, c'était la boucherie du bourg?
4: Une des boucheries du bourg, oui. Alors je crois que c'était la famille Fell qui aurait fermé, d'après les anciens qui habitent le village, dans les années 50. Mais il y a encore les traces.
3: Et donc là, le carrelage...
4: C'est ce qu'on appelle, je crois, du casson. Alors, je ne sais pas si c'est l'expression qui est employée en Creuse, mais en général, on appelle ça du casson, parce que ce sont des bouts de carrelage de toutes les couleurs, qui ont servi à faire le sol de l'atelier de boucherie. Et puis, il reste encore au plafond, encore des suspentes pour les bouchers, où ils accrochaient les morceaux de viande. Mon atelier, apparemment, c'était dans cet endroit qu'on accueillait les clients qui venaient. Donc ici, pareil, le même carrelage que dans l'autre partie. Et là, maintenant, j'ai transformé ça dans mon atelier de sculpture. Sur les matériaux, principalement des métaux, mais aussi du bois. Moi, ce qui m'importe, c'est le rendu dans les formes. J'apporte beaucoup d'importance à la lumière posée sur les pièces, les reflets, enfin. Et puis surtout, j'aime pas les lignes droites. Les gens qui aiment ce que je fais, c'est Jules Verne, Tim Burton, par exemple, me définit mieux comme recréateur.
3: Et là, par exemple, qu'est-ce qu'on a devant nous?
4: Je dirais un manège, mais qui est issu de plein de pièces différentes. Une montre, des engrenages. Bon, évidemment, c'est un petit moteur de jeu d'enfant. Il y a un plateau qui tourne dessus avec comme un manège pour enfants. Mais là, au lieu que ça soit des chevaux, des voitures, ben là, c'est des symboles du temps.
3: Et est-ce que, comme les anciens clients de la boucherie, on pourra passer la porte et venir voir le manège du temps?
4: Dès cet été, j'accueillerai les visiteurs. Notre partie qui est sans carrelage, peut-être leur bureau, peut-être pas leur comptage, j'en sais rien. En tout cas, là, il y a une grande partie qui est carrelée en caisson, comme je disais tout à l'heure, qui est très pratique à entretenir quand on a un atelier de sculpteur.
3: Donc il y a un pont entre le passé et le présent quand même, ça reste de la boucherie à l'atelier.
4: Ah oui, tout à fait, j'ai choisi cette maison pour ça aussi, hein, parce qu'il y avait vraiment un passé, une architecture un peu curieuse, un peu décalée, et ça a fait beaucoup dans le choix, ouais, tout à fait.
3: Comment vous avez mené votre enquête?
4: Principalement, je fréquente la bibliothèque de la COP, donc dans Zem. On est quelques-uns, et j'ai rencontré Brigitte, par exemple, à qui j'ai posé des questions. En tout cas, c'est grâce aux anciens du village que j'ai pu avoir quelques infos, quoi. Je fais une belle rencontre, je suis bien ici.
3: Dans cette maison, on ne découpe plus de la viande, mais des matériaux recyclés pour fabriquer des œuvres.
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5: Laetitia, 54 ans, j'habite à Saint-Jean-de-Bray, je fais partie depuis toujours de l'association ANCO. Alors ANCO, pour faire court, c'est Association Navigation sur le Canal d'Orléans, et on milite pour la réouverture de ce canal à la navigation, en le gardant dans son jus du XVIIe siècle, quelque chose de très naturel, on n'a pas envie du canal du Midi. Alors le permis bateau, moi je l'ai passé en 1997, j'étais toute jeune maman.
6: Ça vous fait quoi, Laetitia, quand vous conduisez un bateau?
5: Alors moi ça me vide complètement la tête, je suis heureuse, en fait j'aurais pu en faire mon métier. C'est mon échappatoire.
6: Grand bol d'air.
5: Ah oui, complètement. Le canal, c'est très calme, c'est serein. Et les écluses, moi j'adore, c'est sympa.
6: Pourquoi vous adorez?
5: Parce que d'une écluse à l'autre, surtout sur notre canal qui est déclassé, il y en a qui pulsent au niveau de l'eau. Il y a certaines écluses, ça passe par en dessous, on est soulevé doucement. Quand on est tous ensemble dans les écluses, on attend, on se marre bien. Et c'est simple. Hein.
6: C'est quoi les discussions entre mariniers quand on attend?
5: Oh là là, je ne sais pas si je dois le dire. Non, mais on chante, on rigole, c'est vraiment...
6: Vous avez une petite chanson de marinier, là, à nous chanter?
5: Oh,
6: a cappella?
5: A cappella, je chante très mal. Après, ce serait bienvenue sur le port d'Orléans. Eh oh, eh oh, bienvenue au port d'Orléans, eh oh. Voilà, mais je suis nulle en chanson. Hein.
6: Ah non, c'était pas mal, moi, je l'aurais bien fait plus fort, quoi.

0: Et c'est un milieu où il n'y a pas beaucoup de femmes.
1: Alors en effet, mais je pense qu'il y en a de plus en plus, surtout la Loire, ce qu'on appelle la Loire d'en bas, parce que nous on est la Loire d'en haut.
0: Attendez, c'est quoi la Loire?
1: La Loire d'en bas, ce serait plus vers Chalonne et puis arriver vers l'estuaire. Il y a beaucoup plus de jeunes sportifs, j'ai envie de dire, mais nous on va essayer de rajeunir aussi de ce côté-là. J'ai toujours très bien été accueillie de toute façon, je me suis même pas posé la question, à vrai dire, de savoir si j'étais une femme et qu'il y avait que des hommes. Je n'ai pas fait attention à ça.
0: Est-ce que vous avez des rêves ou des ambitions avec le canal d'Orléans, ou des voyages?
1: Le rêve, ce serait bien sûr qu'il soit réouvert à la navigation, que tout le monde puisse faire ce fameux triangle d'eau, canal de Briard, canal d'Orléans et la Loire. Ça dépayse complètement.
0: Qu'on a l'impression, du coup, là, quand on est sur ce triangle d'eau, d'être encore dans le Loiret.
1: Non. Non, non. Pour avoir fait le bief de partage, donc c'est vers Suré-aux-Bois, il y a plusieurs années, j'avais l'impression, j'ai jamais été, hein, mais d'être en Amazonie.
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1: Laissez passer.
2: Sébel vit dans le Vézélien quand elle n'est pas aux quatre coins du monde pour inventer des univers au cinéma ou à la télévision.
3: Monteur,
4: la tourne.
2: Celle qui connaissent d'adoption est chef décoratrice et elle est devenue la référence quand Hollywood veut filmer Paris. Un Paris plus vrai que nature, un Paris recréé, un Paris d'atmosphère. Anne Sebel a travaillé avec les plus grands, Spielberg, Clint Eastwood, Sofia Coppola ou encore Damien Chazelle. Et depuis 5 saisons, elle est aussi la directrice artistique de la série Emily in Paris, dont elle façonne l'univers visuel. Elle a inventé pour la série un Paris fantasmé, celui que les Américains adorent, les immeubles haussmanniens, les chambres de bonne, les placettes charmantes, les bistrots typiques. Une création qui part du scénario, puis elle imagine les lieux, les volumes, les couleurs, la lumière. Derrière chaque décor, il y a des croquis, des maquettes et des artisans qui reproduisent en 3D cet univers.
5: C'est du travail bien fait.
2: Pour une saison d'Emily in Paris, ce sont près de 180 décors créés, démontés, remontés. Un travail colossal qui a aussi un impact très concret. Certains lieux de tournage sont devenus de véritables attractions touristiques. Anne Sebel revendique un cinéma fait à la main, loin du tout numérique. Elle transmet d'ailleurs son savoir-faire à la Fémis, où elle forme la nouvelle génération qui, à son tour, saisira le réel pour bâtir image après image d'autres rêves de cinéma.
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6: Être de mauvaise humeur, ça arrive, mais savoir le dire en breton, c'est pas simple. Eh bien, je vais vous l'apprendre. Et puis, les Botorel, coucou, ça va être votre tour aujourd'hui.
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6: Alors pour les râleurs du matin ou les râleurs de toute la journée, bah ouais, il y en a, on en connaît, hein, ceux qui ne sont jamais satisfaits et aboient au lieu de parler, eh bien, c'est gualimor, le mot à employer. Gualimor et d'out, armintiement. Tu es de mauvaise humeur ce matin. Gualimor et d'out, armintiement. C'est un mot composé donc avec gual en premier qui signifie mauvais, le mal ou le malheur. Employé devant un mot, gual sert à insister sur le côté néfaste, mauvais d'une chose. Par exemple, Gualvrudet, c'est une personne de très mauvaise réputation. Donc, gual et immor, gualimmor, hein, ça veut dire de mauvaise humeur, de très mauvaise humeur même d'ailleurs. À dire à votre ado, à votre conjoint ou collègue, ou pas en fait, hein, sinon ça va créer la dispute. Mais maintenant, vous saurez dire, gualimmor et des irio, ceci est de mauvaise humeur aujourd'hui, gualimmor et des irio. Retenez donc pour aujourd'hui que gual signifie mauvais en breton, immor, l'humeur, gualimmor. La mauvaise humeur.
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6: Et maintenant, nos Botorel. Nom de famille assez répandu. Alors, Botorel, ça sonne fortement breton, hein ? Ouais ? Eh ben non. C'est une version bretonnisée d'un nom de famille qui vient de l'ancien français. Il n'y en a pas beaucoup en breton, mais il y en a quelques-uns, comme celui-là. Botorel, ça vient de Boterel, qui avait perduré dans la langue galaise, en Haute-Bretagne. Un nom attesté au XVe siècle, on le trouve aussi chez nos voisins de Cornouailles britanniques d'ailleurs. Mais Botorel, Boterel ou encore Botrel, comme Théodore, le célèbre chanteur de la Papoulaise, eh bien tous ces noms viennent d'une ancienne forme française, Boterel, qui signifie le petit crapaud. Mais alors, c'est pas un petit crapaud, ça servait surtout de surnom péjoratif, donné à une personne n'ayant pas des traits de visage des plus beaux, ou d'une personne méprisable, pas agréable du tout. Donc, même si ça semble breton, eh bien l'origine, pour le coup, vient de la partie non-bretonnante de la Bretagne. Et ça a été mis ensuite à la sauce armoricaine, langue bretonne par nos anciens. Voilà, quelques mots de plus, et des explications sur notre belle langue bretonne. Je vous dis à demain pour d'autres surprises. Ken Warhois.
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2: Mettez vos oreilles dans le vide avec le duo Belle Dame. Bientôt trentenaire, Tommy et Nathan, son frère jumeau, au Savoyard de la Vallée de l'Arve et surtout musiciens. Ils ont créé Belle Dame. Ils écrivent, ils composent, ils chantent et jouent. Guitare, clavier et machine. Et fin 2025, Belle Dame a sorti ce single Dans le vide.

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2: C'est Décibel en direct de Rochefort au festival Sœurs Jumelles.
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2: Ici et nulle part ailleurs, les bourrifantes Béatrice Dalle au festival pour présenter un spectacle poignant et passionné. Hommage à Kurt Cobain, le chanteur de Nirvana, qu'elle aime passionnément. Et tant pis s'il est mort il y a plus de 30 ans, l'amour est intact. Vous l'entendrez dans la deuxième partie de l'émission. Au rayon découverte, on va rencontrer un jeune groupe, Dernier Motel, qui mêle théâtre et rock en français. Ils sont 6 fans de David Lynch et leur album est conçu comme un film. Et puis Julie Delors est dans Décibel aussi ce soir. C'est elle qui choisit tous les documentaires musicaux projetés au festival Sœurs Jumelles, ce job de rêve. Elle est avec Julien Pelletier aussi, à qui l'on doit un très beau film sur Vanessa Paradis. Décibel, c'est parti.
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2: Ah, ce festival Sœurs Jumelles, on y est pour la deuxième soirée. On aura une autre demain. Et alors, dès aujourd'hui, je vous préviens, demain, on a un horaire spécial. Puisqu'évidemment, demain, c'est le troisième match de l'équipe de France à la Coupe du Monde de football. Et c'est très important. Donc, demain soir, nous prendrons l'antenne à 19h et jusqu'à 20h30. Ensuite, c'est l'équipe des sports d'ici qui vous fera vivre. Avec Pia Clément en tête, ce match hyper important évidemment pour l'équipe de France. Allez les Bleus, c'est évident. Et ça sera demain. Donc demain, Décibel de 19h à 20h30. Et puis ensuite, le foot. Ça c'est pour demain soir. Ce soir, on est ensemble en direct jusqu'à 21h. Il y aura de la bonne musique et donc plein d'invités, vous l'avez compris, autour de ce festival Sœurs Jumelles. Avant d'accueillir Béatrice Dalle, Dernier Motel et Julien Pelletier, j'accueille ma première invité, Julie Delors. Bonsoir.
4: Bonsoir.
2: Bienvenue dans Décibel. Chère Julie, je vous admire, je dois le dire. J'étais déjà dans ce festival il y a 2 ans, il y a 3 ans, mais c'est surtout il y a 2 ans où votre travail m'a sauté aux yeux et au cœur, je dois dire. Vous êtes en charge de la programmation des films musicaux ici à Sœurs Jumelles, soit des films qui parlent de musique, de styles musicaux, d'histoire de musique, ou alors qui parlent d'un artiste en particulier. Quel genre de parcours dans la vie professionnelle il faut faire pour avoir ce job de chercheuse de pépites films musicaux?
4: Alors mon parcours est assez particulier parce que mon travail premier n'est pas du tout programmatrice, il est chef monteuse en documentaire ou fiction.
2: Ceci dit, ça veut dire que vous avez l'œil voilà. Et l'oreille.
4: C'est oui. Ça. Oui, oui. Et du coup, c'est vrai que le montage et la musique, c'est une partie très importante. On est les premiers au montage, on est les premières personnes avec qui travaille le compositeur et le réalisateur.
2: Oui,
4: donc et moi, c'est vrai que la musique était quelque chose qui était très importante. J'adorais proposer des groupes de musique à des réalisateurs ou des compositeurs à des réalisateurs ou réalisatrices afin d'accompagner leurs films.
2: Ah ouais. Alors, ce qui est génial, c'est qu'en plus, non seulement donc ces films que vous choisissez, tous les festivaliers, toutes les festivalières les découvrent, et vraiment, voilà, vous avez un flair incroyable, parce que moi, vous m'avez fait découvrir des choses ici absolument magnifiques, mais en plus, c'est dans un lieu pas comme les autres, qui s'appelle le Cinémobile. Est-ce que vous pouvez me décrire cet endroit pas commun où on va voir des films, les films que vous avez sélectionnés?
4: Alors, c'est vrai que le Cinémobile, c'est vraiment le lieu du documentaire musical, et c'est un camion cinéma. C'est un camion cinéma qui a été créé par la région centre, donc cyclique, et c'est un camion qui se déplie avec 80 places à l'intérieur, un écran,
2: la clim, parce qu'en ce moment c'est quand même une grosse qualité
4: complètement, et c'est validé par Dolby, donc on a un 7.1 dans le Cinémobile, et du coup il y a aussi un grand écran avec un vrai vidéoprojecteur en laser, donc comme une vraie salle de cinéma, et il y a un côté hyper coco. On est vraiment hyper bien à l'intérieur.
2: C'est vrai, hein.
4: Ouais. C'est hyper agréable, et autant pour les équipes qui viennent présenter leurs films, il y a un rapport direct aux spectateurs. On a vraiment l'impression de partager quelque chose avec chacun des spectateurs qui sont là.
2: Ouais.
4: Et Julien pourra en témoigner tout à l'heure parce qu'il était présent. Mais et il y a un côté très cinéma paradisio en fait. On a envie d'avoir la dame qui vient avec ses petits cornets, son petit chocolat, etc.
2: Et donc c'est une salle de cinéma. Vous pouvez chercher sur internet Cinémobile. Parce que si vous êtes, je sais pas, une mairie, une école, vous pouvez les solliciter et le camion et la clim peuvent venir jusqu'à vous.
4: Complètement.
2: C'est et fait pour une projection.
4: Tout à fait. Voilà. Ça fait pour amener le cinéma dans des zones où il n'y a pas de cinéma.
2: Ça, c'est génial. Alors, rentrons maintenant, chère Julie, dans le vif du sujet. Les films que vous avez sélectionnés cette année, que vous conseillez, du coup, à celles et ceux qui nous écoutent, parce que soit ils viennent de sortir. Il y en a certains qui sont sortis aussi il y a quelques années, parce que voilà, il faut aussi ressortir les films. Les films musicaux sont pas très bien distribués en France, donc faut leur donner des chances. Et puis il y a aussi des avant-premières. Je voulais que vous me disiez quelques mots sur The Way We Move. En français, ça veut dire la manière dont on bouge, mais ça veut aussi dire la manière dont on émeut les gens. C'est un film incroyable sur le chansigne.
4: Oui, tout à fait. On suit en fait le parcours de Amber Galloway, qui est une chansigneuse américaine. Et il y a quelque chose d'incroyable, c'est qu'elle ne chansigne pas que les paroles, mais elle chansigne la musique. Ouais. Et on la voit bouger. Et en plus, on suit tous les étudiants qu'elle forme
2: ouais,
4: du coup pour ce chansigne. Et c'est absolument sublime, parce que c'est vrai que la musique, on a envie de la partager. On a envie aussi de la partager avec des gens qui n'entendent pas.
2: Ouais.
4: Mais qui ressentent la musique par le corps et qui la ressentent et qui l'entendent différemment. Et en plus, on suit tout le parcours d'Amber, qui est assez émouvant. Enfin, vous découvrirez ce film parce qu'il va passer sur Arte
2: bientôt.
4: Il est disponible sur Arte.tv.
2: Ouais.
4: Donc vraiment, vous pouvez le voir.
2: Voilà. Et croyez-moi, si c'est tamponné, validé par Julie Delors, c'est un bon film parce que vraiment, elle a un goût incroyable. Donc ça s'appelle The Way We Move. Et oui, on n'a pas précisé, mais donc le chansigne, évidemment. C'est faire en langue des signes, accompagner un concert sur le côté de la scène, pas très loin de l'artiste, en langue des signes. Je pense que vous avez tous vu passer sur les réseaux sociaux des vidéos incroyables de filles qui chansignent du rap américain, et même le rappeur s'arrête pour regarder les filles chansigner parce qu'elles sont trop fortes. Et voilà,
4: incroyable.
2: Donc ça, notez-le, The Way We Move, il faut voir ce film. Un autre film, If These Walls Could Rock. Alors ça, c'est un jeu de mots autour de l'expression If These Walls Could Talk, ça veut dire en anglais si ces murs pouvaient parler. Là, donc, ça veut dire si ces murs pouvaient rocker. C'est un hôtel.
4: Oui, c'est le Marquis Hôtel, qui était un des grands lieux mythiques d'Hollywood, qui accueillait du coup beaucoup de rockers.
2: Ouais.
4: Et ça raconte toute cette partie des années 70 avec tout ce qu'on peut connaître du rock.
2: Sexe, drogue, rock and roll.
4: Voilà.
2: La débauche. Non, alors la débauche, mais pour le coup, les artistes assument parce que
4: oui,
2: ils témoignent dans le film.
4: Totalement. Ils témoignent, voilà. Ils racontent l'histoire du lieu et ils nous racontent toutes leurs histoires et aussi comment les mœurs évoluent, comment on ne peut plus être aussi et comment. Ce qui est intéressant, c'est qu'il y a le gars de la sécurité, par exemple, qui a été interviewé et qui disait eux, je les ai interdits de séjourner pendant un an. Quand ils sont revenus, ils m'ont encore fait des conneries. Mais c'est vraiment un film qui est très touchant et qui témoigne d'un temps qui n'existe plus.
2: Et c'est beau. Et quand on dit rockstar, on rigole pas. Il y a Bruce Springsteen qui parle dans le film. Il y a Ringo, pas de Sheila et Ringo, hein, Ringo Starr des Beatles. Donc voilà, ça, celui-là, c'est du lourd. Et celui-là, on va pouvoir le voir en France, vous pensez, Julie?
4: Pour le moment, c'est la première en France.
2: Ouais, hein, bravo.
4: Et il n'y a aucun distributeur qui est prévu. Donc j'espère que la visibilité ici permettra une diffusion en France sur chaîne.
2: On croise les doigts. Il y a aussi des portraits d'artistes, Benjamin Biolay, Sébastien Tellier ou encore Vanessa Paradis. On en parlera tout à l'heure avec Julien Pelletier qui a réalisé ce portrait de Vanessa. Incroyable comme on l'a jamais vu, vraiment. Et pourtant, je sais que je suis fan depuis Joe le Taxi, Julie. Depuis Joe le Taxi, j'ai pas lâché Vanessa, je ne l'avais jamais vu comme ça. Donc ça, c'est incroyable. On en parlera avec lui tout à l'heure. J'aimerais qu'on s'arrête deux secondes sur Broken English, qui est le portrait de Marianne Faithfull, rockeuse, poétesse et muse anglaise. Elle était tout ça à la fois. Elle nous a quitté l'année dernière, Marianne. Qu'est-ce qui fait que un portrait de Marianne Faithfull, c'est du cinéma et c'est pas un reportage sur sa vie?
4: Alors, mais là, c'est tout le talent de ces deux réalisateurs qui s'appellent Ian Forsythe et Jane Pollard, qui mettent en scène tout un environnement autour de Marianne Faithfull. Ils ont créé un ministère de l'oubli avec Tilda Swinton qui joue la ministre de l'oubli, okay, avec un enquêteur qui va chercher quelle est la vie de Marianne et de trouver la vérité par autant les interviews, les archives,
2: ouais,
4: et c'est aussi la mise en scène de ces archives qui est très intéressante. Et pareil, ce film-là, je ne sais pas du tout s'il va être distribué. Il a été vu dans des très grands festivals. Il a eu un prix au BFI. Et en plus, c'est extrêmement touchant parce que donc c'est le dernier documentaire dans lequel témoigne Marianne Faithfull.
2: Ah oui, elle est morte juste après.
4: Ils ont fini le tournage. Elle est morte avant qu'ils aient fini le tournage. Donc, ils ont dû trouver des astuces aussi pour continuer à la raconter. Et elle est extrêmement émouvante, touchante. Et toute cette mise en scène autour d'elle, c'était les mêmes réalisateurs qui avaient réalisé le film sur Nick Cave, 40 000 jours sur Terre.
2: Qui était très beau.
4: Voilà. Et ils ont toute cette spécialité d'essayer de mettre en scène leurs personnes, leurs personnages et ces personnalités-là. Et c'est pas juste être face à une caméra et discuter.
2: C'est ça. Donc c'est le point de vue, en fait.
4: C'est
2: avoir un point de vue,
4: tout à fait.
2: Avoir une question qu'on se pose sur l'artiste et dans le film, on donne la réponse.
4: Tout à fait.
2: C'est ça l'idée.
4: C'est vraiment un point de vue. Et eux, ils ont plus ce côté où ils ont envie de montrer le souvenir.
2: Oui.
4: Et qu'est-ce qui est important pour eux, c'est quels sont les souvenirs des uns et des autres liés à la musique. Et ils arrivent vraiment à très bien le montrer. C'est extrêmement touchant.
2: Alors, avant d'accueillir Julien Pelletier, à qui on doit ce docu sur Vanessa Paradis, je vous propose d'écouter Marianne Faithfull, puisque souvenir étant le mot-clé, As Tears Go By est tout indiqué. Vous écoutez ici. Merci, les amis.

0: Marianne Faithfull. Et donc ce film Broken English, montré en avant-première au festival Sœurs Jumelles grâce au goût très sûr de Julie Delors, votre première invitée de ce soir. Julie, à côté de vous a pris place Julien Pelletier. Bonsoir Julien.
1: Bonsoir, merci de me recevoir.
0: Ah ben on est ravis, vous êtes le réalisateur de Vanessa Paradis, La Soirée, alors qu'il n'était pas forcément, j'imagine, votre premier choix de nom de documentaire, mais c'est parce que c'est passé à la télé, que c'était toute une soirée autour de Vanessa Paradis, un docu et un concert. Avant de vous poser plein de questions sur ce tournage, j'aimerais d'abord me tourner vers Julie. Je l'ai dit tout à l'heure, elle a un goût très sûr pour les docu-musiques. Qu'est-ce qui vous a touché dans le film de Julien? Parce que pour le coup, des histoires de chanteurs, de chanteuses à la télé, il y en a eu plein. Des tentatives de docu sur Vanessa Paradis, on a eu plein, et aucun n'a tellement marqué. Pourquoi celui-là? Il vous a touché?
2: Mais parce qu'en fait, on y voit Vanessa de manière extrêmement honnête, oui. Touchante. On est au cœur de sa création, au cœur de son film. Et Julien a réussi à créer une connexion avec elle qui se voit de suite à l'écran et à trouver une juste distance entre ne pas s'imposer, être là, être arrivé à elle, la sentir. Et elle a réussi à se laisser aller et à nous donner tout ce qui la touche et tout ce qui la... Voilà. J'en ai fait pas les mots parce
0: non,
2: que c'est
0: mais
2: vrai
0: c'est
2: que
0: bien, mais j'ai, j'en sens que ça vous a ému.
2: Tout à fait. Ah oui, de toute façon, il aurait pas, il serait pas venu sinon.
0: Bah Julie, je vous remercie. Vous pouvez passer le micro à Julien. Merci d'être venu nous voir en direct. Julie qui retourne en courant dans son ciné mobile. Mais donc, sachez-le, vraiment, la programmation documentaire musicaux de Sœurs Jumelles, et bah, c'est elle et c'est du très très beau boulot. Et vous avez toute l'info sur tous les films sur le site de Sœurs Jumelles. Alors Julien Pelletier, vous êtes musicien vous aussi, c'est peut-être ça qui a aidé. Vous faites partie du groupe Last Train. Est-ce que le fait d'être vous-même musicien, sachant qu'en plus on sait que Vanessa elle aime bien le rock, ça a facilité la connexion entre elle et vous, parce que vous l'avez suivi pendant 2 ans pour ce docu?
1: Ouais, je crois que ça a pas mal aidé et c'est un des premiers, des premières choses qui un des premiers atomes crochus, disons, qu'on a eu ensemble quand on a bu un café il y a à peu près 2 ans, effectivement. Et j'ai commencé la musique très tôt, j'ai fait mes premiers concerts quand j'avais 14 ans, elle aussi.
0: Comme elle.
1: Alors, par contre, on n'a pas eu la même carrière au final.
0: Vous n'avez pas eu Joe le taxi, ou à 14
1: non,
0: ans?
1: Non, bah ouais, pas vraiment. Ouais. On peut pas dire ça. Mais du coup, j'ai senti quand même tout de suite que c'était quelque chose qu'il avait touché. Et très rapidement, on a beaucoup parlé de musique, beaucoup parlé de cinéma. Et je crois que ça lui touchait, ça lui tenait à cœur aussi d'avoir effectivement un réalisateur qui était sensible à la musique. Et l'idée, c'était vraiment de pouvoir faire ça, oui, de parler de musique dans ce documentaire.
0: Oui, parler de musique, ça c'est hyper intéressant ce que vous dites Julien, parce que la hantise de Vanessa Paradis, c'est de se retrouver sur un plateau, alors je sais, moi je l'ai vécu parce qu'elle est venue dans mon émission en direct, et que quelqu'un lui parle de sa vie privée, de ses gosses, de son look, de sa beauté, de tout sauf de musique. Alors en fait avec vous, elle avait confiance, elle savait que vous alliez filmer la musique.
1: Ouais, tout à fait.
0: Et, ouais.
1: Et vraiment quand elle a vu la version finale, alors j'ai eu l'honneur qu'elle me dise, ouais Julien, tu ne sais pas à quel point j'aime ce documentaire, hey. Et elle était, voilà, c'est des mots que je vais garder aussi pour moi. Oui. Mon petit jardin secret.
0: Faut pas tout nous dire, mais non, je sens que vous êtes heureux.
1: Ouais, tout à fait. Ah. Et effectivement, parce que on a parlé de musique dans ce documentaire, on parle d'art avant toute chose, et c'était vraiment ce qui me tenait à cœur moi aussi.
0: Ouais. Alors faut dire que quand vous avez commencé à la suivre, Vanessa, elle est au moment de la conception du dernier album, Le Retour des Beaux Jours. Il s'était passé 7 ans depuis son album précédent. Elle est pas toute seule sur cette création d'album. Elle a une dream team avec elle en les personnes d'Étienne Dao et Jean-Louis Pierrot. Et donc pendant 2 ans, c'est pas juste on enregistre un album, c'est vraiment on crée quelque chose, un univers, une histoire quoi. Et comment vous avez fait pour filmer ça?
1: Alors malheureusement, il y a certains moments de la conception de l'album auxquels j'ai pas pu assister,
0: ouais.
1: Parce qu'ils ont commencé à travailler vraiment tous les trois dans leur appartement parisien. Ils ont fait vraiment beaucoup de tout ce qu'on appelle des maquettes, quoi, ouais. Où ils travaillent sur un tout petit ordinateur. Et ça, à ce moment-là, je l'ai pas vécu malheureusement. Ouais. Mais j'ai été là dès le studio et il y a encore beaucoup de choses qui se passaient lors de la création dans le studio. Et ensuite, on est parti ensemble évidemment à Abbey Road, on le voit dans le documentaire.
0: Oui, où, le studio des Beatles à Londres.
1: Et très émouvant pour elle et pour moi et pour toute l'équipe qui était là. Et en fait, bah voilà, cette création, ça a pris effectivement quand même pas mal de temps et c'est ce qui a, je pense, renforcé aussi nos liens d'amitié,
0: oui.
1: Et nos liens professionnels évidemment.
0: Ouais.
1: Mais le fait qu'elle m'ait fait confiance, qu'elle se soit sentie beaucoup plus à l'aise, c'est quand même le fait que ça ait duré comme ça dans le temps et qu'on ait une relation longue, quoi.
0: Ouais. Et Julie, tout à l'heure, en parlant du film, a évoqué, effleuré ce sujet-là. Mais est-ce que il faut être très présent ou est-ce qu'il faut qu'on sente pas que vous êtes là? Est-ce que vous vous cachez quand vous filmez ou est-ce que vous êtes là au milieu de la pièce?
1: Se cacher plus que tout au monde. Le but, c'est vraiment de se cacher et de ne pas montrer que j'existe, de pouvoir être tout petit. J'avais juste une petite caméra, j'avais un micro sur ma caméra, ouais. Donc j'avais pas d'équipe du tout et c'est ce
0: donc
1: qui
0: tout
1: lui tenait à cœur.
0: Déjà ouais. Une personne, ça c'est important.
1: Ouais, tout à fait. C'est ce qui vraiment lui tenait à cœur. Elle voulait que ce ne soit pas perturbé dans le studio. Et Etienne Dao me l'a dit ensuite. Pour lui, le studio c'est comme une chambre à coucher, donc c'est très très intime. Et donc c'était aussi très difficile de rentrer dans ce milieu-là où il n'y a pas eu de caméra dans des studios de Vanessa Paradis depuis 1993 avec l'album Lenny Kravitz.
0: Je me souviens très bien. Et c'était un documentaire qui était passé sur Canal.
1: Ouais.
0: Et comme pour le vôtre, il était en deux parties. En fait, il y avait un docu et ensuite un concert filmé.
1: Ouais.
0: Et c'est exactement ce qui s'est passé pour la soirée Paradis
1: ouais,
0: sur France Télé.
1: Bah, c'est ce qui lui tenait à cœur aussi à Vanessa de présenter ses morceaux, ensuite de les jouer vraiment devant un petit public de privilégiés, sa famille, ses amis, les gens du label. Voilà, il y avait un tout petit public. Mais effectivement, pour revenir sur le studio, oui. j'avais cette volonté de me tenir tout petit. Et en fait, au fur et à mesure de la relation, on le sent dans le documentaire, je crois que quand on arrive à Londres, à Abbey Road, on est déjà plus proche. Donc elle regarde la caméra, elle discute avec.
0: C'est ça qui est fou. Ouais. On a l'impression que vous l'avez apprivoisée.
1: Ouais, c'est ça. Mais c'est ce qu'il fallait faire.
0: Et qu'effectivement, elle se méfie parce qu'on connaît la carrière qu'elle a. Elle est sous l'œil des photographes, des journalistes, du public, plus ou moins bienveillants, depuis ses 14 ans.
1: Ouais.
0: Et donc, en fait, il y a un côté sauvage, mais de protection, en
1: exactement.
0: Fait, au départ.
1: Ouais, ouais, tout à fait.
0: Et vous avez craqué le code.
1: Exactement. Il fallait l'apprivoiser. C'est vraiment, c'est le petit prince, quoi. C'est le renard. Et je crois que j'ai réussi à le faire. Et aujourd'hui, on s'entend super bien et on a une très très belle relation. Et c'est chouette et c'est fou de pouvoir dire ça là au micro d'ici.
0: Ouais.
1: De pouvoir dire j'ai une très belle relation avec Vanessa Paradis.
0: C'est vrai que vous n'êtes pas nombreux à pouvoir dire ça, mais c'est bien. Ce qui est rare est encore plus précieux. Donc Julien Pelletier, votre documentaire, il est passé déjà sur France Télévisions. Il est toujours disponible sur le replay, hein, France.tv.
1: Oui, c'est
0: alors,
1: ça.
0: On peut le voir. Donc ça s'appelle Vanessa Paradis la soirée parce que c'était une soirée thématique où il y avait donc votre docu et le concert. Si vous aviez pu choisir un titre, comment vous auriez aimé l'appeler ce documentaire?
1: Et bien finalement, il a quand même eu un autre titre dans le DVD qui est sorti.
0: Ah.
1: Il y a une réédition en fait de l'album
0: Le Retour des Beaux Jours,
1: tout à fait, dans lequel il y a un DVD et c'est Cœur Ardent qui moi était mon titre favori et c'est une chanson en plus que j'ai mis volontairement deux fois dans le documentaire à l'intro et plus tard joué par les cordes de Abbey Road. Et Cœur Ardent, pour moi, ça résume tout, ça résume Vanessa Paradis, ça résume cet album.
0: C'est la chanson qui ouvre l'album et en fait elle est très belle parce que c'est Vanessa qui s'adresse au public qui l'attend derrière le rideau.
1: Exactement.
0: Et
1: tout à fait.
0: Le public, elle l'appelle le cœur ardent. Donc
1: ouais.
0: La chanson est sublime. Elle est très étrange. Elle a pas de refrain. Elle a une espèce de grande envolée orchestrale et tout. Cœur ardent. Mais ça, c'est très beau comme titre.
1: Et je savais quand j'étais dans le studio avec eux, quand j'ai vu les cordes jouer, je savais que ce morceau aurait une place toute particulière dans le documentaire. Donc je mettais vraiment beaucoup d'applications à filmer au maximum dès que ça touchait à ce morceau, parce que c'est un morceau qui me touchait énormément, qui me donnait la chair de poule. Et c'est sur celui-ci qu'on pleure dans le documentaire,
0: c'est
1: pour
0: vrai.
1: Ne pas trop en dévoiler.
0: Non, on dit rien.
1: Mais voilà.
0: Mais teaser, vous allez pleurer.
1: Ouais.
0: Quand même, on aime ça.
1: J'espère, c'est mon but
0: ça.
1: De faire pleurer les gens.
0: Même complètement déshydraté en canicule, si vous regardez ce docu ce soir, vous allez pleurer un petit peu, je vous le promets. Vanessa Paradis, la soirée. Voilà, sur France.tv. Et vous alors, Julien Pelletier, la suite c'est quoi? C'est Relast Train ou alors c'est un autre documentaire musical ou un autre film qui n'a rien à voir avec la musique?
1: Je sais pas encore ce qui va se passer pour moi en termes de projet audiovisuel. J'ai beaucoup envie de faire de fiction, du cinéma, donc je crois que c'est vraiment là-dessus que j'ai envie de mettre tous mes efforts prochainement. Mais avant ça, j'ai une tournée avec mon groupe Last Train. Effectivement,
0: oui, c'est ça.
1: On a encore 18 dates. On a eu la chance là de jouer dans le stade, le Groupama Stadium à Lyon en première partie de Linkin Park. C'était assez dingue. Demain, je vais à Gare au Rock. Après-demain, on va à Solidays, on va jouer à Musilac, voilà pour les concerts français. Et puis on a la chance de jouer aussi en première partie de Muse au Festival d'été de Québec, donc de traverser l'Atlantique, ça va être assez dingue. Donc déjà voilà, il y a encore une vingtaine de festivals qui arrivent et il y a un Zénith de Paris le 3 octobre prochain. Avec pas mal de surprises, beaucoup de choses qu'on est en train de préparer, donc c'est déjà un beau programme et puis on verra pour la suite.
0: Eh ben, belle route à vous alors pour cet été de festival,
1: merci
0: Julien.
1: Beaucoup.
0: Et merci beaucoup pour ce beau film. On va écouter Vanessa Paradis, ça vous a donné envie. Et puis ce soir, elle est sur la grande scène de Sœurs Jumelles. Il y a Oxmo Puccino qui va monter sur scène dans 10 minutes. Et puis ensuite, vers 22h30, c'est Vanessa Paradis qui sera en tête d'affiche. On écoute un extrait de ce fameux album, Le Retour des Beaux Jours, ça s'appelle Les Épines.

0: Les épines du cœur, cette merveille, Vanessa Paradis, tête d'affiche ce soir au festival Sœurs Jumelles. Il est 20h25, on est toujours en direct et on accueille un groupe qui s'appelle Dernier Motel. Bonsoir messieurs. Bonsoir, bienvenue. Votre micro va s'ouvrir et là on va vous entendre dire bonsoir.
1: Bonsoir.
0: Voilà les belles voix de Dernier Motel. Alors c'est un groupe de 6, on n'a pas pu vous prendre tous les 6 mais vous êtes tous les deux. Alors il y a dans le groupe, je vais citer tout le monde parce que c'est important, il y a Benjamin, Jean-Baptiste, il y a Thomas aussi, c'est ça, qui sont plutôt issus du monde du théâtre. Et puis après vous avez toute l'autre partie du groupe qui là est plus musicienne et cinéma, c'est ça, je dis pas de bêtises?
1: Exactement.
0: D'accord, alors expliquez-moi, Dernier Motel, ce que vous venez faire ici à Sœurs Jumelles. Je pense que dans une petite heure vous serez sur scène, mais je n'ai pas envie d'appeler votre performance un concert, et je crois que vous non plus.
1: Alors, ce qu'on fait ici à Sœurs Jumelles, c'est un rêve pour nous de venir jouer ici parce que c'est un festival qui connecte tous les mondes, et les mondes du cinéma, du théâtre, de la musique, et notre groupe connecte ces mondes. On vient du conservatoire de musique, du conservatoire du théâtre, on travaille sur scène et ça nous tenait à cœur de venir ici. Merci à Julie de nous avoir programmé.
0: Julie Gaillet, bravo, Julie Gaillet. Bisous.
1: Et voilà.
0: Ok. Et donc la naissance de ce groupe Dernier Motel, parce que ok, ça paraît ici la rencontre de la musique et de l'image extrêmement logique, mais dans la vraie vie, dans la vraie vie des groupes, un groupe qui dit oui, alors mon album est conçu comme un film, et puis finalement mon concert c'est aussi un peu une pièce de théâtre, et puis de toute façon moi je suis théâtreux mais je suis aussi musicien, et c'est quand même assez rare. Donc d'où est venue cette idée? Racontez-moi le début.
2: Eh ben, Dernier Motel est né par l'amour de Jean-Baptiste pour le mélange entre l'image et la musique.
0: Ouais.
2: Et tout simplement des rêves plein la tête, il est venu me voir, moi Frédéric, pour me demander qu'est-ce que je peux faire pour mêler ces rêves-là. J'ai des paroles, j'ai quelques grilles d'accords,
0: ouais.
2: Je connais pas grand-chose. Comment on peut faire pour que ça sonne et que ça prenne du relief et que ça donne quelque chose dont on est fier?
1: Et moi, au départ, l'idée était de vouloir absolument avoir un scénario qui lie les chansons sur scène et qui lie les chansons dans un album. Et en fait, pour tout vous dire, je suis toujours un peu freiné, voire même gêné, quand les artistes présentent leurs chansons. Ça part de quelque chose de très naïf.
0: D'accord.
1: Alors, la prochaine chanson s'intitule machin, oui. Va parler de ceci, qui parle l'histoire.
0: Et j'allais vous dire, encore ça, c'est quand ils ont préparé un peu, mais la plupart du temps, c'est ça va.
1: Oui, oui, oui.
0: Faites du bruit.
1: Oui, il y a des classiques, on va dire qu'il y a des classiques. Ouais.
0: Mais c'est un peu malaisant parfois, c'est vrai.
1: Et donc, le rêve de départ était de vouloir lier ces chansons avec comme un scénario de film,
0: c'est
1: comme
0: ça.
1: Une pièce de théâtre. Et c'est ce qu'on essaye de faire, de donner aux gens. Et j'ai l'impression que parfois ça marche, en tout cas.
0: Ça va marcher ce soir.
2: Oui, ça va marcher ce soir. Vous allez venir visiter plusieurs pièces du motel avec plaisir.
0: Alors justement, on y vient, ce motel. Donc vous vous appelez Dernier Motel. Et donc l'idée, en fait, c'est qu'on va visiter les chambres d'un motel. Attention, motel et pas hôtel, parce qu'on est vraiment dans l'imagerie américaine, la route 66, les néons, les diners,
2: Lynch,
0: tout ce qu'on adore.
2: Etc.
0: David Lynch. D'ailleurs, la chanson qu'on va découvrir de vous s'appelle Lynch Story. C'est pas pour rien. C'est une grosse influence pour vous, mais aussi Thelma et Louise. Enfin voilà, c'est pour vous donner un petit peu des images mentales à la maison. Donc voyez, vous êtes dans l'univers de Dernier Motel. Maintenant, racontez-moi l'histoire alors du concert.
2: Ah ben, c'est assez spécial parce que nous on veut quand même que ceux qui nous écoutent, et on dit pas juste les auditeurs, on dit aussi les spectateurs, vraiment,
0: ouais,
2: pour
0: bah
2: le
0: oui.
2: coup, et aussi une sorte de liberté d'expression.

0: le coup.
1: En fait, cet espace que j'appelle l'espace, comme David Lynch, est l'espace du rêve. Et il nous tenait à cœur de créer cet espace.
2: Ouais.
1: Comment intégrer des spectateurs dans cet espace et comment nous, les musiciens et acteurs, on vit dans cet espace, et c'était de pouvoir ouvrir des portes avec les spectateurs, regarder par les trous de la serrure, ouvrir des fenêtres à travers les rideaux. Il y a aussi une fenêtre sur cour à la Hitchcock.
2: Ouais, ouais, ouais. Et que des bonnes refs, hein, bravo.
1: Ouais, ouais. et voilà, donc c'est essayer d'intégrer les spectateurs et nous sur scène dans un même espace.
2: Ouais. C'est ça, dernier motel. En concert aujourd'hui à Sœurs Jumelles, dernier motel, donc Jean-Baptiste, Jacques, Benjamin, Frédéric, Thomas et Hugo. Il y a du rock, mais il y a aussi de la chanson française dans les références. On n'a pas eu le temps de tout citer, mais on parle de Lavilliers, par exemple, voilà, pour ce côté un peu aventurier et baroudeur. Et votre album va sortir à l'automne prochain. Donc en fait, ce soir, là, on va écouter une chanson qui est sortie en avant-première. Et puis là, ce soir, les spectateurs et spectateurs de Sœurs Jumelles vont découvrir vraiment Dernier Motel avant tout le monde. Donc en novembre, c'est ça la sortie de l'album?
1: Oui, mi-novembre, avec une release partie à la Boule Noire à Paris.
2: Ouais. Voilà. Très bien, bon, on se verra là-bas messieurs. Super. Bonne route à vous, bon concert tout à l'heure.
1: Merci.
3: Merci beaucoup.
2: Dernier Motel, on découvre Lynch Story, parfaitement à sa place évidemment dans ce festival de musique et de cinéma. Bonne route, Dernier Motel, à bientôt.
1: Merci bien.
4: Tombé en panne sur Lost Highway.

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2: On est avec Festival à Rochefort, les amis, en direct jusqu'à 21h. Et il est temps de retrouver Béatrice Dalle. Alors, pour être totalement transparente, ça y est, elle a quitté le festival. C'est pour ça que je peux dire 152. C'est parce qu'elle n'y est plus. Béatrice Dalle était au Festival Sœurs Jumelles pour présenter un spectacle qui s'appelle Comme Azur. Ouais, Comme Azur, comme la chanson de Nirvana.

0: qui a fait la célébrité mondiale de ce groupe, le chanteur Kurt Cobain. Si vous avez grandi dans les années 90, évidemment, vous savez qu'ensuite, il est mort très très jeune, à l'âge de 27 ans. Il s'est suicidé chez lui, ne supportant plus tout un tas de choses, et notamment sa terrible célébrité qu'il n'avait d'ailleurs pas cherché. Il est devenu star par accident. Un peu comme Béatrice Dalle, finalement, qui est devenue star, elle aussi, en 1986, pour son rôle de Betty Blue dans 37-2 le matin, le film de Jean-Jacques Benex. En tout cas, Béatrice Dalle, elle adore Kurt Cobain, à un point que vous n'imaginez pas et que vous allez découvrir et comprendre maintenant. Le spectacle Comme As You Are qu'elle propose dans tout un tas de villes de France, c'est un hommage à Kurt Cobain. 10 textes lus par Béatrice Dalle, des textes du journal intime de Kurt Cobain, 10 chansons emblématiques de Nirvana pour les accompagner. C'est super beau, c'est super intense. Beau et intense, oui, c'est aussi un peu comme ça qu'on pourrait décrire le moment juste derrière la porte. Alors on toque à la porte de Béatrice Dalle juste avant qu'elle monte sur scène pour qu'elle nous raconte tout ça. En plus, c'est chouette, sa chambre, c'est le seul endroit où il y a la clim dans le festival. On est 2 heures avant son spectacle et Béatrice Dalle est de bonne humeur, elle a hâte de monter sur scène avec ses musiciens, mais donc elle prend le temps de nous accueillir, vous allez entendre, super bien. Bonsoir Béatrice Dalle.
1: Bonsoir.
0: Bienvenue sur Ici. On est au festival Sœurs Jumelles et ce soir, au théâtre, vous allez donner ce spectacle incroyable qui s'appelle Comme As You Are. Hommage à Kurt Cobain,
1: ouais,
0: en texte et en chanson.
1: Ouais.
0: Déjà, merci de faire ça, Béatrice, parce que moi qui ai fait un deuil, un grand deuil pendant un an à la mort de Kurt Cobain,
1: ouais,
0: je trouve que personne n'en parle. Et ceux qui en parlent, n'en parlent pas très bien. Et vous, en fait, je sens que vous l'aimez profondément. Est-ce que vous pouvez me dire...
1: Ça fait 32 ans que je suis sa veuve posthume, quand même. Hein.
0: Vous êtes la veuve?
1: Moi, je pense...
0: Je vous serre la main. Je serre la main à la veuve de Kurt.
1: Je pense que oui, j'aurais pu être sa veuve, ouais.
0: Ouais.
1: Ouais.
0: Et je sais que c'est Jarmusch qui vous a fait découvrir Nirvana.
1: C'est en 91, on tourne Night on Earth. Et il me ramène des disques de New York. Et il y a Dinosaur Junior, il y a Nirvana. Et je sais plus le troisième. Et je découvre Nevermind avec lui, quoi. Et juste un détail, c'est que je n'avais pas vu la gueule de Kurt Cobain. Il se connaissait. Sinon, je leur dis, amène ton ami, chérie.
0: C'était son pote. Vous auriez pu le rencontrer à ce moment-là.
1: Ouais, il connaissait bien Courtney Love, surtout. Ah. J'ai dit, alors, ça ne serait pas de la famille, comme ça. On peut se voir tous les quatre, ça va être bien. Oui, je l'aimais j'aime ce mec passionnément, j'aime sa poésie. Et si je suis complètement honnête, il ferait du zouk, j'en ai rien à foutre tellement je le trouve sexy.
0: Mais c'est ça qui est hyper intéressant, Béatrice. C'est qu'en fait, pour plein de gens, les rock snobs, ils disent non, mais nous, on ne s'intéresse qu'à la musique.
1: Mais pas
0: du tout. Vous embrassez complètement Nirvana, Kurt Cobain, tout.
1: Mais moi, je dis au paradis, mec, ça fait 32 ans que tu te reposes, repose-toi bien, parce que je ne vais pas te laisser t'en sortir.
0: Kurt Cobain, pour celles et ceux qui ont été fans de Nirvana, c'est le plus grand cœur brisé du monde quand on apprend sa mort à 27 ans, par suicide en plus, alors que c'était quelqu'un qui dégageait tellement de lumière. Est-ce que vous, quand vous avez appris son suicide à Kurt Cobain, vous avez été étonné, surpris, vous êtes tombé de l'armoire?
1: Pas du tout, parce que je me souviens justement avec Jim, moi j'ai été mon premier mari, où je me souviens de cette phrase avant le suicide de Kurt Cobain, où il disait chaque bouffée d'air que je respire est une torture, et Jim me répète ça, ils se sont parlé au téléphone, et qu'il avait dit cette phrase là, et j'ai pensé, il en a plus pour longtemps. Donc non, ça m'a pas tellement surprise. Mon frère, pas mon frère de sang, mon frère de cœur s'est suicidé aussi. J'ai eu plein de gens comme ça autour de moi. Et souvent, s'il y a des gens qui culpabilisent parce qu'ils ont pas à sauver, tu peux pas sauver quelqu'un qui c'est presque à ce point-là une pathologie, quoi, où tu ne peux rien faire. Il y a quand même une interview de Cobain où quand il écrit Something in a Way, il est sur un pont à Aberdeen, il veut se jeter en bas. À un moment, il dit, je suis malheureux depuis 25 ans, il est mort à 27 ans. Et moi, le texte que je préfère de son journal intime, c'est quand il dit ce qu'il ressent quand il est enfant, qu'il pense qu'il est un extraterrestre. Moi, ce texte, il est bouleversant, de ce qu'il repense quand il est petit garçon. Et j'ai vu, et ça il y a peu de temps, il y a quelques mois, une interview de la mère de Kurt Cobain qui dit... Il m'a fait écouter, il est à la maison, elle décrit même, il est en culotte, il descend de sa chambre, et puis il a les maquettes de Nevermind, et il fait écouter à sa mère, et sa mère ne lui dit pas, et elle dit, j'ai pensé juste qu'il n'était pas prêt du tout pour ça, parce qu'elle savait que c'était tellement beau le truc, que ça allait marcher, et que lui était bien trop fragile pour ça.
0: Bah tiens, on va l'écouter, cette chanson Something in the Way.
1: Elle est terrifiante de beauté et de tristesse.
0: Alors elle est pour vous, Béatrice Dalle, et pour toutes celles et tous ceux qui écoutent ici et qui ont passionnément aimé Kurt Cobain.

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0: On est toujours au festival Sœurs Jumelles avec la seule, l'unique Béatrice Dalle, qui rend hommage au seul et unique et regretté Kurt Cobain. Un spectacle canon qui s'appelle Come As You Are, chanson de Nirvana, évidemment. 10 chansons de Nirvana, 10 textes que vous avez choisis dans le journal intime de Kurt Cobain.
1: Mais maintenant, on l'a créé avec Bastien Burger et Yves Dier. Maintenant, on est avec Maïva.
0: Maïva de Bandi Bandi.
1: Et autant je trouvais extraordinaire quand Kurt Cobain chantait Rape Me, qui n'est pas du tout évidemment l'apologie du viol.
0: Le contraire.
1: Mais au contraire, qui dénonce tout ce qu'on fait aux femmes, subir aux femmes. Je trouve ça bien aussi qu'une femme le chante. Ouais. Ce soir, c'est une femme qui chante ça. Et je trouve ça bien aussi, quoi. C'est pour ça, tu sais, des fois, là, je passe à autre chose, mais quand sur les réseaux sociaux, tu mets un truc qui ne plaît pas, mais qu'est-ce que c'est grave. Occupez-vous des mecs qui fracassent leurs meufs, occupez-vous des gens qui touchent aux enfants, pas des... Tu sais, maintenant, c'est un crime contre l'humanité de poster un truc qui ne plaît pas, quoi.
0: Vous pensez que Kurt Cobain, s'il ne nous avait pas quittés dans les années 90, s'il était encore là aujourd'hui, il ferait des stories sur Instagram?
1: J'en sais rien, j'espère qu'il les ferait avec moi.
0: Des selfies en vacances tous les deux?
1: Tous les deux, n'importe comment. J'en ai rien à foutre.
0: Comment vous les avez choisis, les textes du journal intime de Kurt?
1: On les a choisis en même temps avec Emmanuel Poitnat. Et puis les morceaux de musique qui sont... J'ai envie de dire 80% du spectacle, c'est quand même Bastien qui le fait. Parce que c'est un musicien extraordinaire et rejouer tout seul sur scène la musique de Nirvana, c'est une performance incroyable. Maïva, une voix incroyable. Moi, j'ai juste choisi des textes qui montraient, pour ceux qui ne connaissent pas, parce qu'on a plein de gens très jeunes qui sont venus et qui ne connaissaient pas tellement Nirvana, et pour voir l'homme qu'il était. Et tu sens... Mais il y a des choses que j'ai enlevées, parce que je me disais, c'est un hommage que je lui rends. Et il y a des choses que je trouvais juste humaines, parce que c'est aussi un être humain. Moi, j'ai tendance à tellement mystifier les gens que j'aime passionnément, que je ne veux pas voir les défauts, je ne veux pas voir qu'il avait comme on a tous, tu vois. Et je ne veux faire sortir que les choses belles de lui. Et par exemple, il y a des choses qu'il critiquait, ben je ne les mets pas. Il n'est pas question que je parle de sa meuf, je la nique, sa meuf.
0: Bisous Courtenay, si tu nous écoutes.
1: Pas bisous
0: de Rochefort.
1: Non, si je l'avais rencontrée 2 heures avant elle n'existait même pas. Son mec, je le séquestrais, j'en ai rien à foutre. Mais je lui ai laissé aucune chance de m'échapper. En plus, il est mignon parce qu'il y a une interview de lui, il dit, vous savez, moi, il est tellement pas sûr de lui. Il dit, je m'aime tellement pas que si c'est celle qui veut bien de moi, j'y vais.
0: Alors là, il faut le dire, Béatrice, pour celles et ceux qui n'ont jamais vu le visage de Kurt Cobain.
1: Il est super joli.
0: Mais d'une beauté, des grands yeux bleus, un peu Jésus, en vrai.
1: Ah, mais c'est pour ça qu'il est en train de devenir le messie du rock, le mec.
0: Ouais, un peu Jésus, mais sexy.
1: Il est tellement beau. Mais à la fois, il y a plein de musiciens pas très beaux, et par leur talent de musicien, deviennent hyper sexy, quoi. Ouais, je suis sûr que Mozart, tu vois, des représentations, il n'y a pas de photo, le représentant devait avoir un charme fou. C'est la rockstar de cette époque, où il se tapait toutes les plus belles gonzesses. Il fait 1m50 au garrot, mais le mec doit être tellement fascinant que je pense que j'aurais été aussi amoureuse de lui que peut-être plus.
0: C'est bien, à toutes les époques, vous en avez une rockstar.
1: Il y a un zico à prendre, c'est sûr.
0: Il y a le côté musicien, mais il y a aussi le côté humain, homme, qui était Kurt Cobain, qu'on découvre dans le spectacle. Et c'était un type super droit, qui n'a pas eu peur de se couper d'une partie de son public en disant, alors moi, les homophobes, venez pas me voir.
1: Bien sûr.
0: Les fachos, venez pas me voir.
1: Bien
0: ça
1: sûr.
0: Aussi, ça vous touche?
1: Bien sûr. Parce que c'est quand même extraordinaire qu'il y a des gens qui ont décidé, je vais te dire ce qui est bien de faire. Tu vas aimer celui-là, tu vas aimer celle-là et pas cela. Je trouve ça, tu sais, mais déjà quand il y a eu le mariage pour tous en France, qu'on manifeste à ce point alors qu'on enlevait des droits à personne, on en donnait juste un peu plus à certains. Tu dis, mais qu'est-ce que c'est que tu vas dans plein de pays d'Afrique où l'homosexualité, on les met en prison? Moi, j'ai vu plein de documentaires où des jeunes femmes qui sont avortées dans certains pays d'Amérique du Sud prennent 40 ans de prison. Et ce qui est quand même extraordinaire, c'est quand les hommes se mêlent de ça. Parce que l'avortement, s'il y a quelqu'un que ça concerne, il n'y a pas un mec qui est concerné par ça. Moi, je me souviens d'une femme féministe connue qui disait, elle n'a pas besoin, sa vie est féministe, en parlant de moi. Et c'est vrai. Moi, j'ai toujours fait ce que j'ai voulu, quand j'ai voulu, avec qui j'ai voulu. Et personne n'a le droit de me dire du monde. Je te dis, je n'atteins pas l'intégrité physique, morale de quelqu'un. Je fais du mal à personne. Ouais, je sors avec des mecs jeunes. Et alors, c'est pas ton cul, c'est parce que juste t'as les boules de pas avoir les mêmes mecs que moi. Parce que sinon, je vois pas en quoi ça te dérange. Les hommes ont toujours fait ça, depuis toujours. Et alors? Je fais du mal à quelqu'un, ils sont pas mineurs, hein. Je sors pas avec des mecs de 16 ans. Donc ils sont plus jeunes que moi, et alors? Voilà. Je pense que toutes les meufs, vous rêvez de ça, et vous avez pas les couilles de le faire, peut-être. Excusez-moi, j'enlève le mot couille, parce que souvent, le mot couille est associé à quelque chose de courageux. C'est dingue, ça.
0: C'est vrai.
1: C'est dingue.
0: Du coup, comme Kurt Cobain, il a 27 ans pour toujours, il a l'âge idéal pour vous.
1: Ah, mais il serait absolument parfait. Mais de toute façon, n'importe quel âge, il aurait été parfait. Tu sais quoi, je t'ai dit, même s'il avait fait du zouk, et je déteste le zouk, il aurait été parfait s'il avait... C'est comme Hendrix, même s'il avait joué du triangle, j'aurais adoré, j'en avais rien à foutre. Ouais.
0: Merci beaucoup.
1: Merci à vous.
0: On se quitte en écoutant Comme As You Are, parce que c'est le titre
1: obligé
0: du spectacle. Et j'espère que vous allez continuer longtemps à tourner avec. Hein.
1: Bah, j'espère, partout, c'est un tel plaisir d'être avec les deux. En plus, c'est un vrai plaisir. J'ai plus de plaisir à faire ça que tout ce que je fais.
0: Bah, continuez alors.
1: Ah ouais.
0: Merci.
1: Merci à vous.

0: Are sur l'album Nevermind de 1991 et le spectacle Come As You Are, imaginé, voulu, rêvé par Béatrice Dalle, qui était hier au festival Sœurs Jumelles et qui se balade dans les théâtres partout en France. Sur scène avec elle, il y a Bastien Burger à la guitare et Maëva Nicolas, la chanteuse de Bandy Bandy, qui chante les chansons de Nirvana.
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0: Attention les amis, ceci n'est pas un exercice. Mylène Farmer a enfin communiqué sur son nouvel album. Égrégore sortira le 30 octobre prochain. Notez-le dans vos tablettes. Ne ratez pas cette sortie absolument exceptionnelle. Vous en entendrez parler sur votre radio ici. Évidemment, vous vous en doutez. Et puis en attendant, réécoutons une des chansons emblématiques de Mylène et un des clips les plus cinématographiques. Ça s'appelle « Libertine ».

0: la chanson, mais aussi le clip. Hein. N'hésitez pas à aller le chercher sur YouTube, par exemple, pour le revoir, hein, ce clip dans le 18e siècle. Un vrai court-métrage hein, de près de 11 minutes. Ça a vraiment révolutionné l'art du vidéoclip en France. Mylène Farmer. Allez, Décibel, c'est terminé pour ce soir. Merci à l'équipe de l'émission. Il y avait à Paris Iris Guitoni et Thomas Allard. Et à Rochefort, Hervé Dinf, Paul Caillot et Géraldine Mayer. Il y avait vous aussi et les sœurs jumelles qui nous ont bien accueillis. Demain, attention, le rendez-vous est à 19h.
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3: Bonjour la France, j'espère que tu vas bien. La France, ah là là là là. Comment ça va Éric Bastien ?
4: Bonjour Valérie, la France, là là là là là là. Ça va très bien, là là là là là.
3: Eh ben c'est super. Voilà. Je vous rappelle les cadeaux pour la finale de demain.
4: Déjà.
3: Oh, bah, le temps passe vite hein, vous savez, on rajeunit pas.
4: Évidemment.
3: Alors, je vous rappelle que vous gagnez pour le premier prix 2 places VIP pour assister au concert de Katy Perry. Hein, c'est le 12 juillet. Alors, c'est le 12 juillet au Zénith de Nancy. Alors, vous aurez évidemment un accès prioritaire, un accueil personnalisé, un espace privatif pour vous retrouver avant et après le spectacle dans un cocktail dînatoire, 100€ de carburant pour aller à Nancy. Et c'est pas tout, parce que nous, on est hyper gentils. Figurez-vous que vous passerez la nuit dans une suite pour deux personnes avec deux petits déjeuners au cottage Nancy, Brabois, Maison Mangin. 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Et puis, c'est pas tout. Parce que oui, on est généreux. Je vous le rappelle que toute la semaine, pour tous les participants, les gagnants comme les perdants, on gagne 2 places de ciné pour aller voir Les Parfaits au pluriel, Arnaque en famille, avec Audrey Fleurot et Ramzy Bedia. 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Le premier prix, c'est Katy Perry. Qu'est-ce qu'on gagne si on gagne pas ça ?
4: Eh, vous savez parler du cottage Nancy. Je vous le dis depuis le début de la semaine. Oui. Toute la team et la famille Malongo sont sur place. Déjà, ils sont dans les backstage pour Katy Perry. Okay. Et au cottage Nancy, ils sont installés. Alors, ils ont mis en place 5-6 machines espresso. Mais parmi ces machines, il y en a une qui sera pour vous. Avec 32 dosettes, 6 verres en verre. Tout ça par Joe, la légende.
3: Eh ben, on accueille tout de suite nos candidats. Bonjour Anne-Sophie, bonjour Stéphane,
5: bonjour.
3: Comment ça va ?
6: Bonjour.
3: Alors Anne-Sophie, tu joues avec moi et tu joues aussi avec ici Sud Lorraine.
6: Oui.
3: Tu as 43 ans, tu habites Sanchez dans les Vosges.
6: Exactement.
3: Alors t'es Sanchoise, t'es Sanchaise, t'es quoi ?
6: Sanchéen.
3: Ah oui, d'accord, toujours, je ne trouve jamais. Sanchéen, Sanchéenne. Tu es mariée avec Alban.
6: Oui.
3: Tu as deux filles. Comment s'appellent tes filles ?
6: Alors, mes filles s'appellent Jade et Sacha.
3: Oh là là là là là là. Je vois qu'elles ont 8 et 13 ans. T'as encore une petite année de tranquillité avant les tourments de l'adolescence.
6: Ah ouais. Oh, ça commence un peu déjà.
3: Oh là là là là. Je suis de tout cœur avec
6: chaud,
3: toi.
6: Mais bon.
3: Eh oui,
6: bah merci.
3: Je suis dans tout cœur avec toi. Alors, il paraît que tu as un petit chien qui s'appelle Milou.
6: Oui. Ben, il est à côté de moi d'ailleurs là.
3: Alors c'est quoi comme modèle ? C'est un Milou vraiment ou...
4: Un Fox Terrier.
6: Non, c'est un Milou Russell Terrier, un mix de deux races.
3: Ah d'accord, ok. Bon bah c'est un terrier, ça creuse. Voilà, ok.
6: Ouais, ben, exactement. Ben, encore tout à l'heure, il avait la tête dans un trou. Donc...
3: Aïe, aïe, aïe, aïe, aïe. Mais c'est des chiens de terrier, ça te fait des trous, ça te...
6: Oui.
3: C'est un... Ouais, parfait.
6: Eh oui, en plus des Milou.
3: Eh ouais. Alors tu es infirmière à domicile.
6: Oui, oui.
3: Voilà. Avant, tu étais à l'hôpital, en tant qu'infirmière
6: aussi.
3: C'est
6: ça. Oui, oui, tout à fait.
3: Mais alors, rien à voir. Petite, tu voulais être paléontologue.
6: Oui, j'étais fan de... Bah, je pense que c'est Jurassic Park qui m'a dit. Et je les voyais, je disais, oh, c'est ça que je veux faire plus tard. Mais j'ai voulu longtemps, encore jusqu'au lycée, je voulais encore faire ça.
3: Et alors, qu'est-ce qui t'a arrêté ?
6: Et après, en fait, fac d'histoire, tout ça, ça me branchait pas trop parce que c'est pas comme à la télé, en fait. Donc,
3: ah oui,
6: c'était de longues études.
4: Dur.
6: C'était plus dur que ce qu'on voyait. Voilà.
3: Ouais. Oui, puis surtout, il n'y a pas des vrais dinosaures qui sont reproduits quelque part. Ah là là là là là.
6: Voilà.
3: Alors, on va essayer tout de suite, ensemble, de marquer le premier point avec la première question, vrai ou faux. T'as une petite ambiance militaire. Ça, c'est la femme d'Éric Bastien qui le réveille le matin.
4: Ah, terrible.
3: Alors, écoute bien. En Thaïlande, le service militaire se joue à la loterie. Alors, est-ce que c'est vrai qu'on joue à la loterie le service militaire ? Top chrono, 5 secondes.
6: Soyons fous, je dis oui.
3: Eh ben, t'as bien raison, soyons fous. Et oui, en Thaïlande, il y a une partie du service militaire qui fonctionne par tirage au sort.
4: C'est terrible.
3: Et chaque année, il y a des hommes de 21 ans qui doivent participer à une sélection, donc à une véritable loterie. Et donc, bah voilà. Donc, bravo, premier point.
4: Et j'ai vu des images de ça, c'est vraiment moche, parce qu'il y a des gars qui ont vraiment pas envie d'y aller. Et il y a des types qui sont là, et un tir au sort.
3: Hunger Games.
4: Il y a des déceptions.
3: Voilà.
4: Stéphane est avec nous, avec ICI Paris, Île-de-France. On va l'accueillir avec plaisir. Ça va, Stéphane?
5: Ça va très bien, et toi?
4: Ouais, ça va super. Stéphane, il est dans le train, il est comme ça, voilà. On le suit dans ses voyages et ses pérégrinations.
3: Mais où vas-tu?
4: Ben oui, où tu vas?
5: Je vais sur Paris, visiter la Tour Eiffel.
4: Ben voilà, c'est bien, oui, parce qu'il est de la région, il est de Seine-et-Marne, de Gretz-Armainvilliers. Bonne visite de la Tour Eiffel. Tu verras juste en haut de la Tour Eiffel, t'as tous les émetteurs radio. Si tu bouges un peu trop, plus personne pourra nous écouter. Voilà. Ouais, alors fais attention. Stéphane, tu
3: sais. C'est drôle, toi.
4: Bah oui.
3: C'est drôle ce que tu viens de dire.
4: Vous couper la parole.
3: Ah, oh, c'est génial.
4: Pourra vous couper la parole. Ouais, parce qu'il y a un bouton spécial d'Amino.
3: Ah, c'est ça.
4: Oui, oui, oui, bien sûr, c'est en place. Célibataire avec un chat. Comment s'appelle ce petit chat, Stéphane?
5: Il s'appelle Pompon.
4: Pompon, c'est original comme nom.
5: Ouais, Pompon. C'est comme le chat dans Le Cerveau avec Belmondo.
4: Ah oui, voilà, ah oui, oui, oui, ah oui. Avec Bourville aussi, The Brain. Pompon, je ne sais pas qui s'appelait Pompon dans le film. Ok. Oui. Et c'est à cause du film que tu l'appelais comme ça ou...
5: Oui, c'est à cause du film, ouais.
4: D'accord. Tu es agent d'accueil. Alors voilà quelque chose qui est intéressant. Au mois d'août, tu vas travailler au musée Grévin.
5: Oui, oui, oui. Ça y est, ils vont. En fait, j'ai fait déjà un stage d'un mois chez eux au mois de mai.
4: Ouais.
5: Et ils m'ont proposé un contrat saisonnier 3 semaines au mois d'août.
4: Et tu vas faire quoi?
5: Alors, en fait, c'est pour accueillir les visiteurs. Et les renseigner s'ils ont des questions sur les statues.
4: Ben, c'est génial, musée Grévin, musée avec les personnages de cire, sur les grands boulevards à Paris, avec tous les artistes que l'on aime. Et puis, il y a tout un pan sur l'histoire aussi. Tu vas te régaler et on te croisera avec plaisir. Petit, tu voulais être vétérinaire.
5: Oui, oui, oui.
4: Pour garder. Et finalement, bon, non. Pardon. Tu voulais être musicien.
5: Oui, je voulais être vétérinaire parce que j'adore tellement les animaux que.
4: Ah, je comprends.
5: Que voilà, voilà.
4: Écoute, en tous les cas, nous, on est heureux de t'accueillir dans le train. On espère que ça va pas couper. T'es avec nous jusqu'à 13h. On a une première question qui arrive tout de suite et elle vaut un point avec. Oh là, pour les nostalgiques et ceux qui aiment les pubs. Écoutez.

0: Ah bah ça, ça nous rajeunit pas.
1: Il y avait un mec, il y avait de l'eau aussi, il faisait du raft, il faisait du canyoning ou je sais plus.
0: Bah il y en avait plein, hein, c'était mais vraiment la pub du chewing-gum des années.
1: Et d'ailleurs, hein, vous êtes tellement un puits de science que vous savez que cette musique vient de d'avant, c'est ça je crois.
0: C'est une chanson américaine. Ouais. Where we went young and free. C'est une chanson.
1: L'intelligence de cette femme en une seule personne, quoi, ça c'est fou. Les chewing-gums peuvent mettre jusqu'à 7 semaines à être digérés lorsqu'on les avale, ce qu'il ne faut pas faire. Top chrono, 5 secondes, 7 semaines pour être digéré.
2: J'y accéderai.
1: Alors c'est faux. Comme les autres aliments non digestibles, le chewing-gum traverse tout simplement notre système digestif. Il est éliminé en quelques jours. Donc de ce côté-là, il n'y a pas vraiment de souci. Mais bon, faut pas les avaler quand même, hein, c'est pas terrible.
0: Hein. Ah non, moi j'en ai avalé plein quand j'étais petite. Merci bien.
1: Ah bah oui.
0: Allez, ça fait un point pour Anso, pas de point pour Stéphane. Et là tout de suite, ah là là, Thierry Pastor. Bah c'est le coup de folie.
1: Bah, bien
0: quoi.
1: Sûr, bah, c'est oui. Le coup de folie.
0: Parce
1: on
0: que
1: adore.
0: Comme vous écoutez ici, c'est le coup de folie. Allez,

0: là là.
1: Le coup de folie, c'était Thierry Pastor, magnifique Thierry Pastor sur ici. Bon, je vous prends tout de suite mon cordilacté dans le train. Il a raccroché. De toute façon, vous faites tout pour que je perde.
0: Oh, mais ce culot!
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0: Alors, nous sommes avec Anne-Sophie qui joue avec ici, Sud-Lorraine, qui elle n'est pas dans le train. On parlait juste avant de, avec Stéphane, il dit qu'il adore les animaux, mais toi aussi, tu adores les animaux.
3: J'adore.
0: Tu fais des dons à 30 millions d'amis à la SPA, c'est génial.
3: Oui, c'est important. Ah, ouais, ouais, ouais. Bah, ça, oui. J'adore les animaux et quand je vois ce qu'on peut leur faire subir, ça me rend malade. Et...
0: Ah, moi aussi.
3: Et, ouais. Et c'est pour ça que je voulais être vétérinaire aussi quand j'étais gosse.
1: Ah, oui.
3: Mais j'ai fait un stage, tu sais, le stage quand t'es en troisième.
0: Ah oui! Le
3: fameux. Et quand j'ai vu les chiens arriver dans des états, il fallait les amputer, il fallait euthanasier, et j'ai pas supporté, je pleurais tous les soirs, j'ai dit je peux pas.
0: Eh ben, comme moi. Mais par contre, bien que tu donnes des sous à 30 millions d'amis à l'SPA parce qu'ils font un travail remarquable.
3: C'est ça, exactement. Et je tiens vraiment à les féliciter pour tout ce qu'ils font pour les bêtes.
0: Alors, tu aimes les animaux, tu as le petit Milou, on a vu, mais alors tu adores jardiner, il paraît.
3: Oui, bah.
0: Qu'est-ce qu'il y a dans ton petit potager? Fais-moi rêver.
3: Alors, il y a des courgettes, des concombres, des tomates, des poivrons, des haricots qui peinent à pousser.
0: Ah.
3: Oui, oui.
0: Pourquoi ils ne poussent pas? Il fait trop chaud?
3: Bah, ça c'est trop chaud, soit il pleut trop. Alors, c'est compliqué.
0: Ouais, c'est compliqué.
3: C'est compliqué.
0: Non, les haricots.
3: Et puis des petits oignons.
0: Bah, oh là là, bah, alors du coup, après, tu cuisines tout. Tous.
3: Ah oui. Ouais, les ratatouilles du jardin.
0: On adore les ratatouilles du jardin. Et figure-toi, Eric Bastien, parce que c'est notre plat préféré.
1: Oui.
0: Elle fait des lasagnes.
1: Évidemment, bien sûr. Et maison, je suis sûr.
3: Bien sûr, je fais la sauce tomate avec aussi.
0: Oh là là là là. Mais attention, là, c'est aussi pour toi, Eric.
1: Oui, allez.
0: Et oui, parce qu'elle fait. Non, elle fait des gâteaux, des muffins à la cerise, des cookies, des crêpes et des confitures. Et voilà.
1: Anne-Sophie, 116 avenue du président Kennedy dans le 16e. Tu sais, tu mets tout ça dans un Tupperware, tu emballes dans un paquet cadeau avec un petit billet de 500 et tu nous envoies tout ça avec bonheur.
0: Voilà. Alors, tu as déjà.
3: La confiture de street était bonne.
0: Ça va, arrête, tu me fais rêver. On va marquer le deuxième point. Tu as une petite ambiance. Alors,
1: vous imitez les phoques parce que vous faites bien le dauphin.
0: Non, je fais le dauphin, mais je sais pas faire le phoque. Enfin, je peux faire comment il marche.
1: C'est ridicule.
0: C'est ridicule. Voilà. Alors, écoute bien. Face à la disparition de la banquise, la Norvège a installé des plateformes artificielles pour aider les phoques à survivre. Face à la disparition de la banquise, la Norvège a mis des plateformes artificielles pour aider les phoques à survivre. Vrai ou faux? Top chrono, 5 secondes.
3: Je dirais faux. J'en ai jamais entendu parler.
0: Eh ben non, c'est vrai. Il y a des chercheurs qui ont testé des plateformes de glace artificielle pour aider évidemment les phoques. Et ça marche très très bien. Et c'est bon, c'est temporaire, mais au moins ils peuvent se reposer, se reproduire. Pas de points, mais tu as appris un truc.
1: Oui, donc ce qui fait toujours qu'un point pour Anne-Sophie et zéro pour Stéphane. Est-ce qu'on a retrouvé Stéphane dans son train ou pas du tout?
4: Oui, je suis là.
1: Voilà, Stéphane qui prend des risques, qui fait le voyage avec nous, c'est bon ça. T'as payé ton ticket, tu vas pas te faire arrêter, ça va, tout roule.
4: Non, c'est bon, il y aura pas de problème.
1: Ok, on est bien. Stéphane avec ici Paris de France qui s'en va visiter la Tour Eiffel avant, je le rappelle, le trio du Musée Grévin quand même, c'est exceptionnel ça, pour le mois d'août. Alors on va parler de jardin, je reprends ma guitare parce que tout à l'heure vous m'avez écouté jouer avec la guitare. Vous avez vu?
0: Ouais, bah, tu joues très très bien.
1: Tu peux quand même dire que je fais?
0: C'est fabuleux.
1: Exactement, le fabuleux destin d'Éric Bastien. Alors tu jardines aussi? Parle-moi un petit peu de ton potager.
4: Ah oui, moi c'est en fait c'est une passion que mon papa m'a transmise et cette année je me suis lancé bon parce que maintenant il est âgé et je me suis lancé moi-même tout seul comme un grand. Et j'ai fait des tomates, cerises, des tomates normales, des salades, surtout mon fruit préféré qui est les fraises.
1: Les fraises, voilà, c'est bon ça les fraises, surtout l'été, une petite envie de fraises aussi, voilà. Bon, il cuisine pas trop notre Stéphane, non, parce que quand il le fait, c'est raté, hein, c'est cauchemar en cuisine ton truc.
0: Ah ouais, ça c'est déco. je t'adore Roxane, mais j'aimerais que tu n'associes pas mon émission à cauchemar en cuisine
1: Remettons en place les choses. Le générique qu'on a écouté juste avant et qu'on va remettre,
0: c'était déco.
1: Cette excellente émission qui arrive sur MC. M6 à la rentrée. Bien sûr. Alors que moi, je voulais parler de cauchemar en cuisine.
0: En cuisine, ouais.
1: Sur M6 également, avec Philippe Etchebest. Bon, tout ça pour dire que tu fais du trop cuit, quoi. C'est, voilà. Tu sais pas cuisiner, quoi.
0: Je sais pas.
4: Non. Oui.
1: Tout ça pour ça, Stéphane. Hein. Bon, Stéphane, voilà. On va jouer. Attention, le train, destination. De, on y va dans le taquet. Prochain arrêt, le point.
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1: Tu connais ça?
0: Ah bah oui, parce que moi j'en ai fait du patin à roulette, hein, j'ai l'âge, hein, je t'explique.
1: À la main jaune?
0: Ah, mais bien sûr, à la main jaune.
1: Pour ceux qui connaissent, ça parle de la main jaune. C'est dans le film La Boum, là, on les voit avec les patins à roulette. Bon, Marie-Paul Bell, pour parler des patins à roulette, Stéphane, pour un point, les patins à roulette ont été inventés avant le vélo. Avant le vélo, vrai ou faux, top chrono?
4: Je dirais que c'est faux.
1: Eh ben c'est totalement vrai, les premiers patins à roulettes apparaissent vers 1760, c'était inventé par un Belge d'ailleurs, alors que le vélo n'arrive qu'en 1817. Voilà.
0: Et à la main jaune, c'était des rollers, hein, c'était pas des patins à roulettes.
1: Ils faisaient pas du patin à roulettes à la main jaune?
0: Non, les patins à roulettes, c'est un truc avec des lanières en cuir que t'attachais sur ta godasse.
1: Arrêtez, ça m'excite.
0: C'était horrible, c'était casse-gueule, alors que le roller, t'avais la chaussure et tu mettais le pied dedans. Oh, voilà.
1: Oui.
0: Allez, ça fait un point pour Anso, pas de point pour Stéphane, et là tout de suite... C'est de circonstance. 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Vous écoutez ici, vous écoutez Happy Pharrell Williams. À tout

0: Pharrell Williams, Happy, comme tous les jeudis.
1: Jenga.
0: Sur ici.
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1: Nous sommes au taquet avec Anne-Sophie qui a un point et Stéphane qui n'a pas de point. Alors, Anne-Sophie, ah là là, Anne-Sophie, elle aurait aimé déjeuner avec lui. Eh oui. Bon. Ça va pas être possible, tu sais.
3: Ça va être compliqué.
1: Ça va être compliqué. En plus, t'as même pas pu le voir en concert.
3: Ah, ça c'est mon grand regret, ouais. Ah, j'aurais été, je pensais extraordinaire à voir. Ouais.
1: Ah bah oui, ça c'est sûr. Tu as vu le film qui est sorti ?
3: Ah oui, bien sûr, il est génial, il est génial.
1: Bon bah déjà au moins t'as vu le film, déjà c'est pas mal.
3: Voilà.
1: Bon, je peux pas te promettre un déjeuner avec Michael, c'est fortement compromis.
0: Sauf pour ceux qui pensent qu'il n'est point décédé.
3: Oui,
0: bon. Et qu'il a rejoint Elvis et tous les autres.
1: Ah oui, donc on est sur du complotisme. D'accord,
0: ok. Beaucoup pensent à cela. Hein.
1: Bien sûr. Alors, écoute, c'est simple. Là, il va y avoir juste l'intro de la chanson. Non, je t'ai entendu soupirer. Non. Non, voilà, je préfère que tu dises que.
3: Allez.
1: Alors, il y a l'intro, c'est l'une après l'autre. C'est vraiment des tubes, chérie. Tu vas les reconnaître. Écoute bien, première intro.

0: Allez, c'est qui chante? Top chrono.
1: C'est Imagine de John Lennon.
2: Ah bah tu vois, fallait pas soupirer. Pourquoi t'as soupiré? Alors que c'était Imagine all the people. Eh oui, living in London. On adore cette chanson, les plus belles chansons de John Lennon. Eh oui, donc t'as déjà un point.
1: Le texte est très beau, oui. Ah,
2: tu vois. Alors attention, c'est encore plus facile.
3: C'est pour vous ça.
2: C'est une spéciale dédicace de la programmation d'Éric Bastien. Qui sait à quel point j'aime cet artiste. Allez.
3: Fastoche.
1: Michel Sardou.
2: Voilà, c'est Michel Sardou, les lacs du
1: Connemara.
2: Brûlés.
3: Tu la chantes, hein, tu vois.
2: Bah, je la connais quand même.
3: Allez, encore.
2: C'est pas parce que je préfère Johnny que. Voilà, ça suffit, jingle. Allez, Anne-Sophie, tu as 3, ma chérie, bravo.
3: Ah, Stéphane qui est en train, rappelons-le, hein, Stéphane que nous suivons depuis midi.
2: Voilà.
3: Un petit point SNCF, Stéphane, comment ça va? Ça se passe comment, le trajet?
2: Tu es à quel niveau de l'arrivée de la Tour Eiffel?
4: Je suis à Val-de-Fontenay, donc ça fait encore quelques stations encore.
3: Okay. Écoute, avant 13h, on s'engage à ce que tu arrives au pied de la Tour Eiffel. Stéphane, merci d'être avec nous. Donc on a bien compris que tu habitais du côté de Marseille. Et on salue tous les Marseillais. Oui, tu peux dire que la vanne n'est pas bonne. Allons-y. Voilà, c'est ça. C'est des vannes de fin de saison, je vous l'ai dit.
2: Ouais, de fin de série aussi.
3: Je recycle totalement. Juste un mot avant de faire le quiz. On va écouter un petit extrait d'Indochine. Parce que t'es le fan absolu. T'as même les tatouages. T'as le tatouage.
4: Oui, j'ai un tatouage de mes trois idoles qui sont Jean-Louis Aubert, Indochine et Renaud.
3: Ouais.
4: Et dans un carré d'as.
2: Ah, t'as mis la tête de tes chanteurs à la place des rois et tout ça?
4: Exactement.
3: C'est pas mal ça, c'est pas mal.
2: Et tu l'as où ce tatouage?
3: T'as discret ça.
4: Au biceps gauche.
2: Ah d'accord, biceps gauche.
3: Bon, okay, bah, très bien. Ouais. Fan d'Indochine, il a plein de vinyles, il collectionne les cartes postales, enfin voilà, il aime tous ces artistes comme Renaud et Jean-Louis Aubert. Alors est-ce qu'ils sont dans ton quiz?
2: On verra bien.
3: Non, ce serait trop simple. Bah on va partir sur des intros, hein, c'est exactement la même chose. Tu écoutes une courte intro, c'est-à-dire à peine 10 secondes, et c'est à toi de retrouver le chanteur. Voici le premier. Aïe, les extraits sont trop longs, les auditeurs sont tellement bons, les candidats sont exceptionnels. Tu as dit que c'était
4: Bruce Springsteen.
3: Oui.
2: J'adore ce mec.
3: Ouais. Ça fait quand même déjà un premier point.
2: Bah oui.
3: Ce qui à cette heure-ci était quand même assez inattendu et inespéré pour moi. Mais...
2: J'aime ce coaching négatif.
3: Ouais, Stéphane, je sens qu'il y a un deuxième point qui arrive. Et là, on part très très loin.
2: Tu te tais, pas d'indice.
3: Tu te tais, pas d'indice. Oh là là! Et t'as le titre?
4: Belle Hiver-Mer.
3: Oh, Belle Hiver-Mer. Oui, oui.

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2: Je vous rappelle que demain, pour la finale, il y a deux très beaux gâteaux.
3: Oui, voilà, ah bon des, c'est voilà, quelle heure le brunch?
2: Alors, il y a deux places VIP pour assister au concert de Katy Perry le dimanche 12 juillet au Zénith de Nancy. Vous aurez évidemment un accueil personnalisé. Vous allez avoir un cocktail dînatoire, des places premium, un parking, 100 euros de carburant pour y aller. Ça, c'est le premier prix. Et le deux. Ah oui, évidemment, vous aurez l'hôtel hein, pour sur place.
3: C'est
2: vous inquiétez même pas. Et ensuite, on aura pour tous les participants, gagnants comme perdants, deux places de cinéma pour aller voir le film Les Parfaits, Arnaque en famille avec Audrey Fleurot et Ramzy. Et c'est pour le deuxième prix, c'est évidemment notre sublime machine à café Joe Malongo avec 32 dosettes, 6 verres en verre, jingle, reprise de la compète. Alors, je rappelle que nous sommes avec Anne-Sophie, qui joue avec ici Sud-Lorraine, qui a 3 points, et Stéphane, ici Paris, Île-de-France, qui en a 2. Alors, Anne-Sophie, nous allons parler d'amour. Voilà. Oui, ben oui, nous allons parler de ta rencontre.
4: Ah, c'est pas d'aujourd'hui, ça.
2: C'est ça, Jérôme. On est Paul. Oh là là. Ben oui. Alors, je vous explique, hein, Sophie, elle a 43 ans. Bon, elle oui. rencontre son chéri, elle était célibataire. T'avais un cousin qui voulait absolument te caser. Hein,
5: oui.
2: Voilà. Du coup, il organise une fête pour un anniversaire en se disant bon, allez, j'invite plein de célibataires. Et voilà. Sauf qu'en boîte, là où il organise son truc, il y a un autre anniversaire. Et qu'est-ce qui s'est passé?
5: Alors là. J'ai vu justement bah, mon futur mari et je l'ai vu dans cet autre anniversaire. Je me suis dit, oh purée, mais c'est qu'il est mignon comme tout lui. Hein.
2: Tu repères le beau gosse, quoi, hein, voilà.
5: Voilà, exactement, exactement. Je repère le beau gosse. Et du coup, à force de repérage, on danse ensemble et puis on sympathise.

0: Vous êtes mariée ?
1: C'est ça. C'est... Et qu'on a nos filles et qu'on a, voilà, on a construit notre petite famille. Donc c'est top.
0: Oh là là. Bon. Alors,
1: c'est que du bonheur.
0: C'est que du bonheur, évidemment. Alors ma chérie, c'est le moment de marquer 3 points de plus avec la question à choix multiples. Je vais te poser la question, je vais te proposer des réponses et à mon top chrono, tu auras 10 secondes pour me donner ton choix. Allez, tiens, je vais te faire écouter un petit truc très sympa.
2: Sous l'océan.
0: Sous l'océan. Henri Salvador.

0: sous l'océan. Pourquoi ? Parce qu'on va parler, bien évidemment, de la mer. Alors, sur une carte de l'Australie, si tu regardes la carte de l'Australie, où est la grande barrière de corail ? Où elle est ? Où elle se situe ? Alors, elle est... Écoute bien. Non. Écoute. Est-ce que la grande barrière de corail est au nord-est de l'Australie ? Au sud-ouest de l'Australie ? Au sud-est de l'Australie ? Ou au Damidoland ? Donc, sur la carte de l'Australie, où se trouve la grande barrière de corail ? Nord-est, sud-ouest, sud-est, au Damidoland. Top chrono, 10 secondes.
1: Allez,
0: c'est... Tu dis... Nord-ouest. Oh non, il n'y a pas nord-ouest, il y a nord-est. Il n'y a pas nord-ouest, il y a nord-est ou sud-ouest. Alors lequel des deux tu
2: dis ? Voilà, non, c'est nord. Je dirais nord-ouest.
0: Non.
2: Nord-est, oh, décidément.
0: Voilà, okay. Je te reprends parce que t'as dit nord. Mais voilà, ok, oui, c'est ça. C'est la bonne réponse.
2: Nord-est, oh là là, je suis bloquée.
0: Et ben voilà, allez, c'est bien, c'est au nord-est, évidemment.
1: Bien, je vous propose de retourner sur les rails avec plaisir pour retrouver Stéphane que nous suivons depuis midi. Stéphane, en direction de la Tour Eiffel, on s'est promis avant 13h que tu y serais. Où est-ce que tu en es ? On fait le point, hein, toutes les 5 minutes.
3: Oui, je vais bientôt y être. Je vais bientôt arriver.
0: Ah, merci. Voilà, super.
1: Merci Stéphane, notre envoyé spécial pour ici. Stéphane, alors je rappelle qu'il est fan de Jean-Louis Aubert, de Renault, d'Indochine, qu'il a même tatoué voilà, les visages sur son biceps. Hein, c'est bien ça, hein, avec tous ses artistes préférés. Je sais que tu as un mec super bien, tu fais partie en plus d'une association, tu veux peut-être nous en dire un petit mot, qui s'appelle Unissons-nous en trois mots.
3: Oui, Unissons-nous. En fait, c'est une association qui aide les plus démunis. Et par exemple, une famille qui demande par exemple, une poussette et des couches ou quelque chose comme ça, on essaye de leur avoir dans les plus brefs délais.
1: Ok, tu aides les personnes en difficulté, voilà. Tu cherches des dons, des adhérents, des vêtements. Tu fais des maraudes aussi, un petit peu ?
3: Oui, et les maraudes aussi, on fait. Oui, tout à fait.
1: C'est super. Stéphane, tu collectionnes des vinyles, des DVD, des bandes dessinées, t'adores Louis de Funès, mais t'es fan des dessins animés japonais surtout.
3: Oui, surtout ceux de mon enfance, comme Albator, Capitaine Flamme, Goldorak.
1: Albator. Et puis celle-là aussi.
4: Les chevaliers du Zodiac, ouais.
1: Ça parle à beaucoup de gens, hein, qui ont vécu, qui étaient enfants dans les années 80. C'est Capitaine Flamme, Dragon Ball Z. Ce qui permet de comprendre que t'aimerais découvrir le Japon, j'en déduis. Hein.
3: Ah oui, ça, c'est mon rêve d'aller au Japon. Oui, ça c'est vrai.
1: Je te souhaite de le découvrir. Pour l'instant, découvrons ta question. Allons-y. Question à choix multiple, avec une petite ambiance. Mamet, signé David Guetta. Quel animal imaginaire est aujourd'hui le surnom donné aux startups valorisées à plus d'un milliard de dollars ? Je répète, un animal imaginaire aujourd'hui qui est aussi le surnom donné aux startups valorisées à plus d'un milliard de dollars. S'agit-il d'un dragon, d'une licorne, d'un griffon ou d'un Davido Fox Terrier ? Bien que top chrono, dragon, licorne, griffon... Ou le Damido Fox Terrier entre deux rails.
3: Je dirais le griffon.
1: Ah, c'était pas loin.
0: Non, c'était pas loin. C'est pas la même bête. Hein.
1: Sur mes propositions, c'était la ligne au-dessus. C'était la licorne. La licorne, dans le monde de la tech, c'est un terme qui désigne une jeune entreprise qui n'est pas encore cotée, mais qui est valorisée à plus d'un milliard de dollars. Je suis désolé.
0: Alors, Stéphane, tu restes à 2. Anso, tu as 6. Et là, tout de suite, c'est le moment de s'ambiancer un peu.
1: Oui.
0: Voilà, il est l'heure, quoi. On va se poser.
1: Il est 1h15 quasi, là. Donc,
0: on est à la maison, on est en voiture, on se fait une petite pause musicale. À tout de suite, mes chatons.

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1: J'aime quand on s'ambiance en studio. Si vous pouviez voir les chorégraphies, on dirait un pan,
2: oui,
1: Bastien.
2: Un phoque même.
1: Il tourne autour de la table en bougeant. Bon, bref.
2: Oui, je sors mes plumes, tout
1: voilà,
2: ça.
1: Voilà. Les trucs en plumes. Alors.
2: La grande zaza.
1: Anne Soassis.
2: C'est son choix.
1: Stéphane à deux.
2: C'est aussi son choix.
1: Ça, c'est plus son choix. Alors, on va parler d'un truc qui m'a fait crever de rire parce que c'est arrivé à moult amis à moi. Anne-Sophie, c'est ma petite chèvre de la semaine. Parce que elle rencontre le fils d'un patient avec qui elle sympathise. Voilà, et puis elle le voit à l'extérieur et là, elle se rend compte que le gars, il est assez imbu de sa personne. Il dit toujours ah, moi, je, ta, ta, ta. Et là, qu'est-ce qui se passe? Ta copine t'envoie un texto pour te dire ça s'est passé comment?
3: Et là, voilà. Et là, je réponds à ma copine, enfin, je pense répondre à ma copine en disant, oh la cata, laisse tomber, j'ai une fille, t'as papa qui se la pète, vraiment un trou du cul. Et je reçois la réponse, et la réponse, en fait, eh ben, c'était lui. Et je lui avais envoyé à lui le message.
1: Et il a répondu quoi, lui?
3: Il a répondu, oh ben, c'est bien, maintenant je sais ce qu'il en est, à jamais.
1: Oh mon dieu.
3: Ah oui. Quand j'ai raconté ça à ma copine, puisqu'on a ri. Après, ce moment, j'étais pas.
1: Bah oui.
3: Et après, j'ai dit, oh, puis après tout, bon, pas trop pis, c'était fait.
1: Bon, tu l'as jamais revu ou pas?
3: Non, je l'ai jamais revu.
1: Oh, bah oui, tu m'étonnes. Oh mon dieu. Bah oui. C'est-à-dire que c'est vraiment un fils à papa qui se la pète. Bon.
3: Ouais. J'aime pas les gens qui se la racontent comme ça. Non. Moi, j'aime bien les gens simples.
1: Eh bah, t'as bien raison, ma chérie. Moi non plus, j'aime pas les gens qui se la pètent. Alors.
3: Voilà, exactement.
1: Par contre, là, excuse-moi, mais avec ma réalisatrice Céline, on a eu un petit moment de...
2: De fraîcheur.
1: Non, d'angoisse. Parce que figure-toi que ma petite Anne-Sophie, elle a un talent inutile.
2: Ah.
1: Elle tord ses bras à 90 degrés à l'envers. C'est-à-dire, tu peux m'expliquer comment tu fais?
3: En fait, si tu veux, par exemple, si je pose mes mains à plat sur une table, la partie de devant le coude, en fait, et le coude vont se tordre et repartir de l'autre côté.
1: Ah my God.
3: C'est une malformation de naissance.
2: On a essayé, mais...
3: Quand je fais ça à la maison, mon mari, il est dégoûté. Mes enfants aussi, elles partent en courant. Ce que tu fais, maman.
1: En régie, il y a Roxane qui a la technique qui fait. Moi aussi, ça, c'est mon truc. Bah, tu nous montreras comment c'est, Roxane, qu'on puisse voir en vrai. Voilà.
3: C'est bizarre, ça fait bizarre.
1: Ok, ça fait bizarre.
2: On travaille avec des gens strange un peu.
1: Ouais, mais moi, j'adore. Ouais. Alors, ma chérie, écoute bien. Là, t'as 6 points, t'es en tête. Je vais te donner l'opportunité d'en marquer 5 de plus grâce à la question cash et cette petite. Petite musique. Téléphone, on aime, c'est bon.
2: C'est un père à Stéphane qui adore Robert.
1: Ah, j'adore. Alors, ma petite Anne-Sophie, quel est le surnom du ministère français de l'économie et des finances? Quel est le surnom du ministère? Écoute bien, le ministère français de l'économie et des finances. On lui donne un nom plus court. Top chrono, 10 secondes. On dit... Ah si. Si, chérie.
3: Des finances.
1: On sait bien...
3: Les impôts?
1: Ah non, on n'appelle pas ça les impôts. On appelle
3: l'économie
1: ça...
3: Des finances.
1: On appelle
3: les
1: ça...
3: publiques.
1: Bercy. On appelle ça Bercy. Mmh. Parce que leurs bureaux sont à Bercy.
2: Et merci beaucoup, hein.
1: Oh là là, bon allez, je te...
2: Ta femme travaille à Bercy, je la suis parfaitement.
1: Bon, tu restes en tête avec 6 points.
2: Faites attention, ma femme travaille à Bercy. Faites attention à les dossiers.
1: Faites attention à...
2: Ah, excusez-moi, nous repartons en direct retrouver notre reporter depuis la Grande Couronne en direction de Paris. Stéphane, comment ça va dans le train?
4: Ça va super bien. En plus, il y a la clim, alors c'est bien.
2: C'est parfait. On est où là? Parce qu'on sera... Alors, pour ceux qui nous rejoignent, on s'approche de la Tour Eiffel, c'est là que tu vas.
4: Oui.
2: On en est où?
4: Et là, je suis à Rosa Parks, qui est juste avant Magenta.
1: Ah bah ça va, t'as encore un petit 20 minutes quand même.
2: Ça part pas grand monde tout ça, mais t'es pas loin. En gros,
1: t'arrives.
2: On y croit, il nous reste quelques minutes avant d'arriver au pied de la Tour Eiffel. Oula.
4: Oui.
2: Je sens le coup de frein.
1: Ah bah c'est le métro là.
2: Bon Stéphane, alors bougeons avec toi depuis tout à l'heure. Stéphane, des petits soucis quand même, un petit gaffeur aussi, Stéphane.
1: Ah oui.
2: Stéphane est dans une grande surface, il y a un monsieur qui propose de déguster du nougat. Qu'est-ce qu'il dit Stéphane?
4: Non merci, je suis pas très fromage.
1: Voilà. Ah bah oui bien sûr.
2: Oui le gars ne sait pas reconnaître du nougat du fromage. Bon voilà, non mais ça s'arrête pas là. Au cinéma, bon, Stéphane, il voudrait bien entrer dans une salle si le film a commencé. Mais qu'est-ce qu'on t'a dit?
4: Je travaille pas ici, monsieur.
2: Voilà, parce qu'il demande. Il dit, est-ce que je peux rentrer? Est-ce que je peux aller là? Le film a doit. Non, non, je ne travaille pas. Voilà, puis c'est comme ça, tout le temps comme ça. C'est pas fini. Il mange une galette des rois au boulot, alors qu'il a un plombage. Le plombage, il saute.
4: Voilà, à cause de la fève.
1: Ah, t'as croqué la fève.
2: Eh oui, alors du coup, il y a du sang un petit peu partout, il a fallu aller chez le dentiste, et après tu travaillais. Le patron, il a pas aimé. Hein.
4: En plus, devant le directeur qui faisait un discours pour la nouvelle année.
2: Bon, je crois que je vais arrêter là parce qu'on a bien senti que voilà, du bon Pierre Richard quand même. Hein.
4: Voilà, c'est ça.
2: Nous allons tenter de t'offrir 5 points de plus, Stéphane, avec cette question. Cinéma, justement. Quel film a pour slogan, ça vaut 5 points, question cash, pas de proposition, que la force soit avec toi. Quel film a pour slogan que la force soit avec toi. Top chrono, 10 secondes.
4: Et la guerre des étoiles. Star Wars.
2: La guerre des étoiles, Star Wars.
1: Star Wars.
2: Bien sûr, créé par George Lucas en 77, c'est l'une des sagas les plus populaires de l'histoire
1: dans
2: du cinéma.
1: Dans un monde fort, fort lointain.
5: Que la force soit avec toi.
1: Je suis ton père.
5: Ouais, je suis ton frère.
1: Alors, Stéphane, tu passes en tête, tu as 7. Anso, tu as 6. Et là, tout de suite, vous écoutez ici et vous vous dites, mon Dieu, mais vers où va-t-elle nous emmener?
2: Tout le monde se pose cette question.
1: Évidemment. Valérie. Eh bien, je vous emmène avec Gaëtan Roussel. Tout s'en va. Tout s'en va, mais vous
2: tout
1: restez...
2: Par
1: tout paraît volo, vous restez ici, vous écoutez ici, on vous aime, à tout de suite.
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0: Tout s'en va, Gaëtan Roussel.
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2: Et nous sommes au taquet avec Anne-Sophie qui a 6, Stéphane qui a 7. Ah, Anne-Sophie, nous allons raconter une dernière anecdote avant le bingo. Oui, parce que pour son enterrement de vie de jeune fille, bon, évidemment, elle a dû se déguiser, comme tous les trucs de machin de jeune fille, là. Alors toi, t'étais déguisée en licorne.
3: Oui, tout à fait. Avec, il y avait une petite jupe multicolore arc-en-ciel, il y avait une corne sur la tête, un serre-tête avec des cornes, et maquillée, bien maquillée, quoi.
2: Ouais, comme un camion volé. Voilà. Mais sauf que, bon, tu traverses la ville comme ça, mais t'as rencontré qui ?
3: Alors, il y avait un enterrement de vie de garçon au même moment. Seulement, j'étais toute seule, mes amis m'attendaient dans un bar, et moi, je sortais d'un salon de massage. Et là, je tombe nez à nez avec un enterrement de vie garçon, et le monsieur était déguisé en zizi.
2: Voilà.
4: C'est normal. Voilà. Ah, c'est la vie normale.
2: Alors, il paraît que vous avez fait une photo ensemble. Écoute-moi.
3: Ah ouais, non, mais il court vers moi, il fait « Ah, je peux faire une photo avec la licorne. »
4: On veut le dossier, là.
2: Je veux cette photo.
4: Demain.
3: Mais je ne l'ai pas, cette photo.
2: Oh, comment ça, tu l'as pas?
3: C'est le zizi qui l'a, c'est pas moi.
2: C'est le zizi qui l'a, mon Dieu. Le zizi, si tu nous écoutes. Écoute-moi bien, tu nous envoies la photo. Voilà, alors.
4: Pour les gens qui prennent l'émission en cours, c'est compliqué, là.
2: Mais les gens qui nous suivent n'ont pas pris l'émission en cours. Ce sont des gens du Dami d'Hollande. J'en suis. Je fais les points, ça faisait longtemps que je n'avais pas fait le point. J'en suis à 917 de monde.
4: Non, c'est vrai?
2: Oui. Alors, pour t'encourager à gagner ce bingo, je vais te faire écouter un duo que tu adores.
5: Maintenant, mais pas après. Chérie, l'instant, balaye le passé. Certains voudraient vivre vieux.
2: Eh oui.
5: C'est une erreur.
2: Vianney et Renaud, maintenant. Oh. Maintenant, bah oui, maintenant, c'est le moment du bingo, ma chérie. Alors écoute bien. Le bingo, là, on est comme il fait chaud, on est parti sur l'idée de parler de vacances. Donc à mon top chrono, tu vas me donner un maximum de noms de stations balnéaires. Donc toutes les villes qui ont des plages, hein, en gros. Voilà, toutes les villes en bord de mer où on peut aller se baigner. Pas Lyon, par exemple. Hein, voilà, allez, top chrono, 10 secondes.
3: Alors, Biarritz, Marseille, Saint-Tropez, Cannes, Nice, Menton, Monaco...
2: Eh ben, tu m'en as donné 7. Il y avait Saint-Tropez, Sainte-Maxime, Saint-Raphaël, La Baule, Collioure, Lacanau, La Rochelle, évidemment, Royan, Biscarro, Saint-Malo. Mais tu m'en as donné 7, c'est très bien.
4: C'est une station balnéaire française, hein.
2: Alors, non, si tu veux, on peut parler de station balnéaire belge.
4: Sur Monaco, hein. Monaco.
2: Oh là là.
4: Ah bah excusez-moi. Monaco, ah bah excusez-moi.
2: Oui, oh,
4: ah
2: là,
4: mais excusez-moi.
2: Elle m'a pas dit Los Angeles. Ah,
4: excusez-moi,
2: elle
4: Monaco,
2: m'a dit Venice
4: Monaco
2: Beach.
4: Monaco n'est pas la France.
2: Oui, ouf.
4: Alors, allez. Alors ce point on l'enlève?
2: Oui, non, on l'enlève pas, c'est 7 et voilà. Et de toute façon, elle a dit très vite, je l'ai entendu au loin, elle a dit La Baule.
4: C'est
2: voilà.
4: Là qu'on voit que vous 7. Êtes la présidente du Dami d'Hollande.
2: Exactement.
4: Bon, on sera aussi indulgent avec toi, Stéphane Petit Point SNCF, bien sûr. Stéphane, que l'on suit depuis midi. Stéphane, alors on ne met plus le jingle SNCF car il n'est plus dans le train.
2: Ah, voilà. Il est où maintenant?
4: Ben, où est-ce qu'il est celui-là?
6: Ben, je suis descendu justement à Rosa Parks pour mieux participer à l'émission.
2: Ah, c'est bien.
4: C'est cher. Gentil. Voilà. Mais t'es pas la Tour Eiffel, du coup. T'es pas arrivé.
6: Pour pas que ça coupe. Non, je suis pas arrivé. Je vais arriver après.
4: On fera un point à 14h, à 15h, à 16h, dans toutes les éditions d'après-midi, les journaux.
2: Et surtout, on veut la photo. On veut la photo.
6: Surtout que j'ai déjà fait un stage chez vous. À Issy-Lorraine, justement.
4: Oui, On se souvient, on a les photos de cette époque-là.
2: Non, mais par contre, moi, je veux la photo de toi devant la Tour Eiffel quand tu arrives.
4: Ah oui, c'est pas mal.
2: Tu l'envoies à Gwen Coupez.
4: Je rappelle Stéphane, pour ceux qui aiment visiter Paris l'été, il y a beaucoup de gens de toute la France qui viennent visiter Paris l'été parce qu'il y a moins de monde. Bah oui, il y a moins de monde, c'est plus sympa. Eh bien, il sera au musée Grévin, Stéphane. Alors, c'est pas le personnage de Stéphane Merde. Hein. Stéphane, c'est un vrai, il bouge pour de vrai.
2: Il accueille les gens.
4: Exactement. Enfin, il les accueille ici, il n'y a pas de problème de douane à l'entrée, hein, parce que la douane américaine, quand tu voyages.
6: Oui, hein, je m'en souviens de ça.
4: Ouais, qu'est-ce qui t'est arrivé? T'as voulu faire un.
6: En fait, je me suis fait un délire tout seul, c'est-à-dire de partir à Los Angeles pour voir un show de casse qui s'appelle WrestleMania 21 en 2005. Et à l'arrivée à l'aéroport, j'ai fait sonner l'alarme, quoi. Voilà.
4: Tout simplement, ils n'ont pas apprécié, voilà. Mais ça s'est bien passé, t'es rentré à la maison, ça va, ça va.
6: Tout à fait, tout à fait.
4: Allez Stéphane, t'es dans de bonnes conditions, t'es sur le quai du RER, je t'imagine bien. Et tu joues avec tout, c'est 6, non? C'est 6, hein, le score à battre.
2: 7.
4: Ah non, il n'y a pas Monaco, donc c'est 6.
2: 7. Laisse-moi tranquille.
4: Voici donc ton bingo. 10 secondes pour citer un maximum de noms de stations de montagne. Noms de stations de montagne. Allez, top chrono, 10 secondes.
6: Allez, la Plagne, le Jura. Je suis jamais allé à la montagne, ça va être difficile.
2: Eh ben, t'en as qu'un, même si elle avait marqué que 6, hein, voilà.
4: Avoria, Serre Chevalier, Chamonix, Val d'Isère, ouais. Méribel, Alpes d'Huez, où il fait même pas 20 degrés en ce moment. Eh oui, donc je vous jure que c'est vrai.
2: Bien,
4: c'est
2: et bon ben, vivre. Ma petite Anso, tu seras en finale avec nous demain.
3: Ah, super. Voilà,
2: bravo.
3: On peut retirer Monaco, du coup, hein.
2: Oui, même tu peux retirer Monaco, t'as gagné. Ouais. Et puis Stéphane, tu gagnes les places de cinéma pour aller voir le film Les Parfaits. Ça, c'est magnifique. Je remercie Céline à la réalisation, Roxane à la technique, Sadika au standard, Maître Coupez au savoir, Éric Bastien.
4: Oui, écoutez, j'ai toujours perdu, j'ai encore perdu.
2: Oui, on fera un point demain, vous
4: inquiétez
2: s'il vous plaît,
4: pas. Oui.
2: Allez, je vous embrasse tous.
4: Au final.
2: Je vous embrasse tous un par un, je vous aime très fort. Prenez soin de vous, à demain. Vous avez écouté Au Taquet, il est 5h, Paris s'éveille. C'est l'heure de quoi, mon petit chou?
4: C'est l'heure de, avant de se retrouver à midi d'ailleurs, je précise, c'est l'heure de retrouver Johan Rock, qui est très en forme, il arrive pour les petits matins là.
2: One for the money, two for the show. A tout de suite.

0: Est-ce bien utile de vous le présenter? C'était Michael et ses frères, la famille Jackson au grand complet.
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0: Alors que le jour n'est pas encore levé, vous, si, tant mieux, soyez les bienvenus en espérant que vous avez passé une bonne nuit. Ici, dès 5h, on s'occupe de bien vous faire démarrer cette journée avec les conseils pratiques qui vont bien pour améliorer votre quotidien et puis les chansons qui font du bien. Jean-Jacques Goldman et le groupe Chicago dans un instant, sans oublier les temps forts de l'actualité ce jeudi. Bonjour Cyril Ardoredon.
2: Bonjour Johan Rock, bonjour à tous.
0: Quelle est l'info de ce jeudi, la principale?
2: Nous reviendrons sur les feux de forêt qui touchent actuellement le sud de la France. 100 hectares dévastés entre l'Hérault et l'Aude notamment.
0: Ce matin, par ici, les économies passent au crible. Vos factures de gaz et d'électricité pour mieux vous faire économiser. Et puis ce matin, vous le savez, on aime vous écouter. Racontez-nous ce que vous comptez faire de cette journée. 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
0: Ravi de vous savoir des nôtres. Ce jeudi, il est 5h. Le journal présenté par Cyril Ardoredon et la pression est forte face aux feux de forêt.
2: 6 départements des Pyrénées-Orientales aux Bouches-du-Rhône sont en alerte rouge pour cette raison, alors que plusieurs incendies se sont déclenchés hier, dont un qui a démarré à Beaufort dans l'Hérault avant de poursuivre son évolution dans l'Aude. Au moins 800 hectares sont déjà partis en fumée. Clément Rouvière est le maire adjoint de Meillac dans l'Aude, commune touchée par les flammes.
3: Nous avons eu 200 personnes qui ont été évacuées, principalement des lotissements, et que nous avons recueilli près d'une cinquantaine de personnes dans notre salle des fêtes. Ces conditions de chaleur, de sécheresse sont très importantes. On a une végétation qui est très sèche. Il faut se rendre compte que depuis le mois de mai, on n'a pas eu une seconde de précipitation, ce qui fait que les sols sont très secs et le vent n'arrange pas la situation. Et on peut craindre, hélas, de futurs incendies dans les semaines à venir. J'appelle la population à être très prudente. Les personnes évacuées sont invitées à rester en sécurité. Les personnes qui sont confinées dans le village sont priées de rester chez elles également. On demande à ce qu'il y ait le moins de circulation possible dans les rues pour bien laisser le passage des véhicules de secours.
2: Et d'autres incendies touchent le sud du pays. Plus de 200 hectares de forêt ravagés à Rognac et à Lançon-Provence, près d'Aix-en-Provence. Dans le Var, une trentaine d'hectares brûlent à Fréjus. Incendie est désormais fixé. Plus de 2000 occupants de camping ont été un temps mis à l'abri. Dans ce contexte, Sébastien Lecornu, le Premier ministre, promet de s'attaquer en même temps à l'atténuation du changement climatique et à son adaptation. Le gouvernement est très critiqué par l'opposition de gauche pour sa gestion de la canicule. Les écologistes et la France insoumise promettent de déposer une motion de censure. Et l'exécutif, Paul Barcelone, joue donc la carte de la surmobilisation.
4: Opération déminage avec une nouvelle cellule interministérielle de crise délocalisée à Marseille autour de Sébastien Lecornu, le Premier ministre sous pression politique aussi, accusé par les écologistes d'avoir des morts sur la conscience et d'être en partie responsable de l'impréparation du pays, alors que des députés de la France insoumise ont annoncé se rallier à leur motion de censure. Sébastien Lecornu leur reproche de faire des calculs politiques, de générer de l'instabilité dans un moment de vérité pour le pays. Lors du Conseil des ministres, Emmanuel Macron a lui appelé le gouvernement à tirer profit du léger répit du moment pour anticiper les conséquences de la prochaine canicule, principalement pour les agriculteurs. Sébastien Lecornu doit justement animer demain une réunion spéciale sur le sujet, alors que le président réfléchit à un déplacement sur le terrain de façon à montrer que la priorité reste la mobilisation des services de l'État.
2: Paul Barcelone, et ce matin à 6h, les 4 derniers départements en vigilance orange canicule sont rétrogradés en jaune. Il s'agit dans le détail du Var, des Alpes-Maritimes et de la Corse. La carte de France colorée aussi ce week-end, cette fois-ci par bison futé. Premier week-end de départ en vacances, de l'orange partout demain dans le sens des départs. C'est même rouge pour le quart nord-est et l'Île-de-France. C'est orange pour le quart nord-ouest dans le sens des retours. Samedi encore, ce sera orange partout en France pour les départs et rouge pour le quart nord-ouest. Prévision complète sur ici.fr.
0: Ici 5h04, la Coupe du du monde de foot et la France de retour à l'entraînement.
2: Après leur très belle victoire 3-0 face à la Suède et avant le match face au Paraguay samedi soir, des exercices donc pour les Bleus à Boston sous un soleil de plomb, 35 degrés, et devant des médias internationaux subjugués par leurs prestations, Julien Froment.
5: Quand on demande aux journalistes de la presse internationale de décrire l'équipe de France en un mot, voici leur réponse.
6: Fantastique, spectaculaire.
7: Favorite.
5: Wu Cheng est journaliste pour le site chinois 163.com.
6: C'est incroyable. Offensivement, tu peux pas avoir autant de talents ensemble. Ouais, c'est incroyable.
5: De l'autre côté des Alpes, Andrea Ramazzotti, lui, travaille pour la Gazzetta dello Sport, le plus grand quotidien sportif en Italie. Il est habitué à voir de grands joueurs, mais un en particulier chez les Bleus le subjugue.
8: C'est incroyable. Je l'ai vu jouer par le passé au Bayern Munich, mais je ne l'avais jamais vu travailler d'aussi près. Donc c'est fascinant la façon dont il touche le ballon, mais aussi sa manière de se comporter en dehors du terrain. Vraiment très impressionnant.
5: Même Pablo Polo, qui suit l'équipe de France pour le journal espagnol Marca depuis de nombreuses années, voit les Français favoris devant l'Espagne.
9: Avec les journalistes qui suivent l'Espagne, que j'ai eu l'occasion de parler, oui. Ils ont l'impression que cette fois, ça va être compliqué. Cette France, c'est dangereux.
5: Au Bleu de garder le rythme face au Paraguay samedi pour maintenir la flamme avec la presse internationale.
2: Voilà, France-Paraguay samedi soir, coup d'envoi à 23h. Rencontre à suivre en intégralité sur votre radio ici, sur ici.fr et sur notre chaîne YouTube. Avant match dès 22h30 et débrief après le match. Et puis les autres rencontres. La Belgique s'est imposée sur le gong aux prolongations 3-2 face au Sénégal. L'Angleterre bat la République démocratique du Congo 2-1. Et les États-Unis victorieux de la Bosnie-Herzégovine 2-0. Avant les Espagnols, champions d'Europe en titre, qui affrontent ce soir l'Autriche à partir de 21h. La météo.
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2: 5h06, bon réveil. Johan Rock, la météo aujourd'hui, c'est du beau temps sur une large partie du pays.
0: Avec tout de même à surveiller une petite perturbation qui s'étend ce matin de la Bretagne jusqu'au Hauts-de-France, en passant par les côtes normandes, brouillard, petite pluie. Une grisaille qui va s'étendre progressivement au cours de la matinée en direction du bassin parisien. Et puis pour le reste, les températures au lever du jour, elles sont relativement 12, 17 en milieu de matinée à Bordeaux, 12 à Aurillac, 16 dans la capitale, 20 à Lyon, alors que dans l'après-midi, le ciel sera chargé sur toutes les régions du Nord-Ouest, avec des pluies donc sur la Bretagne, la Normandie et les Hauts-de-France. Sur le reste du pays, cet après-midi, du grand beau temps. 30 à Toulouse, 24 à Biarritz, 30 à Strasbourg et toujours ces fortes chaleurs dans la région du Sud-Est. 35 la maximale à Montpellier ce jeudi après-midi. Et chez vous, comment ça se passe? Vous nous postez un petit message sur la page Facebook d'ici. Le nom de votre commune, une température tous les matins. Ici, on fait la météo ensemble.
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0: Paraît-il qu'il serait en train de plancher sur le prochain album de Céline Dion. C'est ce qui se dit. On va voir si ça se vérifie. Paraît-il. Jean-Jacques Goldman, il est ici ce matin pour vous réveiller sur votre radio locale. Il ira jusqu'au bout de vos rêves. Merci d'être là.

0: Ici, chaque matin, on écoute vos chansons préférées. 5h10, bon réveil.
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0: C'est l'histoire d'un record, celui de l'homme le plus brillant au monde. Il a 58 ans, il vit en Australie et de sa bouche sortent des cris qui résonnent aussi fort que le moteur d'une tronçonneuse. C'est-à-dire ça fait 121,7 décibels. Ne cherchez pas, personne ne fait plus de bruit avec sa bouche que ce type-là. Il a battu le record la semaine dernière. Il a déclaré à ce moment-là « Je suis tellement fier, il m'a fallu beaucoup de temps et d'énergie à m'entraîner chez moi pour parvenir à cet exploit. » Il a rajouté « Ne pas vouloir en rester là. » Son ambition à présent, faire plus de bruit qu'un Boeing au décollage, soit 135 décibels. On salue donc le courage de sa compagne, qui a dû se barrer, à moins qu'elle soit sourde. Et évidemment, on soutient par la pensée les voisins de cet homme qui habite dans sa rue, voire même les villages alentours. Il y a des moments comme ça, des exploits qui forcent le respect. On salue cet homme. Donc ce matin, c'était le petit exploit du jour.
2: Je pense que c'est mon voisin.
0: Le message est lancé. Vous avez un bon avocat.
2: Voilà. Écoutez, il faut en trouver.
0: Faut officialiser la chose. Pour l'heure, il est 5h11. Cyril, les conséquences de la canicule à présent, cette fois, sur la filière volaille.
2: Avec 2 millions à 3 millions de volailles qui sont mortes durant l'épisode caniculaire, selon la filière. Reportage à venir dans une exploitation du Morbihan.
0: Et pour la musique, elle arrive bientôt dans vos oreilles. Peu importe si t'en es la vie des autres. Zazie. Sur votre radio locale, ici. Allez, il est temps de faire des économies. Bonjour Valère Coréard, ce jeudi encore, vous allez nous livrer un de vos bons plans pour booster notre pouvoir d'achat. Aujourd'hui, vous nous parlez gaz et électricité.
3: Oui, dans une étude publiée en juin, la CRE, Commission de régulation de l'énergie, a analysé la cohérence de 400 offres d'électricité et 300 de gaz. Et le constat est sans appel, les consommateurs qui font le plus jouer la concurrence en comparant correctement les prix arrivent à économiser 10% sur leur budget énergie par rapport aux autres. Ce qui signifie qu'on peut aussi payer plus cher que les autres, hein, si on fait mal cette comparaison. Mais je vous le dis depuis des mois, faire jouer la concurrence est un excellent moyen de faire des économies, bien sûr, à condition de trouver l'offre la plus adaptée à vos besoins. On apprend d'ailleurs dans cette étude que seuls 9% des consommateurs changent de fournisseur dans l'année. C'est très peu, hein. C'est sans doute lié à un manque de temps, un manque de compréhension aussi des offres. La crainte peut-être de coupures ou des tracas administratifs.
0: Mais alors Valère, comment s'y retrouver dans les nombreuses offres de fourniture de gaz ou d'électricité ?
3: Alors, il faut déjà regarder votre consommation en volume, vos habitudes aussi, et puis utiliser un bon comparateur, indépendant surtout et gratuit. Vous avez le comparateur du médiateur national de l'énergie ou celui de l'UFC Que Choisir. Les deux sont gratuits et indépendants, donc on est OK. Prenez le temps de bien les prendre en main, comparer. N'hésitez pas à échanger avec votre futur éventuel fournisseur. Dernier conseil, les tarifs de l'électricité ont sensiblement baissé ces dernières années, ce qui veut dire qu'un tarif fixe, souscrit il y a quelques années, n'est plus forcément intéressant aujourd'hui. Là encore, si vous basculez sur du tarif évolutif, cela vous demandera de surveiller les prix et, si besoin, changer de crèmerie. Vous avez déjà changé de fournisseur de gaz ou d'électricité, tout s'est bien passé. Mon mail, parisilleséconomies@radiofrance.com.
0: Dans Paris, ici les économies, demain, Valère, vous aborderez un tout autre sujet. On parlera du bonus réparation financé par l'État. En attendant, on retrouve tous vos conseils en podcast et en replay sur le site de la radio ici.fr. Il est 5h14.
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0: Dans l'info d'ici, ce matin, la canicule a eu un grave impact sur les élevages et les agriculteurs, Cyril.
2: Entre 2,5 et 3 millions de volailles sont mortes durant l'épisode caniculaire, selon la filière. Le ministère de l'Agriculture vient d'annoncer des prêts pour que les exploitants adaptent leurs bâtiments. Une réunion du gouvernement a lieu demain sur les conséquences de ces fortes chaleurs sur l'agriculture. Et parmi les départements très touchés, le Morbihan, premier producteur de volailles en France. Et Jean-Michel Naga, les exploitations industrielles ont essuyé de lourdes pertes, mais vous avez rencontré des éleveurs bio qui ont aussi perdu des animaux.
4: Oui, une cinquantaine de volailles qui n'ont pas supporté la chaleur. Ils ont retrouvé les corps le mardi matin en entrant dans les bâtiments.
5: Personnellement, on s'en veut dans un premier temps. Choqué, un peu en colère contre nous et... On pense que ça va le faire et en fait ça le fait pas aussi bien que ce qu'on pensait.
4: Des volailles qui sont restées à l'intérieur des bâtiments alors que les portes étaient ouvertes. C'est précisément ce qui leur a été fatal selon ce couple d'éleveurs.
6: En journée, la volaille, alors qu'on est monté à des 38, elle a supporté la chaleur. Le problème a été plutôt la nuit où ça descendait entre 24 et 26 degrés. Le poulet landais, qui sera un peu le même système que ce qu'on fait ici, il supporte.
4: Mais les poulets ne transpirent pas, ils ont besoin d'air et il n'en manque pas ici. 5 hectares pour 3500 volailles, avec des arbres, de la végétation, rien à voir avec les élevages industriels. Ils vont quand même devoir s'adapter, mais ce n'est pas si simple, même pour l'installation de brumisateurs.
6: Quand vous arrosez la volaille à l'intérieur d'un bâtiment, vous avez de la litière, vous allez activer la décomposition de votre fumier qui va relancer la chaleur. On est obligé de se réinventer en fait.
4: Et ils se posent même la question de se séparer de leur élevage pendant l'été si la Bretagne est confrontée à de telles canicules dans les années à venir.
2: Un reportage de Jean-Michel Naga, ici Armorique, à retrouver sur ici.fr.
0: À 5h16, l'envers du décor d'une chaîne info comme si vous y étiez, c'est au programme des coulisses télé de ce jeudi. Patrice Gascoigne est parti avec son micro du côté de BFM Télé. On va le retrouver juste après Chicago, un concentré de douceur sur votre radio locale.

0: 5h20, vous venez d'ouvrir les yeux avec cette chanson dans les oreilles. Vous êtes ici, soyez les bienvenus. Et c'est un 2 juillet qu'elles sont nées, Flavie Flamand, Maïtena Biraben, deux animatrices télé qui ce jeudi fêtent leur anniversaire. Tout comme l'inoxydable Lynn Renault, 98 ans ce jeudi, meneuse de revue au Music Hall. À ses débuts, l'interprète chantait sur la caravane du Tour de France. C'était il y a déjà quelques années. 81 ans aujourd'hui également pour Pierre Lescure, l'ancien PDG de Canal+, du temps où on parlait encore du fameux esprit canal. Depuis, on le retrouve tous les soirs sur France 5 dans C'est à vous. Et puis on souhaite un bon anniversaire à Samy Nasseri, chauffeur sans limitation de vitesse dans la franchise des taxis. Enfin, c'est un 2 juillet que Nostradamus tirait sa révérence. C'était du temps de la Renaissance, 1566. De son vivant, Nostra, pour les intimes, pratiquait la médecine, mais il est entré dans la postérité, c'est pour ses prophéties devenues légendaires. Bon anniversaire à vous, surtout si c'est un 2 juillet que vous êtes né. On vous souhaite de profiter au maximum de cette journée.
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0: Tous les matins, Patrice Gascoigne tend son micro à celles et ceux qui font la télévision, devant les caméras ou derrière. Aujourd'hui, Patrice, vous êtes parti à la rencontre de celui qui tient la tranche du midi sur BFM Télé. Il s'agit de Christophe Delay.
3: Alors, je suis sûr que si je vous dis Christophe Delay, tout de suite, vous pensez à une émission culte. Celle qui réjouit les fans de faits divers depuis des années.
4: Après un meurtre dont on aurait pu ne jamais le soupçonner, une scène de crime sans indice, une victime méconnaissable que personne ne recherchait.
3: Mais oui, vous avez reconnu l'ambiance et le ton de Faites Entrer l'Accusé, diffusé sur la chaîne RMC Live et présenté par Christophe Delay. Mais vous le connaissez peut-être aussi en tant que visage emblématique de la chaîne d'information BFM TV. Il est aux commandes de la tranche du midi, le 12-14h, qui vient grignoter les audiences des traditionnels JT de 13h. Lui qui a présenté quasiment pendant 20 ans la matinale de BFM TV, le voilà avec un nouveau rythme de vie. Mais dites-moi Christophe Delay, est-ce que c'est si différent d'une matinale que de présenter la tranche du midi ?
5: Il y en a beaucoup. La première chose qui est difficile pour moi, c'est de parler moins vite. Parce que moi, j'ai un débit assez rapide et puis j'aime l'énergie. Et donc, j'aimais bien l'énergie du matin. Mais là, à la mi-journée, on a plus de temps. Donc, on peut aller plus lentement, prendre le temps d'expliquer. Ça, il faut que je l'apprenne encore. Donc, ce qui est intéressant, c'est qu'on a plus d'espace. Et qu'on peut donc prendre plus de temps pour non seulement raconter les faits, mais expliquer également les faits.
3: Comment on fait pour faire exister une tranche du midi quand en face on a les grands jeux télé de TF1 et de France 2, par exemple?
5: On ne peut pas batailler contre les grands jeux, je crois pas. Je crois qu'on ne peut pas batailler. Là, on bataille contre nos concurrents, mais on se rend compte qu'il y a quand même une source importante de téléspectateurs, et notamment de gens qui quittent, par exemple, le journal de TF1 ou du service public à 13h30 passé, et qui, parce qu'ils sont des drogués d'infos, vont zapper sur les chaînes d'infos et regardent ce qui se passe. Donc nous, on regarde tous ces chiffres-là et, par exemple, notre 13-30-14, il est très très travaillé parce qu'on sait qu'il y a de la bascule.
3: Bascule, ça veut dire que des téléspectateurs, qui, parmi ceux qui nous écoutent, qui étaient peut-être en train de regarder le journal de 13h de TF1 ou de France 2, à la fin, ils vont voir un peu ailleurs ce qui se passe.
5: Exactement. Sur l'une des quatre chaînes info.
3: Les secrets, les coulisses de Midi BFM par son journaliste présentateur vedette Christophe Delay. On se retrouve demain pour d'autres bien informés coulisses télé.
0: À demain, Patrice Gascoigne. Et si vous veniez, vous, sur l'antenne d'ici, histoire de nous dire comment se profile cette nouvelle journée, cette semaine, dès lors que vous passez sur l'antenne, on vous offre un pack été, c'est un sac collector ici, look vintage, comprenant plein de surprises, dont aujourd'hui un roman de Marc Lévy et une paire de lunettes ici pour voir et profiter de l'éclipse en toute sécurité. Ce sera le 12 août prochain, 0810 055 056. À présent, Zazie est ici.

0: porte.
1: Merci d'avoir choisi ici pour commencer la journée. Avant 5h30, le retour de l'info, on va remonter le temps avec vous, Stéphane Bern, ce jeudi. Départ pour un voyage dans une époque où les mots étaient plus souples que nos profs de géométrie.
2: À Nîmes, le monument le plus célèbre s'appelle la Maison Carrée. Problème, elle n'est pas carrée. Pourtant, personne ne s'est plaint pendant près de 2000 ans. Pas un tweet, pas un avis Google, nada. Nîmes, début du 1er siècle de notre ère. Sur le forum de la cité romaine de Nemosus, un temple tout neuf surgit au cœur de la ville. Il domine la place, posé sur son haut podium avec ses colonnes parfaitement alignées. C'est propre, c'est symétrique, c'est romain. Du chantier livré, clé en main, sans réserve, sans malfaçon.
3: Le bâtiment, des métiers qui vous construisent.
2: Ce temple est dédié à deux jeunes princes, Caius et Lucius César, les héritiers de l'empereur Auguste, deux futurs ex-dirigeants morts avant d'avoir gouverné. Alors, Rome leur construit un monument impeccable, histoire de rappeler que le pouvoir, lui, ne meurt jamais. Puis il y a ce nom, la Maison Carrée.
4: T'es carré, solide et droite dans ta tête et dans ton cœur, toi.
2: Sauf que si vous vous placez devant, il n'y a pas de suspense. Ce n'est pas un carré, c'est un rectangle, un vrai, allongé, assumé. Un carré qui a pris un peu de liberté. En réalité, le piège vient de nous. Pendant des siècles, carré ne voulait pas dire strictement carré, comme aujourd'hui. Cela pouvait désigner une forme régulière à angle droit. Un quadrilatère bien tenu, disons. On parlait même de carré long pour un rectangle. Bon, jusque-là, j'espère que mon explication, elle est carrée. Deux mille ans plus tard, il est toujours là, presque intact, parfaitement rectangulaire et toujours appelé carré. Finalement, c'est notre définition qui s'est durcie. Le monument, lui, reste droit dans ses angles.
1: Vous écoutez ici, ça c'est clair et carré ce jeudi matin. J'espère que vous avez bien dormi. Et si ce n'est pas le cas, parce que la chaleur est là et vous en a empêché, restez avec nous. Tout à l'heure, notre invité vous prodiguera quelques bons conseils pour fermer l'œil, justement, de la manière la plus naturelle qu'il soit. Pour l'heure, il est 5h30. L'info en France et dans le reste du monde, c'est l'heure du 90 secondes. Avec vous, Cyril Ardo-Redon.
5: Des feux de forêt dans les Bouches-du-Rhône, le Var, au moins 800 hectares partis en fumée dans l'Hérault et l'Aude, alors que 6 départements sont en vigilance rouge pour cette raison, des Pyrénées-Orientales aux Bouches-du-Rhône, aujourd'hui et demain. Dans ce contexte, le Premier ministre Sébastien Lecornu convoque une cellule interministérielle de crise, aujourd'hui à Marseille, sur les incendies et la gestion de la canicule par le gouvernement. Ce matin à 6h, il n'y aura plus aucun département en alerte rouge canicule, selon Météo France. On les voit dans nos centre-ville pour nous inciter à donner. Plus de 180 ONG françaises de solidarité internationale alertent sur leur situation. Depuis 2024, 10 000 emplois supprimés, 1 300 projets abandonnés ou revus à la baisse. 75 organisations pourraient disparaître à cause des baisses des aides de l'État. Près de 30 ans après sa condamnation pour le meurtre de son frère, de sa belle-sœur et de deux nièces, la Cour de révision se prononce aujourd'hui sur l'affaire Dany le Prince. Si la condamnation est annulée, il y aura un nouveau procès. Le Sartois de 69 ans, libéré de prison en 2016, clame son innocence. Du monde sur les routes pour ce premier week-end de départ en vacances. Bison Futé voit orange demain dans le sens des départs. Rouge pour le quart nord-est. Ce sera compliqué aussi samedi et plus particulièrement pour le quart nord-ouest. Prévision complète à retrouver sur ici.fr. Et puis les Bleus de retour à l'entraînement à leur camp de base de Boston avant France-Paraguay samedi à 23h. Cette nuit, les États-Unis, la Belgique, l'Angleterre se sont qualifiés pour les 8e de finale avant Espagne-Autriche ce soir à 21h.
1: Il est 5h31, l'info d'ici, 6 départements du pourtour méditerranéen qui sont encore aujourd'hui en vigilance rouge face aux feux de forêt.
5: Des Pyrénées-Orientales aux Bouches-du-Rhône avec déjà des feux de forêt importants. Plus de 200 hectares de forêt parcourus à Rognac et à Lançon-Provence, près d'Aix-en-Provence. Dans l'Hérault et l'Aude, ce sont plus de 800 hectares qui sont partis en fumée au nord de Narbonne. Faucine Calmel, voilà qui rappelle de mauvais souvenirs un an après l'incendie des Corbières qui avait ravagé non loin de là 17 000 hectares.
6: L'incendie s'est déclaré sur la commune de Beaufort.

0: première crise de l'été et sûrement pas la dernière, craint Clément Rouvière.
1: Évidemment qu'on est très inquiet pour tout l'été qui arrive. Ça fait 3 ans consécutifs qu'on a une période de sécheresse importante. Et surtout, c'est le vent qui souffle actuellement. Si ce vent se calme déjà, ça permettra un peu d'apporter un peu de répit, je pense, aux forces de secours.
0: Mais avec des rafales à 60 km/h et jusqu'à 32 degrés prévus cet après-midi, l'Aude, comme l'Hérault et 4 autres départements du pourtour méditerranéen, restent en vigilance rouge pour les feux de forêt aujourd'hui et demain.
2: Un reportage de Faustine Calmel et un feu de forêt a parcouru par ailleurs une trentaine d'hectares à Fréjus dans le Var. Il est désormais fixé. Plus de 2000 personnes ont été évacuées à titre préventif de plusieurs campings et ont pu les retrouver en début de soirée. On parlait des alertes rouges aux feux de forêt. Plus d'alerte rouge canicule à partir de 6h. Plus d'alerte orange canicule, pardon, à partir de 6h ce matin. Pour le reste de la météo, Johan.
3: Il va faire toujours chaud hein, dans le sud-est avec un thermomètre qui va flirter avec les 35 degrés de maximale à Montpellier en milieu d'après-midi. Et puis, pour le reste, c'est du beau temps, grand soleil sur une grande partie de la France avec tout de même ce matin une petite perturbation qui va de la Bretagne jusqu'au Hauts-de-France en passant par les côtes normandes avec des ondées et des brumes et beaucoup de nuages, des températures en matinée. On relèvera 17 à Bordeaux, 12 à Aurillac, 20 à Lyon et puis dans l'après-midi, à l'exception donc du sud-est, des températures douces, 30 à Toulouse, enfin 12 estivales en tous les cas, 24 à Biarritz, on relèvera 30 à Strasbourg et 23 à Charleville-Mézières. Chez vous, comment ça se passe? Eh bien, vous nous l'écrivez, comme vous avez l'habitude de le faire, sur la page Facebook d'ici. Mathilde nous écoute depuis Montélimar. Ce matin, chez elle, il fait 20 degrés. Erika, elle vit à Bandol. Il fait 23 degrés relevés ce matin dans son jardin. Et puis Yann, lui, est du côté de Brest, où ce matin, il fait 16 degrés.
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3: À 5h35, on n'écoute pas suffisamment Alain Chamfort pour tourner les chansons qui manquent. En voici une. Déchaîne-moi sur votre radio locale.

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1: C'est bien ici que vous écoutez. Il est 5h38.
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1: Et si vous êtes des fidèles, vous savez qu'on aime traquer le matin les arnaques, celles qui sont partout, tapis dans l'ombre, au moindre de vos faux pas, elles menacent de vous attaquer. Heureusement, Audrazo vous alerte. Pour vous éviter le pire, ce matin, on va parler d'un outil qui, justement, pourrait nous éviter le pire.
3: Et il permet cet outil de savoir si on est victime ou pas d'un investissement frauduleux.
1: C'est dans un instant sur votre radio locale et dans les quelques minutes qui arrivent, on va écouter ça. Célébrons The Cool and the Gang dans vos oreilles. À venir pour l'heure, nous accueillons Daniel. Bonjour Daniel.
3: Bonjour Daniel.
4: Bonjour.
1: Daniel, vous nous appelez depuis la Manche. Comment s'appelle votre commune ?
4: Sainte-Pie-en, ça veut dire sapiens, la sagesse.
1: La sagesse. Est-ce que vous êtes la sagesse incarnée, Daniel ?
4: Non.
1: Bon, je préfère, on s'ennuie avec les gens trop sages, a priori.
3: C'est vrai.
1: Bon, si j'ai bien compris pour vous, cet été, pas de vacances, parce que vous vous occupez de vos poules et vos poussins, et évidemment, c'est sacré.
4: Mais oui, mais j'en ai deux seulement, mais là, depuis 21 jours, puisque ça dure 21 jours, la naissance des bébés est attendue cette semaine, d'un jour à l'autre.
1: Vous leur avez donné des prénoms ou pas encore ?
4: Non, mais la maman...
3: On a des propositions.
1: Moi, je dirais Cyril.
3: Et moi, je dirais Johan.
1: Allez, banco, c'est vendu, c'est gagné. Bon, pour l'heure, qu'est-ce que vous allez faire de votre journée, Daniel, ce jeudi ?
4: Eh bien, par bonheur, il fait gris dans la baie du Mont-Saint-Michel, il fait frais. Toutes les nuits là sont fraîches, tandis qu'on a quand même eu un petit pic de canicule les jours derniers. Donc, j'avais peur pour les deux poules, j'en ai que deux. Donc, j'ai veillé sans arrêt à ce qu'elles aient de l'eau fraîche.
1: Ben voilà.
4: Elles aiment beaucoup la chaleur, elles se mettent au soleil. Elles
1: mais
4: se
1: pas
4: mettent
1: trop
4: à l'envers.
1: Quand même.
3: Oui, attention. Hein.
1: Écoutez, on va leur envoyer un sac ici à vos deux poules. C'est un sac collector, vous allez voir, rempli de surprises. Je suis sûr que vos poules adorent Marc Lévy. C'est le dernier roman.
4: Mais c'est surtout, mais j'ai jamais lu Marc Lévy.
1: Eh ben voilà, ça sera l'occasion. On rajoute à ça les lunettes éclipse.
4: Ah voilà.
1: Eh ben oui, parce qu'il y a une éclipse le 12 août prochain.
4: Mais c'est pour ça que j'appelle, parce que la dernière éclipse, je l'ai regardée.
1: Et puis il y a plein de choses. Vous allez voir, je vais pas tout vous décrire, mais il y a beaucoup de choses dans ce sac.
3: Vous êtes gâtés.
1: Qui va partir dans la Manche d'ici quelques heures, direction chez vous.
4: Super.
1: Je vous souhaite une belle journée, Daniel.
4: Merci à vous, merci, bonne journée.
1: Ici, 5h40, on se réveille ensemble.
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1: À 5h41, c'est pas vrai, votre rendez-vous anti-arnaque. Avec vous, Audrazo, ce jeudi, focus sur un outil très pratique. Il permet de savoir si on est victime ou pas d'un investissement frauduleux.
7: Oui, vous êtes nombreux, vous, les auditeurs, à me dire que vous avez envie d'investir votre argent dans tel ou tel placement financier et que vous avez quand même quelques doutes, arnaque ou pas. L'outil dont je vous parle, je vais vous mettre le lien sur ici.fr. C'est une page internet, un simulateur. Il est sur le site de l'AMF, l'Autorité des marchés financiers. Suis-je victime d'une arnaque ? C'est son titre.
1: Et alors, comment ça marche ?
7: Alors, c'est tout bête. En fait, l'AMF vous pose une série de questions. Est-ce que l'investissement proposé est présenté comme très rentable et sans risque ? Est-ce que vous avez été contacté via un réseau social ou après avoir laissé vos coordonnées sur Internet ? La personne qui est en contact avec vous, est-ce qu'elle est particulièrement sympathique et est-ce qu'elle vous incite à faire un versement rapidement ? Une fois le questionnaire fini, la page vous affiche un curseur, pas d'arnaque ou risque d'arnaque ou risque élevé d'arnaque. Je vous ai parlé il y a quelques mois de cet ingénieur qui a perdu près de 350 000 euros dans un placement frauduleux. Eh bien, il coche toutes les cases de ce questionnaire. Oui, il a laissé ses coordonnées après avoir lu un article web mensonger sur une plateforme de trading. Oui, le faux trader qu'il appelle est avenant, sympathique, convaincant. Oui, notre ingénieur voit ses gains monter en flèche et puis patatras, son monde s'écroule, c'est ce qu'il dit quand il veut récupérer son argent. Il n'y a pas d'argent, il a tout perdu. Donc avant de vous lancer dans quoi que ce soit, ne vous précipitez pas, allez sur cette page. Vous trouverez aussi d'ailleurs dessus le numéro de Épargne Info Service. C'est une plateforme où vous pouvez poser vos questions, notamment si vous avez un doute sur un investissement.
1: Merci Aude, et puis vous retrouvez évidemment tous les liens utiles de C'est pas vrai sur le site de votre radio locale ici.fr. Dans 3 minutes, nous avons rendez-vous avec le monde merveilleux du vivant, histoire de mieux comprendre ces espèces animales qui peuplent notre planète. Juste après, Vita qui est là. Promets-moi, nouveauté, ici, 5h43.

0: journée commence bien. Évidemment, vous êtes ici et à 5h46. Si on allait voir comment se débrouille la nature, quand nous, les êtres humains, on ne s'en mêle pas. Bienvenue dans le monde merveilleux du vivant. Aujourd'hui, trois choses à savoir sur une plante sauvage qui pousse partout en France, sur sol sec, dans les cultures, les terrains vagues, les jardins et au bord des chemins. Bonjour Benoît Prospero.
1: Oui, et il s'agit de la mauve sylvestre. Bonjour à toutes et tous. La mauve sylvestre, vous savez, c'est cette plante aux feuilles palmées avec des fleurs divisées en cinq pétales mauves veinées de pourpre. Au programme mucilage, fromageon et charlemagne. Et donc, première chose à savoir, les feuilles de la mauve sylvestre contiennent des mucilages. C'est quoi les mucilages? Vous savez, si vous frottez les feuilles entre vos doigts, vous pouvez sentir parfois, comme avec la mauve sylvestre par exemple, une substance visqueuse. Eh bien ça, ce sont les fameux mucilages. Concrètement, ce sont des molécules qui gonflent au contact de l'eau et forment une sorte de gel. Et la bonne nouvelle, c'est que l'on peut préparer les feuilles et les fleurs en infusion, tout simplement pour profiter des bienfaits de la plante contre la toux ou encore aider à la cicatrisation.
0: Et ça, on le fait depuis déjà des temps anciens.
1: Ah ben vous avez tout à fait raison. Et au-delà de ça, la mauve sylvestre est aussi comestible et on peut manger toutes les parties de la plante. Fleurs, feuilles et les fameux fruits secs appelés fromageons. Pourquoi fromageons? Eh bien parce qu'ils ressemblent à coller les uns aux autres et c'est la deuxième chose à savoir, à des parts de camembert. Mais ne sentent absolument pas le fromage puisqu'ils dégagent en bouche une légère saveur de noisette fraîche.
0: Et alors, troisième chose à savoir, Benoît, en plus d'être délicieuse et esthétique, la mauve sylvestre est aussi nutritive.
1: Oh que oui, elle contient des protéines et certains minéraux comme le calcium et le potassium en bonne quantité. Et manger de la mauve n'est pas nouveau. En Méditerranée, on consomme la mauve sylvestre depuis au moins l'Antiquité et au Moyen-Âge, nom d'un pélican en deltaplane, Charlemagne invitait même les jardiniers à la cultiver comme plante potagère dans les jardins des monastères. Le monde vivant est merveilleux et pour toutes ces infos, on remercie une nouvelle fois Christophe de Audi et si vous voulez en savoir plus sur les plantes et aussi les algues, rendez-vous sur lechemindelanature.com ou sur les réseaux sociaux Le Chemin de la Nature.
0: Merci à vous Benoît Prospero et pour retrouver tous les épisodes du Monde Merveilleux du Vivant, une seule adresse ici.fr.
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0: À quasiment 6h-10, c'est à la une de la presse ce jeudi. Mieux dormir quand il fait chaud, Cyril.
3: C'est le dossier du magazine Top Santé qui, ce mois-ci, vous donne des solutions pour parvenir à enfin trouver le sommeil. Et avec nous, la journaliste qui a signé le dossier.
0: Bonjour Elia Hakimi.
4: Bonjour Johan.
0: Pour quelle raison a-t-on autant de difficultés à trouver le sommeil quand il fait chaud?
4: Alors, lorsque le mercure s'emballe, le corps lutte pour maintenir son équilibre thermique. Or, pour s'endormir, l'organisme, en fait, a besoin de baisser légèrement sa température interne. En fait, la chaleur ambiante, elle empêche cette baisse naturelle de température. C'est une vulnérabilité qui est particulièrement marquée pendant le sommeil paradoxal. C'est une phase essentielle à la récupération mentale et émotionnelle. Résultat, il va y avoir des micro-réveils à répétition, un sommeil fragmenté et une sensation de repos insuffisant au petit matin.
0: Alors dans le dossier de Top Santé, vous donnez quelques pistes et solutions pour mieux dormir cet été, à commencer par les plantes. Quelles sont celles susceptibles de nous apaiser?
4: Tout d'abord, les plantes dites adaptogènes. Ce sont celles qui aident l'organisme à mieux faire face au stress. Parmi elles, on a l'ashwagandha, qui est une alliée de choix pour contrer le stress thermique, ce stress qui est lié un peu à la chaleur. C'est une plante qui nous vient de l'Inde, qui agit en profondeur, en régulant le cortisol. Et donc, elle nous aide à limiter la fatigue, l'anxiété, les troubles du sommeil qui sont liés aux fortes températures.
0: On la trouve en pharmacie?
4: Tout à fait, en pharmacie. Et l'idéal, bien évidemment, c'est d'expliquer nos symptômes aux pharmacien et c'est lui qui va proposer la plante la plus adaptée en cas de forte chaleur.
0: Quid de l'homéopathie? Est-ce que vraiment ça peut aider lorsqu'on a des difficultés à dormir en ce moment?
4: L'homéopathie peut aider. Le traitement des troubles, il est individualisé. On tient compte des symptômes de chacun. Je vais vous donner un exemple. On a par exemple sulfure qu'on peut prendre pour les personnes qui sont plutôt sensibles à la chaleur et sujettes à la transpiration abondante. Quand on a d'autres symptômes, on prendra d'autres traitements. La posologie, elle est toujours la même. 5 granules au coucher en dilution de 15 CH.
0: Dernière question, le ventilateur, la clim, bonne ou mauvaise idée?
4: La clim, elle est intéressante parce qu'elle va réguler la température ambiante, mais elle a aussi tendance à assécher l'air, d'où l'intérêt de garder un drap sur soi pour éviter cet inconfort. Le ventilateur, lui, il ne va pas refroidir l'air, mais procurer plutôt une sensation de fraîcheur. Mieux vaut juste ne pas diriger le flux directement sur le visage, mais plutôt le rediriger vers les pieds, le corps. Dernier conseil, comme dans les pays chauds, on peut aussi poser un linge mouillé devant sa fenêtre ou vaporiser légèrement les rideaux pour augmenter l'humidité de l'air et donc mieux supporter la chaleur.
0: Mieux dormir quand il fait chaud, un dossier à retrouver dans Top Santé cet été. Merci Elia Hakimi d'avoir été des nôtres ce matin.
4: Merci beaucoup Johan, c'était un vrai plaisir.
0: Vous écoutez ici, il est 5h52. Est-ce que vous allez sur TikTok ?
3: Non, moi j'évite.
0: Il y a une nouvelle mode qui consiste à transformer les SMS en tubes de l'été.
3: Ah oui ?
0: Ouais, c'est un sacré truc, dans un instant on en parle. C'est tendance, juste après Cool and the Gang. Bon réveil.

0: ici avant de retrouver le journal de 6h et toutes vos infos locales. Je vous présente celle qui est notre radar des tendances. Muriel Jordan décrypte pour nous chaque matin un phénomène de société. Ce matin, Muriel, vous avez déniché une nouvelle lubie sur TikTok.
1: Oui, un truc que j'ai découvert grâce au fils d'une copine. Sur TikTok, des internautes s'amusent à créer des chansons à partir de conversations SMS ou WhatsApp. Des messages envoyés, je sais pas, à vos proches par exemple, des amis, des collègues ou même à vos ex. Tout est possible, et bien entendu avec le concours de l'intelligence artificielle. Voilà un exemple que j'ai trouvé sur Internet. Alors là, par exemple, c'est quelqu'un qui utilise les SMS reçus par son ex pour en faire un rap.
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0: totalement.
1: Ça envoie du lourd, non? Ça peut aider hein, à faire le deuil d'une relation, pourquoi pas. Vous avez aussi la même chose en version punk à partir de SMS du petit ami d'une internaute.

0: c'est plutôt marrant. Et en tout cas, tout ça cartonne sur les réseaux sociaux. C'est un incroyable succès. Les vidéos font des millions de vues et certaines chansons sont même devenues virales.
1: C'est une tendance, Muriel, qui semble-t-il va perdurer car certaines applis permettent de créer une musique en seulement quelques secondes.
0: Eh ouais, en 20 secondes, l'intelligence artificielle peut vous pondre un titre. Et en moins de 20 secondes, elle nous rappelle aussi tout le boulot des artistes qui peut être saboté en deux clics. Parce que, rappelons-le quand même, l'utilisation de l'IA dans la musique soulève des questions sur les droits des artistes, sur leur travail, leur rémunération. Et d'ailleurs, nos oreilles font de moins en moins la différence entre chansons générées par l'IA ou vraies chansons écrites par une vraie personne. Il ne faudrait pas que cette tendance, en apparence bon enfant, remplace le boulot créatif des artistes. En tout cas, ces SMS version tube de l'été, bah vous allez en voir partout. Il y a même une jeune maman qui a fait un titre pop à partir des SMS de sa fille. Et ça a fait le buzz.

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1: Bref, transformer les SMS en chansons, c'est tendance, et comme quoi, même les SMS d'un ex qu'on voulait oublier sont devenus des déchets recyclables.
2: Paraît-il. À demain, Muriel Jordan, et on se retrouve demain, même heure, même antenne. Ce jeudi, ici, Ma France, émission spéciale canicule, ce sera de 13 à 14 heures. Maud Bréjean, porte-parole du gouvernement, répondra en direct à toutes vos questions. On se retrouve demain, 5 heures. En attendant, on vous laisse en compagnie de toute l'équipe d'ici matin, à vos côtés. Excellente journée à vous.
3: Merci Johan, et à demain ici dès 5h. Bonjour, bonjour et bon réveil le Berry. Très heureux de vous retrouver pour votre ici matin, votre 6h, 9h ici Berry. Toute l'actu locale, ça c'est avec vous Erin Préjean, bonjour.
4: Bonjour Simon, bonjour à tous.
3: La musique, vos chansons préférées toute la journée, dès le réveil, avec ce matin d'ici 7h, Patricia Cass, Bruno Mars, Francis Cabrel pour vous servir et pour la bonne humeur. Et bon, on n'attend plus que vous ce matin. Sur le WhatsApp ici Berry, vos météos, vos bonjours au 02 54 27 36 36, par photo, par vocal. On vous attend.
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3: Et merci d'avoir choisi Ici Berry, votre radio locale. Il est 6h. Ici Berry, première sur l'actu locale, votre journal Irène Préjean, le dénouement d'un très long marathon judiciaire dans l'Indre.
4: Le combat des défenseurs de Missetienneau, du nom de ces deux chasseurs condamnés pour le meurtre du garde-chasse Louis Boitard en 1946 en Brenne. Ils avaient avoué sous la violence avant de se rétracter, ce qui n'avait pas empêché à l'époque leur condamnation aux travaux forcés, et ce à trois reprises. Aujourd'hui, ils sont morts, mais leurs descendants et soutiens continuent de se battre pour que la justice reconnaisse leur innocence. La cour de révision s'est penchée sur l'affaire le mois dernier et doit rendre sa décision ce matin à partir de 11h à Paris. Un point final dans ce dossier, quasiment 80 ans après la mort du garde-chasse Manon Klein.
6: Quelle que soit la décision, il n'y aura pas de nouveau recours possible devant la cour de révision. Cour qui doit trancher cette question. Y a-t-il dans ce dossier des éléments qui permettent d'établir l'innocence de Raymond Miss et Gabriel Thiénot, ou de faire naître un doute suffisamment fort sur leur culpabilité, donc de faire annuler leur condamnation? Chaque camp a eu l'occasion de livrer ses arguments le 11 juin dernier au cours d'une longue audience de plusieurs heures, en présence notamment du fils et de la petite-fille de Gabriel Thiénot.
4: Et Manon Klein, le chemin pour en arriver là à cette audience a été très long.
6: Il a fallu 7 requêtes en révision, 7 demandes déposées par les soutiens de Missetienneau pour que le dossier soit réétudié. C'est en fait un changement de la loi qui a rendu ça possible, un texte qui annule les aveux obtenus sous la violence. Or, Raymond Miss, Gabriel Thiénot et leurs autres compagnons chasseurs ont toujours affirmé avoir été torturés pendant leur garde à vue. C'est ce qui a ouvert la porte à cette audience historique après des années de mobilisation portée par une partie de la population dans l'Indre où cette affaire résonne encore aujourd'hui. Un soutien visible très concrètement dans une trentaine de communes qui ont baptisé des places ou des rues au nom de Missetienneau.
4: Et tout le monde, pour autant, ne défend pas cette thèse de l'innocence. La fille du garde-chasse tué est toujours en vie. Elle est partie civile dans le dossier et opposée aux défenseurs de Missetienneau. Voilà pour cette affaire hors norme dont on devrait connaître le dénouement en fin de matinée. On en reparlera évidemment sur notre antenne aujourd'hui et demain. Dans le journal de 7h, on évoquera aussi une autre affaire. Un principal accusé par plusieurs enseignants d'harcèlement et de diffamation au collège des Mini-Gouttes du Blanc. 9 heures d'audience ont été nécessaires hier à Châteauroux pour passer en revue tous les faits reprochés et entendre les parties civiles. La commune du Blanc, qui continue de se mobiliser contre l'expulsion d'un restaurateur vietnamien sous le coup d'une OQTF, obligation de quitter le territoire français. Des habitants prévoient de se rassembler ce soir à 18h pour le soutenir. Lui qui vit en France depuis 10 ans et gère en CDI un restaurant du Blanc. Une pétition en ligne a déjà récolté près de 1600 signatures. Autre mobilisation, celle des salariés d'Armatis, le grand centre d'appel à Châteauroux pour des assistances techniques, des marchages commerciaux ou services après-vente. Des salariés ont fait grève hier pour protester contre des procédures de licenciement qu'ils estiment abusives. Ils redoutent également la fermeture pure et simple du site. En 10 ans, Armatis a perdu plus d'un tiers de ses salariés à Châteauroux. De 800, ils ne sont plus que 300 aujourd'hui.
3: Il est 6h03. Le ministre délégué chargé du commerce extérieur est attendu dans le Cher cet après-midi.
4: Nicolas Forissier va visiter l'entreprise Monin, l'occasion de discuter avec le fabricant de sirop de son développement et de l'exportation de ses produits. Le ministre délégué participera ensuite à la cérémonie des 120 ans de la Fédération française du bâtiment. Des bâtiments qui ne sont pas tous résistants face à la sécheresse dans le Berry. Exemple à Aise, commune de l'Indre, où de larges fissures sont apparues ces dernières années sur plusieurs habitations. Par rapport à ces dégâts, la sénatrice de l'Indre, Frédérique Gerbeau, demande dans un courrier à Laurent Nunez, le ministre de l'Intérieur, la reconnaissance de l'état de catastrophe naturelle pour la commune.
3: À Châteauroux, un centre socioculturel flambant neuf pour les habitants du quartier Beaulieu.
4: La structure a été inaugurée le mois dernier, rue de Provence. Projet à plusieurs millions d'euros porté par la ville. ville grâce à une belle enveloppe de l'Agence nationale de rénovation urbaine. Ce nouvel équipement va permettre de regrouper une multitude d'activités dans un seul bâtiment. Un vrai atout pour le quartier Beaulieu et la ville de Châteauroux, Alexandre Motto.
7: Emmenez-moi au bout de la terre.
8: Le groupe de chant du jeudi matin, tout à sa joie de se retrouver le jour de l'inauguration.
9: On est un petit groupe de 8 personnes qui avant ne savaient pas trop chanter. Et là, vraiment, c'est très très agréable. Et nous invitons tout le monde à venir nous retrouver l'année prochaine.
8: De la musique avant toute chose, mais les autres activités ne sont jamais loin.
10: Il y a tricot, il y a jeu, il y a
11: yoga. Après, j'enchaîne avec la gym.
12: L'atelier cuisine.
13: Il y a plein de choses.
8: Un surcroît d'activités à l'attention d'un public des plus élargis. C'est la valeur ajoutée de ces nouveaux locaux dirigés par Sylvie Jaladon.
14: Des choses qui n'étaient plus possibles dans l'ancien centre. L'idée, c'est de rendre un centre socio-culturel animé, vivant, bon enfant, où les gens ont plaisir à venir, quel que soit l'âge et les difficultés, en fait.
8: Ces nouveaux locaux faciliteront également le soutien scolaire.
15: Je m'appelle Jean-Paul et je suis bénévole pour l'aide aux leçons.
8: Ce soutien est encadré par les professeurs d'école.
16: On fixe, en fait, les objectifs de travail pour les élèves qui ont besoin. Et donc, le centre socio-culturel prend en compte nos demandes.
8: Une vie de quartier tous azimuts est donc un ciment pour les habitants, le jeudi matin, mais aussi tous les autres jours de la semaine.
4: Le reportage d'Alexandre Motto à Châteauroux.
3: Il est 6h05, ça y est, c'est cuit pour la Berrichonne.
4: Le club de football de Châteauroux ne sera pas repêché en Ligue 3, relégué sportivement. Il espérait un sauvetage administratif en cas de difficultés financières des autres clubs qui évoluaient cette année en 3e division. Le stade Malherbe-Camp par exemple, mais aussi pour Cambrai ou Aubagne. Sauf que le gendarme financier du foot, la DNCG, a validé dans les grandes lignes leur budget, ce qui ferme la porte au repêchage des Castelroussins. Jamal Zemar, le président de la Berrichonne Foot, accepte la situation sans amertume.
17: C'est sûr qu'on avait toujours ce petit espoir d'être repêché qui aujourd'hui est complètement dissipé, compte tenu que tous les clubs ont eu leur budget accepté. C'est une très bonne nouvelle pour le football. Nous, à partir de maintenant, on sait dans quelle division on va jouer, on va s'y préparer. Et on va essayer, bien évidemment, de pas y rester très longtemps. L'objectif étant quand même de remonter assez rapidement.
4: Vous dites que c'est une bonne nouvelle pour le football. Vous êtes très beau joueur.
17: Oui, comment vous voulez pas être content? Moi, vous savez, quand un club, par exemple, je vous prends Bordeaux, ce qui arrive à Bordeaux, je trouve ça triste. Et à un moment donné, vous pouvez pas être content ou réjoui des problématiques que peuvent rencontrer les clubs de foot. Parce qu'un club de foot, ça consomme énormément d'argent et ça en gagne pas beaucoup. Donc, quand vous avez des problématiques comme celle-ci, pour moi, c'est bien triste, quoi.
4: Jamal Zemar, président de la Berrichonne Football. On reviendra sur cette saison qui s'annonce en National 2 pour le club après sa descente dans une demi-heure à 6h30. Le foot, c'est aussi la Coupe du Monde qui continue sur le sol américain et l'élimination hier soir de la République démocratique du Congo et de l'ancien Castelroussin Johan Wissa, formé à la Berrichonne. Mené au score, l'Angleterre a renversé la vapeur en fin de match pour l'emporter 2-1 en 16e de finale. Cette nuit, la Belgique et les États-Unis ont aussi composté leur billet pour les 8e.
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4: La météo ce matin, que dit-elle?
3: C'est comme ce dernier jour, relativement nuageux, alternance de nuages et d'éclaircies ce jeudi matin, même si les périodes ensoleillées se feront bien plus nombreuses. L'air est doux, au du lit, 14 à Écueillé, 15 à Châteaumeillan. Et au fil des heures, le temps va rester parfaitement sec avec des nuages qui deviendront un petit peu plus fréquents cet après-midi avec un faible front qui va tenter de s'infiltrer par le nord-ouest. Mais l'ambiance demeurera estivale, agréable, avec des maximales plutôt stables. 26 à 28 degrés attendus aujourd'hui. Vos météos et vos photos, c'est sur le WhatsApp ici, Berry, dès maintenant 02 54 27 36 36.
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3: Merci de démarrer la journée avec votre radio locale ici, Berry. Nous sommes aujourd'hui le mardi 2 juillet et c'est Renan Luce qui vous sort du lit avec la lettre.

0: La lettre et Renan Luce, 6h11, vous écoutez ici Berry, c'est Bruno Mars qui va vous accompagner d'ici 6h30. Il était au Stade de France il n'y a pas très longtemps pour son romantique tour, I Just Might, et son nouveau titre. Vous êtes à l'écoute d'ici Berry, 6h12.
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0: Après la trousse de toilette, après la radio portable, que mettons dans notre valise de vacances? C'est notre série de l'été ici Berry, signée Perrine Clément, les objets incontournables, les objets insolites de notre été. À l'honneur ce matin, évidemment, l'appareil photo. Alors qui met encore un appareil photo dans sa valise à l'heure du smartphone? Eh bien, on va voir ça dans moins de 10 minutes. Nous sommes le jeudi 2 juillet, bon anniversaire à la maîtresse des variétés, des divertissements des années 2000, Flavie Flamand, les grandes heures de TF1, des moments d'émotion absolument inoubliables, notamment dans Star à domicile. On ne sait pas si elle pleure, si elle est heureuse. En tous les cas, il y a Jennifer qui est chez elle. Sans elle, pas de signe d'action, pas de mobilisation populaire pour lutter contre le VIH, pas de baiser iconique entre Clémentine Célarier et un homme atteint du virus, et donc pas de prise de conscience. Lynn Renaud, en fait, aujourd'hui, c'est 98 ans.
3: Oui, c'est une bêtise, c'est un truc bête que j'ai envie de faire depuis le début. Parce que, après tout, on est là pour s'unir, les séropositifs, les pas séropositifs, les homosexuels, les pas homosexuels. Et j'ai envie de faire un truc con, mais j'ai envie d'embrasser le monsieur qui est derrière moi sur la bouche. Voilà. C'est tout.
4: Est-ce que j'ose ?
5: Il a de la chance, le monsieur.
0: Et puis on l'oublie rapidement, mais c'est aussi Lynn Renaud qui découvrira un jeune homme, un jeune talent, et qui lui proposera sa toute première télé.
6: Eh bien, ma petite Lynn Renaud, il faut maintenant présenter aux téléspectateurs le jeune Johnny Hallyday, qui est votre filleul et qui vient de chanter. Eh bien, Johnny Hallyday, venez. Il a 16 ans, je crois.
7: 17,
6: vous voyez, ça change tout. Ben, je voudrais vous poser des questions à mon filleul, mais je vous préviens tout de suite, aimé, il répond par oui ou par non. Hein, c'est monsieur oui, non?
0: Mais voilà, il se faisait un petit peu maltraiter quand même pour sa première télé, le petit jeune Johnny Hallyday, donc qui faisait sa première télé grâce à Lynn Renaud. 6h13. Du soleil, il va encore y en avoir aujourd'hui, avec des températures qui vont rester agréables, de 25 à 28 degrés pour les maximales, temps plutôt apprécié par nos plantes et notre jardin. Notre expert ici, Berry Thierry, arrive dans 2 minutes pour vous offrir ses conseils pour vous occuper des bougainvilliers ce matin.

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7: Il est 6h15 et vous écoutez ici Berry. Bienvenue au jardin. C'est votre rendez-vous pour vous occuper de vos plantes d'intérieur et d'extérieur avec Cyril qui est avec nous. Bonjour.
8: Bonjour. La plante de saison par excellence et en plus c'est magnifique. On va parler du bougainvillier.
9: Ah oui, allez vous promener en Tunisie, au Maroc, en Grèce. Vous avez des bougainvilliers qui font X mètres carrés, hein, avec des couleurs fabuleuses. Alors moi, ce que je vous conseille le mieux d'acheter, c'est la violine, parce qu'elle est le plus florifère, et elle est moins fragile en entretien. Et en plus, elle a une seconde petite floraison en fin d'été. Mais vous avez autrement des belles couleurs, que ça va du blanc, du jaune, du rose, du saumon, enfin, il y a des couleurs fabuleuses. Bon, on n'est pas en Tunisie, au Maroc, où on a le soleil à longueur d'année.
7: Ça, c'est moins
9: mais on commence à en voir un peu dans le midi de la France qui pousse tout seul, une fois qu'il est bien implanté dans un endroit abrité. Bon, chez nous, dans le Berry, non. On va dire que on va le considérer comme une plante qu'on sort, mais qu'on rentre l'hiver.
7: Bien sûr.
9: Si vous laissez dehors, elle est morte, hein. Faut pas rêver. Mais profitez-en, c'est des fleurs qui sont extraordinaires. Monsieur de Bougainville a pensé à nous, il a même laissé son nom pour qu'on ait ces belles plantes.
7: Et on en profite. Merci Thierry, bonne journée.
9: Bonne journée à vous.
7: 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Bienvenue au jardin, où vous voulez. Quand vous voulez, dans ma valise, il y a un appareil photo. Est-ce qu'il est jetable? Est-ce qu'il est numérique? Est-ce que c'est un Polaroid? On va voir ça avec Perrine Clément et sa série d'été, ici Berry dans ma valise. Le temps d'écouter Patricia Cass et Mademoiselle chante le blues. Bon réveil, 6h17.

0: Patricia Cass à 6h20 et Mademoiselle chante le blues. C'est Bruno Mars qui arrive en 6h30 avec son tout dernier titre, I Just Might. Mais d'abord, ici Berry, jette un œil dans votre valise d'été, dans votre valise de vacances, grâce à Perrine Clément. Chaque jour, Perrine, vous nous racontez l'histoire étonnante des objets qui accompagnent nos vacances. Et ce matin, l'appareil photo.
1: Dans ma valise, il y a...
2: Arrête ! Mais arrête ! C'est malin, on n'avait qu'une pellicule.
1: Un appareil photo.
2: Au moins, si on se fait voler la valise, on aura les photos pour les assurances.
3: C'était l'objet indispensable et incontournable de nos vacances, l'appareil photo jetable. La marque japonaise Fuji lance le premier modèle en 1982. Le succès est immédiat.
4: Cet appareil photo n'a que 24 poses à vivre avant d'être condamné à mourir définitivement.
3: Dans les années 90, ce petit boîtier en plastique, recouvert de carton, s'est popularisé en France.
4: Il coûte à peine 10 francs plus cher qu'une pellicule seule.
3: Sur le marché, plusieurs versions apparaissent.
4: On trouve des appareils étanches, d'autres avec un téléobjectif, un flash. On passe aussi de la photo normale au format panoramique.
3: Cet objet plaît parce qu'il est léger, solide, peu coûteux et facile à utiliser. Pas besoin d'avoir de connaissances techniques, comme la mise au point ou encore le développement de la pellicule. Oui, parce que l'appareil photo jetable est un appareil photo argentique. Le résultat n'est pas immédiat, ni même garanti.
4: Les amateurs, les photographes d'un jour, les enfants et tous ceux qui ont oublié leur appareil habituel se voient la vie simplifiée.
3: Combien d'entre nous ont des albums remplis de photos, mal cadrés, un peu flous, aux couleurs saturées?
5: Oui, petite précision importante pour l'ami Lucien qui est de l'autre côté de la caméra. Mon cher Lucien, vous ne jetez pas l'appareil à la poubelle. Hein. Ouais, il est là l'appareil. C'est le photographe qui le fera pour vous.
3: Et vous, avez-vous un appareil photo?
6: On envoyait à développer autrefois, qu'on attendait une semaine, 15 jours, et puis on avait le plaisir de découvrir nos photos. On a plus souvent raté que réussi, ouais.
7: Clic-clac, c'est dans la boîte.
8: Oui, j'en ai vraiment usé tant que temps, ouais.
9: Je crois même que je les ai pas tous fait développer, c'est ça qui est terrible.
8: Si, ce serait marrant d'ailleurs de les faire développer maintenant, enfin je pense qu'elles auraient un peu jauni.
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0: Chaque matin, on jette un œil dans votre valise estivale, dans votre valise de vacances avec Perrine Clément. Demain, dans la valise, et bon, on y trouve une gourde, évidemment. 6h23, votre horoscope avec Catherine Viguet, c'est dans moins de 5 minutes, avec une période où vous allez beaucoup bouger, amis balance. Mais certains vont avoir du mal à vous suivre. Nous, on va bouger au rythme de Bruno Mars. I Just Might. Très bon réveil, 6h23.

0: Vous écoutez ici Berry, 6h26, l'actu locale de retour dans 3 minutes 30.
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0: 6h28, amour, santé, travail, argent. Que dit votre zodiaque? Que dit votre horoscope aujourd'hui? C'est notre astrologue ici, Berry, Catherine Viguier, qui vous répond. Bonjour Catherine, vous mettez en valeur l'un des 12 signes.
6: Les Verseaux, leur univers intérieur est source de remise en question.
7: Bélier, le foyer vous mobilise, mais où que vous soyez, vous avez la foi, vous êtes motivé.
8: Taureau, l'évasion intellectuelle, physique vous vont bien, mais en vous, autour de vous, il y a des choses que vous cherchez à comprendre.
9: Gémeaux, si vous vous sentez prisonnier, empêché, eh bien vous allez briser vos chaînes.
10: Cancer, la journée est idéale pour mieux vous connaître, pour sublimer votre vie intérieure, tout ceci se fait lentement.
11: Lion, quelqu'un vous manque, ou bien encore, vous attendez ce contrat de travail.
12: Le maître mot est patience.
13: Vierge, sur le plan professionnel, derrière les apparentes difficultés, rien n'est perdu.
14: Balance, en vacances ou pas, vous bougez beaucoup, mais certains ont du mal à vous suivre.
15: Scorpion, bon, voyager vous fait du bien, mais se profile une évolution dans votre vie et vous y pensez secrètement.
16: Sagittaire, où que vous soyez, privilégiez le dialogue plutôt que l'affrontement, ça vaudra mieux.
17: Capricorne, ne vous attardez pas à ce que l'on dit dans votre dos, y compris des conseils, suivez votre voie.
18: Verseau, une journée qui vous appartient, savourez-la, soyez amis avec vous-même, votre meilleur ami.
19: Poisson, après avoir encouragé les uns les autres, il est temps de vous encourager, vous.
20: Et pour nous tous, on part dans les profondeurs de soi-même et on s'invente une vie.
0: Merci Catherine.
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0: Vous vous réveillez, vous faites couler le café. Merci d'être à l'écoute d'ici Berry. Soyez les bienvenus au milieu des tortues, des antilopes et de tous les animaux du zoo de Beauval qui vous ouvrent ses portes, ses coulisses tout l'été avec Yann Meraki. Tout à l'heure à 6h40, on part à la rencontre des ratons laveurs qui sont des gros voleurs. Figurez-vous, vilain le raton laveur. Mais d'abord, à bientôt 6h30, à la une de l'info d'ici, Irène Prigent.
21: La Berrichon Foot définitivement reléguée en 4e division pour la saison prochaine suite à la décision de la DNCG Gendarmes Financiers de valider dans les grandes lignes les budgets des clubs qui évoluaient cette saison nationale comme Châteauroux. Mais avant, on va voir le tour de l'actualité en France et dans le monde. Le 90 secondes avec vous, Cyril Arbourdon.
22: Ce sont les premiers gros feux de l'année. Au moins 800 hectares de forêts brûlées dans l'Hérault et l'Aude. 230 hectares partis en fumée dans les Bouches du Rhône. Une trentaine à Fréjus dans le Var. 6 départements du pourtour méditerranéen, des Pyrénées orientales aux Bouches du Rhône restent en vigilance rouge feux de forêt aujourd'hui et demain. Il y a eu jusqu'à 72 départements en alerte rouge au pic de la canicule et ce matin, plus aucune vigilance particulière. Fin d'alerte pour les 4 derniers départements concernés, les Alpes-Maritimes, le Var et la Corse. Et des mesures rapides pour améliorer les conditions de vie des détenus et du travail des agents. Une loi contraignante pour limiter la surpopulation carcérale, c'est ce que demande la contrôleure générale des prisons qui tire une nouvelle fois la sonnette d'alarme. Des recommandations émises en urgence au ministre de la Justice et de la Santé, sans réponse pour le moment. Des stars la pétanque, dont le français et multiple champion du monde, Dylan Rocher, placé en garde à vue cette semaine, soupçonné d'avoir manipulé une partie et truqué des paris, des faits présumés qui remontent à septembre 2025 dans les Hauts-de-Seine près de Paris. La Coupe du Monde de foot, les États-Unis, la Belgique, l'Angleterre se sont qualifiés pour les huitièmes de finale cette nuit, avant Espagne-Autriche ce soir à 21h. La France joue, elle, samedi face au Paraguay. Et puis, premier week-end de départ en vacances, du monde à prévoir sur la route dès demain selon Bison Futé. qui voit orange dans le sens des départs et même rouge dans le quart nord-est. Prévision complète à retrouver sur ici.fr.
21: Merci Cyril Ardo-Redon. L'info d'ici est l'espoir qui s'envole pour la Berry de jouer en Ligue 3 la saison prochaine. La DNCG a validé les budgets des clubs qui pouvaient potentiellement être menacés d'une relégation administrative pour difficultés financières. Cette validation des budgets ferme la porte à un repêchage Castelroussin en 3e division. La déception passée, Gaël Fontenay, le président du club, Jamal Zemar, est prêt à construire sa saison en N2.
2: Partir d'emblée en 4e division sans repêchage, finalement, c'est peut-être une bonne option pour souder le groupe. Jamal Zemar.
3: Quand vous êtes repêché deux semaines avant le début du championnat. Bon, les joueurs sont contents, mais le recrutement a été fait en fonction de la division en dessous. Ils ont jamais joué ensemble. Il n'y a pas cette confiance et cette année de victoire qui forge un groupe. Là, on y est. Maintenant, on va faire le job pour pas y rester trop longtemps.
2: Reste qu'il faut construire maintenant l'équipe.
3: Compte tenu des incertitudes par rapport à la DNCG, en fait, on n'a pas vraiment bougé. Mais on a quand même une ossature encore de joueurs sous contrat qui, en l'état, nous donne une équipe quand même assez compétitive. Bon, on va avoir le temps de faire les réglages nécessaires.
2: En recrutant par exemple un attaquant, tiens... Et si le Mondial donnait des idées au président? Mbappé en bleu et rouge?
3: Alors, on a déjà quelqu'un à gauche, hein. Je ne sais pas s'il pourrait être titulaire. Ça risque quand même d'être très compliqué compte tenu qu'il doit toucher...

0: relations clients à Châteauroux. Un site qui ne fait que perdre des employés ces dernières années. Certains redoutent même la fermeture du site. On parlera également dans le prochain journal du procès du principal du collège des Mini-Gouttes du Blanc. Le chef d'établissement est accusé, entre autres, d'harcèlement par plusieurs enseignants. Nombreux se sont constitués partie civile, vous l'entendrez à 7h.
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0: C'est un ciel partagé ce matin dans le Berry.
2: Toujours pas mal d'éclaircies, toujours beaucoup de nuages et ça va durer jusqu'à ce soir avec toujours un petit vent. Un petit vent de nord-ouest, des rafales jusqu'à 30 ou 40 km/h. En gros, on prend les mêmes et on recommence. Hein. C'est pareil, oui. Exactement. Que la journée d'hier, 15 degrés ce matin au réveil à Neuvy-Saint-Sépulcre, 16 degrés pour vous à Saint-Florent-sur Cher, avec des températures. Cet après-midi, les maximales atteindront 27 à 28 degrés au plus haut de la journée.
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2: Merci d'avoir choisi votre radio locale ici Berry. Bonjour et bienvenue à vous qui ouvrez tout juste les yeux. C'est Francis Cabrel qui va vous sortir du lit avec Sarbacane.

0: Et Boulevard Désert qui va vous accompagner avec Bruxelles.
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0: Et on vous a sorti des cartons Electric Light Orchestra avec Last Train to London.
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0: Et puis, petit événement ici, Berry, quand même, on vous le dit, parce que ça fait toujours plaisir. On va passer la matinée avec Mano, aujourd'hui. Mano, tête d'affiche des fêtes franco-écossaises d'Aubigny-sur-Nère. Martial Tricoche répondra à nos questions tout au long de cette matinale pour faire un point sur sa carrière. C'est presque 30 ans de carrière, hein, mine de rien, avec l'album Panic Celtic qui a permis au groupe Mano d'exploser partout sur toutes les radios de France. 6h39. Les vacances, on les passe à Beauval. Dans les coulisses de Beauval, c'est Yann Meraki que l'on retrouve dans le quatrième plus beau zoo du monde, qu'on s'amuse à déconstruire quelques idées reçues. Et ce matin, ce sont les ratons laveurs qui sont à l'honneur. Les ratons laveurs qui seraient des chapardeurs devant lesquels il ne faut rien laisser traîner.
4: C'est vrai qu'avec leur look qui rappelle ces voleurs de bande dessinée, là, pelage rayé, petit masque sur les yeux, on serait tenté de tirer des conclusions hâtives. Mais qui a inspiré qui, on ne le saura pas aujourd'hui. Par contre, nous allons tenter de redorer leur réputation.
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4: Dans les coulisses de Beauval, puisqu'on est vraiment juste derrière l'enclos des lions, on est en présence de Clotaire, chef du secteur fauve. C'est vous aussi qui chapeautez un peu les ratons laveurs. Il a ce petit masque sur les yeux qui lui donne un petit look et on a envie de penser que c'est des voleurs. Ou est-ce que c'est une idée reçue, quelque chose de fabriqué?
5: C'est des animaux qui sont très sociaux, que ce soit dans le parc ou dans la nature. On va avoir des gros groupes qui peuvent exister, que ce soit des groupes familiaux ou même pas. Donc non, il n'y a pas de vol inter-raton laveur. Par contre, en fait, il peut y avoir des conflits hommes-animaux avec cette espèce-là. Parce que c'est une espèce qui est invasive, par exemple, en France. Et du coup, il peut y en avoir qui vont dans les villes et qui vont faire des chapardages dans les poubelles, dans les gardes-manger, dans les poulaillers. Donc ça peut venir de ça, ce biais aussi de se dire que c'est un peu voleur, mais c'est pas du tout un animal agressif entre eux ou même envers nous.
4: Lui, il a une agilité en plus, c'est peut-être ça aussi qui développe ce petit côté voleur. Il est capable d'utiliser un peu ses mains et il s'amuse avec ça.
5: Oui, tout à fait. Ils ont les mains préhensives et c'est des animaux qui sont omnivores. Donc en plus, ils vont brasser assez large sur ce qu'ils vont aller récupérer et c'est beaucoup plus simple pour aller ouvrir une poubelle, retourner un pot de fleurs. C'est un animal qui va avoir des facilités effectivement pour chaparder les choses aux humains.
4: D'où vient ce nom laveur? Pourquoi on les appelle des ratons laveurs?
5: Le côté laveur, c'est le fait qu'ils ont été observés par les scientifiques au début en train de laver entre guillemets des aliments dans l'eau. Ça vient pas du tout du fait qu'ils veulent les laver. En fait, c'est que c'est des animaux qui ont beaucoup de capteurs sensoriels sur les mains et les capteurs sensoriels marchent encore mieux quand c'est humide et quand les aliments sont humides. Donc, ils vont venir en fait manipuler les aliments dans l'eau pour mieux comprendre cet aliment-là, est-ce qu'il y a des problématiques ou non. Sur le parc, on peut voir les animaux qui le font surtout sur les croquettes déshydratées parce qu'on a des compléments au niveau des croquettes. Ce serait plus là pour humidifier en fait l'aliment. C'est vraiment pour le sentir et le comprendre.
4: Il suffit plus à leur toucher, plus à leur vue. En général,
5: c'est un animal qui a un très bon toucher et aussi un très bon odorat. Ils vont pas forcément se fier à leur vue en tant que tel, mais c'est des animaux très développés.
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4: Voilà, donc on arrête de les prendre pour des voleurs. Ils sont juste un peu maniaques et surtout curieux. Alors, on prend soin de sceller nos poubelles, juste au cas où. Cet animal est trop mignon quand il mange et très habile. Je vous invite à faire un tour sur le site du zoo au parc de Beauval pour y découvrir une petite vidéo d'un nourrissage. Un nourrissage au matin auquel nous avons pu assister.
0: Yann Meraki pour les coulisses de Beauval. Demain, on s'intéresse aux râteaux pneus qui, figurez-vous, a des super pouvoirs. 6h42, la météo, c'est du soleil, quelques nuages et des températures jusqu'à 27 degrés. Merci d'écouter Ici Berry, bon réveil.
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0: Il est tout juste 6h43. Bon réveil à l'écoute d'Ici Berry. Chaque matin, c'est le vétérinaire Pierre Fabin qui nous donne ses bons conseils pour vous occuper de vos animaux de compagnie à la maison. Et une situation assez fréquente, expérimentée par de nombreux propriétaires de chats. Votre chat qui s'est transformé en alpiniste sur les rideaux du salon. Alors docteur, expliquez-nous pourquoi nos chats ont cette manie destructrice pour notre déco.
3: Premièrement, il faut savoir qu'il ne fait pas ça pour vous embêter. Dans la nature, le chat est en fait un prédateur, mais aussi une proie. Pour se rassurer et surveiller son environnement, il a un besoin viscéral d'être en hauteur. Le problème de nos intérieurs, c'est qu'il manque souvent de prise pour grimper. Le rideau lourd, texturé et solidement accroché représente l'échelle parfaite. En plantant ses griffes dedans, il s'étire de tout son long et il faut savoir que votre chat adore ça. En plus, ça lui permet de marquer son territoire visuellement et olfactivement grâce aux phéromones situées entre ses coussinets. Chez le jeune chat, c'est aussi un défouloir. Le balancier du tissu devient un parc d'attractions pour vider son énergie.
0: Ah, c'est bien beau, hein, l'instinct naturel, mais nos voilages finissent en lambeaux. Comment l'empêcher de transformer nos fenêtres en échelles sans le traumatiser?
3: Et la punition, justement, ne sert à rien. Si vous criez ou tapez dans les mains, il assimilera le rideau à de l'attention et recommencera dès que vous avez le dos tourné. La vraie solution, c'est de lui offrir une alternative légale et attractive juste à côté. Installer un arbre à chat bien stable d'1,50 m minimum juste devant la fenêtre. Le chat veut regarder dehors, c'est sa télé. Si l'arbre est isolé dans un coin sombre, il choisira toujours le rideau. Frottez les poteaux avec de l'herbe à chat pour l'attirer. En parallèle, rendez vos rideaux désagréables. L'astuce imparable, c'est de scotcher temporairement du papier aluminium sur le bas du tissu. Les chats détestent le bruit froissé de l'alu sous leurs pattes.
0: Et si on vit dans un tout petit espace sans la place pour un immense arbre à chat, quelles sont les autres astuces d'aménagement pour sauver nos rideaux?
3: Pensez aussi à éloigner vos meubles sur lesquels il peut prendre appui. Si un bout du canapé ou de la table basse touche le rideau, c'est le tremplin idéal pour s'y accrocher sans effort. Autre astuce redoutable, remplacez vos doubles rideaux lourds par des voilages très légers et fluides ou des store lists. Le chat comprendra tout de suite que cette matière ne supporte pas son poids et que ses griffes dérapent. Et enfin, couplez simplement la pointe de ses griffes avant avec un coupe-griffe adapté. Si elles sont moins pointues, elles s'accrocheront beaucoup moins dans le tissu.
0: Merci Pierre Fabin, les conseils ici Berry de notre vétérinaire à retrouver sur l'application ici et sur ici.fr. C'est Martial Tricoche, le chanteur de Mano, qui nous accompagne tout au long de cette matinée à l'occasion des fêtes franco-écossaises d'Aubigny-sur-Nair, dont il est la tête d'affiche le week-end prochain. 6h45 ici Berry et Electric Light Orchestra.

0: Il est 6h50, merci d'écouter ici Berry. Last Train to London, Electric Light Orchestra pour vous sortir du lit ce matin. Très bon réveil.
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0: C'est une légende de la fin des années 90 qui continue de faire de la musique aujourd'hui. Mano sera la tête d'affiche des fêtes franco-écossaises d'Aubigny-sur-Nair. Martial Tricoche est mon invité ce matin, bonjour.
2: Bonjour.
0: Le style Mano, si on remonte un petit peu à la fin des années 90, c'est peut-être une idée un peu folle de se dire on va mélanger le hip-hop entre guillemets de la région parisienne parce que c'est dans cette case-là que c'était rangé avec de la musique traditionnelle bretonne. Il y avait une forme finalement d'ovni. Avant que les radios s'en emparent, est-ce que on vous prenait au sérieux finalement quand vous avez présenté pour les premières fois ce projet, que ce soit au label, que ce soit aux radios?
2: Bah, c'est personnellement, c'est pas moi qui s'en est occupé, c'est Cédric qui est mon DJ, et c'est vrai que quand il a commencé à dealer, il m'expliquait, parce que moi je travaillais à l'époque juste à l'usine, et à chaque fois il me faisait un bilan, quoi, et il m'expliquait que et on se faisait jeter de tous les côtés, quoi. les gens ne comprenaient pas, on s'est fait jeter de tous les côtés. Et un jour, un DA, Varda Kakon d'ailleurs, qui a écouté en passant, qui a mis l'oreille, et ça l'a intéressé. Et l'histoire a commencé à partir de là, chez Universal. Mais c'est vrai qu'au début, apparemment, ça a été difficile, parce que moi, quand j'ai commencé Mano avec Cédric, évidemment, on a commencé à faire la musique dans sa chambre, à faire les cons, entre guillemets. On était jeunes, mais je pensais pas du tout que ça allait devenir un métier, quoi. Je pensais pas du tout que les gens allaient adhérer, quoi. Vraiment, pour moi, ça a été quelque chose d'incroyable, quoi. J'y croyais pas au début, quoi. Et c'est vraiment Cédric qui croyait, qui a été dealé. Moi, je dis, bon, fais ce que tu veux, mais je croyais pas du tout, quoi.
0: Et puis, effectivement, il y a eu le tsunami, la tribu de Dana, qui a vraiment envahi toutes les radios, tous les singles, etc. La tribu de Dana qui a été écrite dans un petit studio. Il y a toute une histoire, je crois, avec le sample d'Alan Stivell qu'il a fallu rejouer en studio, rejouer en live.
2: Oui, tout à fait, ouais. Moi, j'ai écrit le morceau dans ma cuisine. Moi, c'est ça a duré une semaine. Je me rappelle, j'avais des couplets différents, une fin différente, et donc ça a duré une semaine. J'ai écrit dans ma cuisine et tout, et c'est Cédric, encore une fois, heureusement qu'il était là, qui a décidé qu'on fallait l'enregistrer un peu plus professionnellement, etc. Donc au début, on l'a fait comme tous les gamins qui font du rap, on l'a fait avec le sample d'Alan Stivell. Ensuite, par la suite, on savait pas du tout, nous, puisqu'on connaissait pas du tout le business de la musique, là, on connaissait rien. Par la suite, on a découvert Polydor, Universal nous a appris que Alan Stivell n'était pas d'accord pour nous filer son sample. Donc on l'a tout simplement refait à la guitare, et voilà, l'histoire a commencé comme ça, quoi.
0: Martial Tricoche du groupe Mano, qui est notre invité tout au long de ce 6h-9h ici matin, ici Berry, et la tête d'affiche également des fêtes franco-écossaises d'Aubigny-sur-Nair, ce sera le week-end du 12 juillet.
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0: Contre le retour du Polaroid, Arnaud de Samer et Farid, vos humoristes mis en tube par Fred Ballard ce matin, ont une petite idée sur la question. Ils y répondent avant votre journal de 7h et après Boulevard Désert. C'est Bruxelles ce matin.

0: Boulevard des Arts et Bruxelles à 6h56. Merci d'avoir choisi votre radio locale ici Berry, jeudi 2 juillet. Aujourd'hui, l'actu locale de retour dans 4 minutes dans votre journal de 7h.
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3: 6h57, et vous, comment prenez-vous des photos quand vous êtes en vacances? Est-ce que c'est le smartphone habituel, un appareil photo jetable, ou alors vous êtes revenu, vous aussi, au Polaroid? En tous les cas, les photos de vacances vont pulluler dans tous les groupes WhatsApp de famille, mais dans l'humour en tube, Fred Ballard, vous vous êtes intéressé, vous, justement, au retour du Polaroid.
4: Je vous livre cette statistique assez rigolote. 7% des personnes du troisième âge qui prennent un Polaroid décèdent avant que la photo apparaisse.
5: C'est vrai que ça peut mettre un certain temps et parfois la photo n'apparaît jamais. Donc le Polaroid, c'est sympa. Mais Arnaud, sa mère, nous conseille quand même le numérique pour nos photos de vacances, surtout pour les selfies devant la mer.
4: Quand on prend une photo à bout de bras comme ça, en règle générale, on a une tête de con. Et donc là, on peut, sur l'écran, tout de suite effacer. On recommence, on regarde, on efface, on connaît. Et puis au bout d'une cinquantaine d'essais, on a une photo à peu près potable. Alors que le Polaroid, on prend une seule photo, et après c'est le suspense. Pourvu que j'ai pas une tête de con.
5: Oui, d'autant que le Polaroid est censé être conservé et affiché aux yeux de tous sur la porte du frigo. Hein. Mais bon, d'un autre côté, une tête de con sur la porte du frigo, c'est la garantie d'un fou rire à chaque passage en cuisine. Ce qui n'est pas le cas de certains selfies postés sur les réseaux sociaux.
6: Elle est super sexy, elle met des photos d'elle toute la journée. Le maximum du narcissisme pour moi. Elle met une photo d'elle, elle écrit en dessous « Bonne journée ». Pour elle, c'est un don. Bonne journée, sois honnête avec moi, c'est pas du tout ce que tu veux me dire. Ce que tu veux me dire, c'est je suis bonne et vous ne toucherez jamais, bande de crevards. C'est ça que tu veux dire.
5: Voilà, donc il faut savoir parler le selfie couramment si on veut passer un été bien poilant sur les réseaux sociaux. Farid est un expert en narcissisme pixelisé. Et pour celles et ceux qui ne sont pas photogéniques, mieux vaut une bonne grimace qu'une mood rascasse.
3: Merci Fred Ballard. Dans un quart d'heure, mon œil, c'est le regard d'Alain Ginestet sur l'actualité du jour. Êtes-vous prêt à quitter votre région et votre vie à cause des canicules à répétition? Apparemment, de plus en plus de Français sont prêts à le faire. On en parle dans mon œil avec vous, Alain Ginestet, tout à l'heure à 7h15.
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3: Merci d'avoir choisi votre radio locale, Ici Berry, il est 7h. Sibérie, première sur l'actu locale. Votre journal, Irène Prigent, les salariés d'Armatis inquiets pour leur avenir à Châteauroux.
7: Armatis, entreprise experte en relations clients, l'un des plus gros employeurs de l'Indre, mais qui ne cesse de perdre des salariés. Ils étaient près de 800 dans l'entreprise il y a 10 ans. Ils ne sont plus que 300 environ désormais à Châteauroux. Une vingtaine d'entre eux étaient en grève hier pour soutenir l'un de leurs collègues téléconseillers convoqué en vue de son licenciement. À l'heure où la direction doit annoncer si un contrat avec un gros client est reconduit ou non, ils redoutent la fermeture du site Lola Salaman.
8: Serge Papalardo prend sa pause déjeuner devant les locaux d'Armatis. L'occasion d'échanger la boule au ventre avec d'autres collègues sur l'avenir de l'entreprise. Un avenir qui l'inquiète beaucoup, notamment en raison de la stratégie commerciale.
9: On n'a pas d'avenir. La direction ne fait rien pour retrouver des clients par derrière. Donc pour nous, ça veut dire peut-être éventuellement fermeture du site Châteauroux.
8: Une situation aggravée selon lui par la direction avec qui le dialogue est impossible.
9: La porte est ouverte, mais les oreilles sont fermées. Il n'y a pas d'échange.
8: Juste à côté de lui, Christelle Nonet Brunet, une collègue à Armatis depuis 8 ans. Elle s'inquiète de ses départs à répétition ces derniers temps.
10: On a perdu beaucoup, beaucoup de personnes, quoi. Des CDI qui sont partis, d'autres qui ont été, on va dire, un peu balayés, je dirais, puisqu'ils essayent de trouver des motifs, en fait, pour pouvoir les licencier. Là, en peu de temps, on a eu 12 cas qui se sont suivis.
8: Des incertitudes qui plongent les salariés dans un stress constant.
10: Bien sûr que c'est dur à vivre, parce qu'on ne sait pas qui, demain, quoi, où, comment. Enfin, c'est terrible, quoi.
8: Et la journée d'aujourd'hui sera décisive quant à l'avenir de l'entreprise. Les salariés vont savoir si l'un des gros contrats avec un client sera renouvelé ou non.
7: L'inquiétude des salariés d'Armatis, celle aussi des ambulanciers dans l'Indre et surtout dans le Cher. Depuis hier, s'ils continuent de transporter des patients aux urgences, ils n'assurent plus les sorties d'hôpitaux. Un mouvement national à l'appel de leur fédération qui demande au gouvernement une revalorisation des tarifs de leurs prestations, pas assez rentables selon eux. Mouvement reconductible jusqu'à ce que les ambulanciers obtiennent gain de cause.
3: 7h02, le ministre de l'Intérieur, Laurent Nunez, interpellé au sujet des dégâts dans la commune d'Aize.
7: Petit village de l'Indre, victime de la sécheresse, mais exclu du dernier arrêté ministériel pour la reconnaissance de l'état de catastrophe naturelle. Pourtant, de larges fissures sont constatées ces dernières années sur plusieurs habitations. La sénatrice de l'Indre, Frédérique Gerbeau, vient d'adresser un courrier à Laurent Nunez pour demander à ce que cette reconnaissance soit accordée à la commune. Une sécheresse qui s'annonce particulièrement intense cet été, avec les vagues de chaleur successives, alors que les températures devraient remonter dès ce week-end de début des vacances scolaires. On va pouvoir échanger ce matin avec la préfète de l'Indre, Marie-Yvonne Le Brignonnen, notre invitée à 7h45. On fera le point avec elle sur la canicule que l'on vient de subir et l'été chaud qui s'annonce et comment l'État s'y prépare pour protéger les habitants. On lui demandera aussi si elle compte annuler le salon du chiot prévu à Guilly les 11 et 12 juillet prochains. Une association de défense des animaux qui lui a écrit pour lui demander de prendre un arrêté en ce sens à cause de la canicule.
3: 9 heures d'audience et 13 parties civiles au procès d'un principal de collège.
7: Le tribunal de Châteauroux s'est penché hier sur cette affaire qui a secoué l'établissement des mini-gouttes au blanc. Le prévenu est mis en cause pour des faits de harcèlement supposé étalé sur 3 ans entre 2019 et 2023 et des faits de diffamation via la messagerie scolaire Pronote. Pour Maître Gomo Pinard, avocate du chef d'établissement, la masse de faits examinés ne prouve pas qu'ils sont réels.
11: Là, une haute image effectivement de l'institution de l'éducation nationale, plutôt vieille école. Il est arrivé en fait au sein de cet établissement avec une étiquette puisque c'était une mutation sanction. Donc forcément, il a été catalogué. Il a voulu mettre de l'ordre et puis surtout avoir une gestion plus saine, notamment sur des budgets qui étaient alloués à des options regroupant une minorité d'élèves. Et ça, il ne l'entendait pas avoir maintenir. Pour lui, il était dans les clous. Il n'a jamais dépassé la limite du rôle qui était sa fonction d'avoir à diriger. Enfin, diriger, ce n'est pas harceler.
7: Mais au contraire, d'après Maître Eugène Bangoura, l'avocat des 9 des 13 parties civiles dans ce procès, la fonction de directeur de collège n'est pas en cause, c'est plutôt la façon dont était exercée cette fonction qui a posé problème.
12: Lui est persuadé de son bon droit, un autoritarisme excessif, des humiliations, il rattache tout ça à son pouvoir de direction. Ce qu'on lui reprochait, c'est pas d'avoir exercé un pouvoir de direction, mais c'est de l'avoir exercé de telle manière qu'il en est résulté pour les autres des dommages importants. Monsieur Guéchoud a passé son temps à salir à nouveau les victimes. Qu'un tel souhaitait faire de l'argent, qu'une telle n'avait en réalité rien subi, c'est à l'évidence quelqu'un qui n'a pas d'empathie.
7: Le délibéré sera rendu dans ce procès le 25 septembre prochain. La décision de la Cour de révision, elle, attendue ce matin à partir de 11h dans l'affaire Miss Etienneau, affaire qui dure depuis plus de 80 ans après la condamnation de 2 chasseurs pour le meurtre du garde-chasse Louis Boitard en 1946 dans l'Indre. 2 chasseurs après des aveux forcés qui ont affirmé ensuite jusqu'à leur mort dans les années 2000 qu'ils n'étaient pas coupables. Leurs descendants et leurs soutiens dans l'Indre espèrent que la justice reconnaîtra enfin leur innocence.
3: Il est 7h05, le nouveau centre socioculturel de Beaulieu, inauguré à Châteauroux.
7: Une structure flambant neuve qui a coûté pas moins de 4 millions d'euros, en grande partie financée par la ville. Ce nouveau centre parachève le programme de rénovation urbaine déployé dans le quartier Beaulieu. Laurence Breton est en charge de ce projet de renouvellement urbain du quartier.
13: Les financeurs ont souhaité avant tout cibler les lieux de vie, c'est-à-dire les équipements. Donc en ce qui concerne Beaulieu, le stade a été totalement refait pour accueillir une association elle-même relogée, 2 écoles élémentaires pour partir parties et les maternelles ont été rénovées, isolation thermique, amélioration du confort intérieur pour les enfants, revégétalisation des cours d'école en cours et bien sûr construction de ce nouveau centre socioculturel Beaulieu dont l'enjeu était de réunir les équipes sur un seul et même site. Les sites étaient éclatés depuis des années, ce qui n'aidait pas en termes de fonctionnalité. Il vient renforcer les équipements déjà présents à travers une micro-crèche, une crèche collective, une école à proximité. Nous avons intégré dans le projet un passage, un cheminement à mailles piéton pour que les habitants puissent rejoindre plus rapidement le centre-ville à pied.
7: Et on reparlera de ce nouveau centre socioculturel et de la rénovation du quartier Beaulieu dans votre rendez-vous de 7h30, le Grand Angle d'ici Berry. À Châteauroux, toujours les derniers espoirs de repêchage en Ligue 3 de la Berrichonne Football s'envolent suite à la dernière décision de la DNCG. Le gendarme du foot français permet à tous les clubs de Ligue 3 de s'engager, ce qui veut dire que la Berry ne sera pas repêchée administrativement en 3e division.
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7: Des températures largement supportables aujourd'hui et un temps mi-figue mi-raisin.
3: Avec des températures de saison, 14 degrés à Sainte-Sévère sur Indre et 15 degrés à Charros ce matin. Alors oui, ça peut faire un petit peu frais avec un petit vent de nord-ouest et qui vient un petit peu habiller tout ça, mais pas de souci. Les éclaircies domineront largement le ciel du Berry avec quelques nuages à l'horizon, mais sans menacer le beau temps, température très supportable jusqu'à 28 degrés cet après-midi.
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3: Vous avez fait le choix d'Ici Berry, c'est votre radio locale. Bonjour, bienvenue à vous qui nous rejoignez avec Bernard Lavillier, Stem de Ghetto.

0: Bernard Lavillier, Stem de Ghetto, 7h12. Merci d'avoir choisi Sibérie. C'est Chris Isaac qui arrive avant 7h30. Et la fièvre avec Julien Doré. Très bon réveil.
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0: Très bon début de journée. Merci. Bienvenue le Berry. Merci d'être là, fidèle à l'écoute de votre radio locale ici Berry. C'est la radio de votre été, de vos vacances et celle qui vous fait découvrir tous les petits coins de paradis de cette belle région dans laquelle on a la chance de vivre au quotidien. Bah oui, pourquoi partir à des kilomètres chercher ce qu'on a ici? C'est Sandrine Duval qui nous prouve chaque matin que les vacances en Berry, c'est mieux qu'ailleurs. Et aujourd'hui, nous sommes à Vierzon pour devenir pilote d'un jour. Rendez-vous à 7h20.
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0: Il est 7h14, ici Berry Monœil, le regard d'Alain Ginestet sur l'actualité du jour. Qu'est-ce que j'apprends? Vous vendez votre villa sur la Côte d'Azur?
4: Ah, je la vends pas, je la donne. Je vous l'offre, puisque je fais partie du tiers des Français, 34% exactement, qui pourraient envisager de déménager en raison des canicules. Incroyable chiffre dévoilé ces derniers jours par le site Le Bon Coin et qui vient confirmer, voire accentuer, le sondage ici au Doxa de septembre dernier. Deux études qui nous apprennent que le climat devient progressivement un vrai critère d'installation immobilière, au même titre que le budget ou le travail. Bien sûr, ce sont les habitants des régions réputées les plus chaudes qui sont les plus nombreux à envisager un départ, et notamment ceux qui vivent en Provence-Alpes-Côte d'Azur. Mais pour aller où? Tiens, en Bretagne ou en Normandie, ces zones si souvent moquées pour leur pluie ou leur fraîcheur et qui pourraient devenir des refuges climatiques. Les Alpes, les Pyrénées ou le Massif central sont aussi des régions qui semblent subitement redevenir intéressantes, mais c'est quand même pas demain la veille que Clermont-Ferrand risque une forte arrivée d'exilés venus de Saint-Jean-Cap-Ferrat. Pas d'exode climatique massif à l'horizon, certes, mais il faut envisager que demain, le vrai luxe, ce sera la fraîcheur, et que l'agent immobilier le plus influent sera le thermomètre. Et si ce mouvement se confirme dans la durée, ce que prouvent déjà ces deux sondages à 9 mois d'intervalle, la pression immobilière pourrait, elle aussi, déménager. Et l'attractivité de certains territoires se trouvait changée, probablement pas au point quand même de transformer les fans de l'OM au foot ou de Toulon au rugby en supporters de Rennes ou de Vannes. Faut quand même pas exagérer.
0: Comment ça? Qu'est-ce que vous avez contre les supporters de Rennes et de Vannes? Pas du tout cette histoire. Merci beaucoup Alain Ginestet. C'est mon œil, c'est chaque matin à 7h15. Un œil sur votre météo. C'est rapide, hein. Il fait beau, quelques nuages et des températures jusqu'à 27 degrés cet après-midi.

0: Blue Hotel, Chris Isaac, à 7h19. Elles sont bleues, elles sont roses, elles sont jaunes. Les cabines de plage ici, Berry, n'attendent que vous. Bonjour Marie.
1: Bonjour.
0: Marie Astelon, comment ça va ce matin?
1: Très bien, merci.
0: C'est pour quand les vacances pour vous?
1: Fin juillet.
0: Fin juillet, donc vous partez quoi, une semaine, deux semaines au mois d'août?
1: Deux semaines, une semaine fin juillet et puis la première d'août.
0: La première d'août. Vous restez dans le Berry, ouais. Vous partez un petit peu plus près de la côte?
1: On part en Corse.
0: En Corse, ah bah oui, là on cherche le soleil et les plages évidemment. Bon, en tout cas, nous vous souhaitons la bienvenue sur cette magnifique plage ici, Berry, avec des cabines de plage au nombre de 54, tout à votre disposition. À vous de choisir la bonne et on va voir ce qu'il y a dedans. Est-ce que vous avez un chiffre fétiche, Marie?
1: Oui.
0: Lequel?
1: Le 29.
0: Pourquoi le 29?
1: J'ai toujours dit que si j'avais la chance de sélectionner, ce serait le 29 parce que c'est la date de naissance de ma fille.
0: Très bien, bah écoutez, est-ce que votre fille va vous porter chance? On va vérifier ça tout de suite. Alors déjà, je peux vous dire que c'est gagné, parce que je vois des cadeaux dans cette cabine de plage. Et quand je dis des cadeaux, c'est parce qu'il y en a deux. Deux cadeaux pour vous ce matin, Marie. Le premier, c'est l'édition 2026 du Petit Futé Berry, avec plein de bons plans, plein de belles adresses pour découvrir ou redécouvrir notre beau Berry, des restaurants, des sorties, des commerces, des loisirs, des hébergements. Bref, il y a tout ce qu'il faut dedans. Et puis, un Lego spécial Coupe du Monde à l'effigie. Est-ce que vous êtes fan de foot, Marie?
1: Un peu. Plus de rugby, mais le foot, ça va.
0: Si je vous parle de l'Argentine.
1: Oui.
0: Quel est le joueur iconique de l'équipe argentine?
1: Oui, Messi.
0: Et ben voilà, un Lego à l'effigie de Messi, c'est gagné pour vous. Félicitations, Marie.
1: Eh ben merci beaucoup.
0: Eh ben écoutez, tout le plaisir est pour nous. Vous ne raccrochez pas, je vous repasse Brenda à l'accueil d'ici Berry. Je vous souhaite une belle journée et un bel été. À bientôt.
1: Merci. Au revoir.
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0: Qui vous rouvre ses portes tout à l'heure à 8h20. Vous écoutez ici Berry, et quoi de mieux que le Berry pour passer de belles vacances? C'est Sandrine Duval qui nous le prouve chaque matin à 7h20, les endroits originaux, sportifs, patrimoniaux, reposants pour passer de belles vacances dans notre région. Sandrine, ce matin, on sort de la voiture, on saute dans un bateau, et c'est le dépaysement à deux pas de chez soi.
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3: au bord de l'eau
2: dans le Berry.
3: Au bord du canal de Berry, on peut s'y promener à pied, à vélo, mais tant qu'à être au bord d'un canal, eh bien poussons l'expérience jusqu'à naviguer. Bonjour Mireille Charby.
4: Bonjour.
3: Mireille, vous êtes secrétaire de l'association Arécab et trésorière de Navicab. L'association Arécab existe depuis 30 ans maintenant. Quelles sont ses missions?
4: Les missions étaient de faire découvrir le canal de Berry partout où il est en eau et sans eau, mais le faire découvrir à tout public, c'est-à-dire que nous déplaçons des bateaux lors d'un week-end, nous faisons une animation en partenariat avec les mairies, puisqu'il faut savoir que le canal de Berry a été déclassé en 1955, il a été vendu aux communes qui traversent, donc chaque commune est propriétaire de son linéaire.
3: Et donc durant l'été, là en juillet-août, on peut naviguer depuis Vierzon ou depuis Téniou, hein, c'est cela, c'est à la journée, c'est plusieurs jours, comment ça se passe?
4: Nous louons des bateaux électriques 5 places que vous pilotez vous-même, hein, c'est-à-dire que vous êtes le capitaine pendant une demi-heure, une heure, et atteignez-vous, voire même au-delà, puisque vous pouvez franchir un pont-levis et éventuellement louer à la demi-journée ou à la journée.
3: Vous, Mireille, quelle est votre partie préférée du canal de Berry?
4: Honnêtement, je n'ai pas de partie préférée, vraiment. Vous découvrez quelque chose de différent à chaque virage, à chaque pas que vous faites le long du canal. Moi, je le fais aussi à pied l'hiver, hein, donc je l'ai fait déjà entièrement, donc les 261 km, au moins 3 ou 4 fois, en plusieurs fois évidemment.
3: Ouais, bravo.
4: Et si vous faites de la navigation sur Vierzon et que vous avez la chance de passer les écluses, ce qui est interrompu depuis quelques années, vous quittez la ville pour aller à la campagne. À Téniaux, nous sommes au bord de la route de Tours, hein, et puis d'un seul coup, c'est pareil, ça n'a rien à voir avec la promenade sur le bord du canal à pied ou en vélo. C'est un autre dépaysement. Vous êtes au calme, les bateaux sont électriques, ça ne fait pas de bruit. Vous apercevez ou les poules d'eau, ou les arrivées une année d'avoir atteint des cygnes. Nous en avons régulièrement à Vierzon.
3: Et le bateau, il n'est pas trop difficile à prendre en main ?
4: Un enfant peut le conduire. Vous savez, il n'y a pas de frein. C'est marche avant, marche arrière.
3: C'est simple.
4: C'est le béaba de la conduite.
3: Exactement. Pour profiter de ce moment apaisant, reposant sur le canal de Berry, à Vierzon ou à Teignoux cet été, vous pouvez vous rendre sur le site internet arecab.org ou navicab.org pour avoir plus d'informations. Ici Berry, Mireille Charby, merci d'avoir été avec nous.
4: Merci à vous. Bonne journée.
0: Les vacances en Berry, c'est mieux qu'ailleurs et Sandrine Duval nous le prouve chaque matin. On est donc à Vierzon ce matin, parce que pourquoi pas. Et demain, rendez-vous à la même heure avec Sandrine Duval. On sera à Châteauroux. Julien Doré, La Fièvre à 7h24 et le retour de l'actu locale dans 5 minutes. Merci d'avoir choisi ici matin, votre 6h-9h ici Berry. Bienvenue.

0: Julien Doré, La Fièvre à 7h28. Vous écoutez Ici Berry. Dans la prochaine demi-heure, toute la journée, toutes vos chansons préférées avec France Gall, Alex Warren et Axel Red, Sensualité.
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0: Merci d'écouter Ici Berry. Nous sommes aujourd'hui le jeudi 2 juillet. Ça y est, ce sont un peu les vacances, hein. Fin du brevet, fin du bac, sauf rattrapage. En tout cas, ça sent bon les vacances qui approchent. Peut-être également le stress avant les résultats, mais ça va le faire. Pas d'inquiétude, on en est sûr. Pour vous aider à vous détendre un peu, direction la mer, direction l'océan et ses secrets. Pourquoi la mer est sèche? Pourquoi l'eau est bleue? Ce sont des questions d'enfants et des réponses de spécialistes à Océanopolis avec l'océanopoliste de Brest, notre série d'été avec Louise Lempire. Et ce matin, cette question, y a-t-il vraiment des puces dans le sable? C'est vrai qu'on voit toujours sauter des petits trucs comme ça, on peut se poser la question. On y répond dans moins de 10 minutes. Et d'ici là, bientôt 7h30, à la une de l'info d'ici.
4: On va vous emmener dans le tout nouveau centre socio-culturel du quartier Beaulieu à Château.
5: Rouge, feu de forêt aujourd'hui et demain. Dans ce contexte, une nouvelle cellule interministérielle de crise aujourd'hui. Elle est délocalisée à Marseille. Le Premier ministre Sébastien Lecornu promet de s'attaquer en même temps à l'atténuation du changement climatique et à son adaptation. Plus aucun département n'est ce matin en alerte orange canicule. Une carte de France colorée par bison futé ce week-end. De l'orange partout, demain dans le sens des départs, c'est même rouge pour le quart nord-est et l'Île-de-France. Premier départ en vacances et prévision complète à retrouver sur ici.fr. Il clame son innocence depuis 30 ans. La cour de révision se prononce aujourd'hui sur l'affaire d'Annie Le Prince, condamnée en 1997 pour le meurtre de son frère, de sa belle-sœur et de deux nièces. Si la condamnation est annulée, il y aura un nouveau procès. Le Sartois de 69 ans est libre depuis 2016. C'est désormais le plus gros porte-conteneur français capable de transporter l'équivalent de 20 000 camions. Le navire Notre-Dame est inauguré aujourd'hui au Havre par l'armateur CMA-CGM. Les associations écologistes dénoncent son impact sur l'environnement. Et puis la Coupe du Monde de foot, les Bleus de retour à l'entraînement à Boston sous 35 degrés avant France-Paraguay samedi à 23h. Ce soir, les champions d'Europe en titre, les Espagnols affrontent l'Autriche en 16e de finale.
4: Merci Cyril Ardo-Redon. L'info d'ici ce matin consacrée au centre socio-culturel flambant neuf du quartier Beaulieu de Châteauroux. La structure a été inaugurée le mois dernier rue de Provence, projet à plusieurs millions d'euros porté par la ville grâce à une belle enveloppe de l'Agence nationale de rénovation urbaine. Ce nouvel équipement va permettre de regrouper une multitude d'activités dans un seul bâtiment. Un vrai atout pour le quartier Beaulieu et la ville de Châteauroux, Alexandre Motto.
6: Emmenez-moi au bout de la terre.
7: Le groupe de chant du jeudi matin, tout à sa joie de se retrouver le jour de l'inauguration.
8: On est un petit groupe de 8 personnes qui avant ne savaient pas trop chanter. Et là, vraiment, c'est très très agréable. Et nous invitons tout le monde à venir nous retrouver l'année prochaine.
7: De la musique avant toute chose, mais les autres activités ne sont jamais loin.
9: Il y a tricot, il y a jeu, il y a
10: yoga. Après, j'enchaîne avec la gym,
11: l'atelier cuisine.
12: Il y a plein de choses.
7: Un surcroît d'activités à l'attention d'un public des plus élargis. C'est la valeur ajoutée de ces nouveaux locaux dirigés par Sylvie Jaladon.
13: Des choses qui n'étaient plus possibles dans l'ancien centre. L'idée, c'est de rendre un centre socio-culturel animé, vivant, bon enfant, où les gens ont plaisir à venir, quel que soit l'âge et les difficultés, en fait.
7: Autre activité, ou plutôt multi-activité, Mourad, de l'accueil jeune du centre.
14: Ici, on fait des activités pour les 11-17 ans, faire des sorties, Futuroscope, peut avoir des projets, des collaborations avec des associations.
7: Dans la pièce à côté, des cours de français à l'attention de la communauté ukrainienne. Elina est la responsable.
15: On organise des cours de la langue française tous les samedis pour les Ukrainiennes qui étaient déplacées à cause de la guerre. Ici, c'est plus facile, bien sûr. C'est moderne, c'est nickel.
7: Ces nouveaux locaux faciliteront également le soutien scolaire.
16: Je m'appelle Jean-Paul.

0: que Pont-d'Ours, en fait, c'est une pierre 50 coups. Les habitants, les allocataires, ou même les bénéficiaires, tout dans la même structure. Et on a aussi les parents qui sont là, qui emmènent leurs enfants. Et on a les grands-parents et les personnes isolées qui viennent aussi ici.
1: Une vie de quartier tous azimuts est donc un ciment pour les habitants, le jeudi matin, mais aussi tous les autres jours de la semaine.
2: Le grand angle d'Alexandre Motto. À suivre dans la prochaine demi-heure, la venue dans nos studios de la préfète de l'Indre, Maryvonne Le Brignonnen. On fera le point avec elle sur les moyens mis en œuvre en termes de sécurité routière alors que se profile le premier week-end de départ en vacances. On parlera avec elle également de la canicule. C'est à suivre dans une dizaine de minutes. Et puis à 8h, retour sur une affaire hors norme. L'affaire Missé-Thiéno, du nom des deux chasseurs autrefois condamnés pour le meurtre d'un garde-chasse. Leurs descendants se battent toujours pour faire reconnaître leur innocence. Et on saura ce matin ce que dit la justice. La cour de révision rendra sa décision en fin de matinée à Paris.
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2: La météo ce matin, Simon?
4: C'est vraiment pas mal, avec certes quelques nuages, mais des températures qui resteront agréables. On est au niveau de normal de saison, de ce qu'on attend pour un début juillet dans notre Berry. 15 degrés à Tournon-Saint-Martin ce matin, 16 degrés à Grasset cet après-midi. Les nuages gagneront un petit peu de terrain, mais pas de quoi s'inquiéter. 26 à 28 degrés au plus chaud de la journée, avec des pointes à 30 degrés à l'extrême sud de notre Berry, notamment du côté du Blanc.
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4: Bienvenue, merci d'écouter Ici Berry, votre radio locale, 7h36, et France Gall vient, je t'emmène.

0: France Gall, viens, je t'emmène. 7h40, la chanson française à l'honneur avec Axel Red avant 8h.
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0: 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C'est une chanson qu'on chantonne et qu'on connaît tous par cœur quand même, celle-là. Hein.
2: Ouais, elle tourne, reste bien dans la tête en plus celle-ci.
0: Alex Warren, Ordinary, qui débarque également avant 8h. 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
0: Et tout cet été, on plonge dans l'heure du bain, série originale avec Louise Lempire qui explore avec les scientifiques d'Océanopolis à Brest les mystères de la mer à hauteur d'enfant.
5: Pourquoi les puces de sable s'appellent des puces ?
6: Comme les puces de ton chien ou de ton chat, elles ont 6 pattes et 2 grandes antennes, on dirait un pou géant.
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6: Le vrai nom de la puce de mer ou puce de sable, c'est Talitre. C'est un petit crustacé d'environ 1 cm qui se déplace en faisant des bonds. En cas de danger, elle s'enfuit, soit en faisant de grands bonds, soit en plongeant dans le sable pour se cacher. La puce de mer n'est pas très belle. On dirait un pou géant, mais elle est très importante pour l'environnement. On l'appelle même l'éboueur des plages. Quand elle mange, elle participe à nettoyer les plages. Mais plus important encore, elle se nourrit dans la laisse de mer, l'endroit sur la plage où la marée laisse algues, morceaux de bois flottés et coquillages. C'est un endroit qui servira un jour à retenir les dunes qui pourraient s'effondrer en cas de tempête, par exemple. La puce, elle mange à cet endroit et ensuite elle y fait ses besoins, qui sont une source de nourriture pour les plantes qui pourraient germer là et donc protéger les dunes de l'érosion.
5: Est-ce qu'elle sait nager, la puce de sable ?
6: Pour ça, on a posé la question au fonds de dotation d'Océanopolis Act. Ils travaillent à expliquer l'océan et les manières de le préserver. Ils nous ont expliqué que la puce de mer est une très bonne nageuse. Elle sait même respirer sous l'eau. Mais elle préfère vivre bien cachée dans le sable, à creuser des galeries. Et puis qu'elle nage ou qu'elle marche, de toute façon, la puce n'est jamais bien rapide. En une seule nuit, attention, elle parcourt seulement 200 mètres. Et cette petite puce a un super pouvoir, une combinaison magique. Sa petite carapace sécrète une substance qui évite aux grains de sable de rester accrochés sur son corps. Alors quand elle creuse des galeries dans le sable, sa peau magique reste toujours douce.
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0: Ici Berry, 7h43, la météo, c'est l'été avec des températures agréables, pas plus de 30 degrés dans le ciel du Berry cet après-midi.
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0: Vous écoutez Ici Berry, 7h43. Les grands départs en vacances commencent ce week-end, alors que notre département vient de traverser une première vague de chaleur intense. Comment l'État s'organise-t-il dans l'Indre pour que l'été se passe au mieux pour les habitants et les vacanciers? Pour en parler, Irène Prigent, nous recevons aujourd'hui dans notre studio la préfète de l'Indre.
2: Bonjour Marie-Yvonne Le Brignonnen.
8: Bonjour.
2: Un point de sécurité routière d'abord, juillet commence, et avec lui les traditionnels chassés croisés, notamment sur l'Avent. Quel dispositif allez-vous déployer pour ce début de saison?
8: Alors, ce qu'il faut vraiment avoir en tête, c'est que là, on va faire ces grands départs en vacances avec des organismes qui sont très fatigués à la suite de la vague de chaleur. Et ça concerne vraiment tous les âges. Donc, il va falloir redoubler de vigilance. Penser à se reposer, penser à faire des pauses, penser à s'hydrater, faire vérifier son véhicule, bien sûr, avant de partir. Et puis, si possible, conduire absolument sans une goutte d'alcool. Alors, on a effectivement l'Avent qui traverse notre département, donc beaucoup d'Indriens et d'Indriennes qui partent en vacances vont le prendre. C'est une aire signalée grande vitesse. Donc là, respect des distances de sécurité, respect des vitesses, bien sûr. Et bien sûr, il y aura des contrôles ce week-end.
2: Vous en avez parlé, la chaleur, l'Indre qui vient de subir, comme le reste du pays, il y a un pic de chaleur inédit pour la saison. Quel bilan vous tirez de la gestion de cet épisode par les services de l'État, notamment sur le plan sanitaire ?
8: Alors le bilan qu'on en tire, c'est vraiment une mobilisation incroyable des acteurs, les services de l'État, les collectivités territoriales, les communes, les maires et bien sûr les établissements hospitaliers, les établissements médico-sociaux. Très bonne organisation, nous n'avons pas été débordés, on n'a pas été débordés dans les hôpitaux.
2: Dans les hôpitaux.
8: Bien sûr, on a été en tension, mais les urgences, les réanimations n'ont pas été débordées. Donc ça, c'est vraiment une très bonne nouvelle. Il faut qu'on reste vigilant, je vous le dis, les organismes sont fatigués. On n'est que début juillet, ça veut dire qu'on aura malheureusement sans doute d'autres vagues de chaleur, donc il faut la préparer. Et concernant de futures vagues de chaleur, trois messages qui sont importants, sur lesquels on peut encore progresser. Je voudrais rappeler que toute personne de plus de 60 ans, elle peut se rendre dans un EHPAD à n'importe quel moment de la journée pour accéder à des salles rafraîchies. Ensuite, rappeler aux personnes vulnérables de se signaler dans leur mairie pour pouvoir être appelées par les mairies, par les centres d'action sociale pendant la canicule. Et puis rappeler qu'à tout âge, il ne faut pas faire de sport en pleine chaleur.
2: Les épisodes de canicule engendrent forcément des surmortalités. Est-ce qu'on a des chiffres pour l'Indre ?
8: Alors les chiffres, ils sont en train d'être consolidés au niveau national. Ce qui est sûr, c'est qu'on n'est pas du tout dans les mêmes chiffres que de 2003.
2: Non.
8: On a vraiment beaucoup moins de décès, mais on a une consolidation en cours au niveau national qui arrivera en son temps.
2: Vous avez parlé des services d'urgence, des hôpitaux. Est-ce qu'ils sont suffisamment équipés en termes de climatisation pour accueillir au mieux les patients ?
8: Alors c'est des éléments où on sait qu'il y a des progrès. Hein. Nos hôpitaux n'ont pas été construits à une époque où on avait un tel climat. Donc il y a des choses qui ont été faites là bien sûr dans l'urgence. Hein. Il y a eu des réquisitions de climatiseurs qui ont été faites par la préfecture. Et bien sûr il y aura sans doute des évolutions pour l'avenir.
2: On l'a encore constaté ces dernières années, notre département qui est en proie aux incendies avec la sécheresse et une nouvelle canicule qui se profile. Est-ce qu'on doit s'attendre à de nouvelles restrictions par exemple sur les travaux agricoles ? Dans les jours à venir.
8: Alors les moissons, effectivement, elles avancent. Moi, je veux saluer la collaboration des agriculteurs, le très bon respect des interdictions de moissons et surtout leur mobilisation quand il y avait des feux de moissons. On va voir comment les choses se présentent au niveau de la sécheresse, au niveau du climat et on s'adaptera. On est au jour le jour, on est pragmatique et proche du terrain.
2: Et si jamais la situation se corse durant l'été, qu'est-ce qui pourrait être mis en place ? À quoi faut-il s'attendre dans l'Indre ?
8: Alors, il y a déjà eu des restrictions. Il y a déjà des restrictions d'eau dans certains bassins versants. Il y en aura peut-être plus. On a interdit pendant quelques jours de se promener en forêt à certains moments. Il pourrait y avoir aussi des interdictions sur ce point-là. Et puis, effectivement, pour tout ce qui concerne la pratique sportive ou les événements sportifs, les événements festifs en pleine journée, on pourrait être amené effectivement à avoir de nouvelles restrictions et à vivre davantage la nuit, en fait.
2: Ça, ce sont bien sûr des solutions, des mesures prises en réaction à ces épisodes de chaleur. Au-delà de l'urgence, le plan national de gestion des vagues de chaleur prévoit aussi des mesures pérennes. Quelles sont-elles ? Est-ce qu'il y a un protocole établi pour la gestion des crises climatiques là, sur le long terme dans l'Indre pour mieux les anticiper peut-être et y faire face ?
8: Alors effectivement, dans l'Indre, on sait qu'on a un sujet compliqué d'accès à l'eau parce qu'on est en tête de bassin versant. Il y a beaucoup de syndicats des eaux aujourd'hui dans ce département. Il y en a près de 50 pour 240 communes. Donc on a des réflexions qui sont lancées effectivement avec les maires pour pouvoir mieux mutualiser ces réseaux d'eau, assurer une meilleure qualité, assurer une meilleure desserte. Donc ça, je pense que c'est une réflexion d'avenir dans l'Indre face au changement climatique.
2: Et l'isolation aussi des bâtiments.
8: Bien sûr, effectivement, l'isolation des bâtiments qui progresse, hein, notamment dans la grande opération de rénovation urbaine à Châteauroux, il y a eu des très belles isolations, donc on va continuer à progresser sur ce sujet. Mais l'eau, c'est un sujet particulièrement aigu dans l'Indre.
2: Une dernière question, l'association de défense des animaux PASS vous demande d'annuler le salon du chiot qui doit se tenir à Guilly les 11 et 12 juillet. Est-ce que vous y réfléchissez ?
8: Bien sûr, on y réfléchit, on verra comment se passe, comment les choses évoluent.
2: Pas de décision prise pour le moment ?
8: Pas de décision prise à ce stade.
2: Merci beaucoup Marie-Yvonne Lebrun. Je rappelle
8: Merci.
2: Que vous êtes préfète de l'Indre. Merci
8: d'avoir à vous, très
2: à
8: bonne journée
2: ce matin.
0: Dinar et Alex Warren, et juste après, on continue de passer la matinée avec Marcel Tricoche, le chanteur de Mano.

0: Ordinary, Alex Warren, 7h52. On continue de passer la matinée avec Martial Tricoche, le chanteur du groupe Mano.
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0: Et puis derrière, 1999, la victoire de la musique, Panic Celtic qui remporte l'album rap groove de l'année face à Supreme NTM, face à MC Solar. Comment on réagit à ce moment-là? Qu'est-ce qui se passe?
2: Moi, personnellement, j'étais dans une machine à laver. Je ne savais pas ce qui se passait. Parce qu'apparemment, on était numéro un. On a une tournée incroyable s'annonçait et tout. Moi, je sortais de mon usine. La musique, pour moi, c'était mon kiff, mon passe-temps. Et ça devient mon métier en quelques jours. C'est-à-dire que du jour au lendemain, je serre la main à Drucker. Quoi. Je ne connais pas. Je me retrouve entouré d'artistes incroyables que je regardais à la télé. Je ne comprends pas ce qui se passe. Ensuite, on gagne cette fameuse victoire. On n'était pas fan de ça parce qu'on voulait. On avait dit à Universal que c'est qu'ils nous mettent dans la réalité. Parce que on trouve que Mano, c'est la variété. Pour moi, c'est rien de négatif. C'est dans le mot variété, il y a le mot varié. Donc Mano, c'est très très varié. On voulait pas être connoté rap. Et apparemment, ils ont pas trop voulu. Je sais pas ce qui s'est passé. On l'a gagné. Tant mieux pour nous. On est content, quoi. Mais je veux dire, bon, c'est sûr que c'est pas du rap urbain quand même, Mano. Quoi.
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0: 7h53, le voyage dans le temps de Stéphane Bern. On va parler géométrie après Axel Red et sensualité.

0: 7h56, Axel Red, sensualité. Merci d'avoir choisi votre radio locale. C'est ici Véry qui vous accompagne de bon matin. L'actu locale de retour dans 3 minutes.
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0: 7h57, le voyage dans le temps de Stéphane Bern. Chaque matin, l'histoire qui nous permet de mieux comprendre le monde et l'actualité qui nous entoure. Stéphane Bern, bonjour.
6: Bonjour Simon et bonjour le Berry.
0: Et ce matin, on voyage au temps où les mots étaient plus souples que nos profs de géométrie.
6: À Nîmes, le monument le plus célèbre s'appelle la Maison Carrée. Problème, elle n'est pas carrée. Pourtant, personne ne s'est plaint pendant près de 2000 ans. Pas un tweet. Pas un avis Google, nada. Nîmes, début du 1er siècle de notre ère. Sur le forum de la cité romaine de Nemosus, un temple tout neuf surgit au cœur de la ville. Il domine la place, posé sur son haut podium avec ses colonnes parfaitement alignées. C'est propre, c'est symétrique, c'est romain. Du chantier livré clé en main, sans réserve, sans malfaçon.
7: Le bâtiment, des métiers qui vous construisent.
6: Ce temple est dédié à deux jeunes princes, Caius et Lucius César, les héritiers de l'empereur Auguste, deux futurs ex-dirigeants morts avant d'avoir gouverné. Alors, Rome leur construit un monument impeccable, histoire de rappeler que le pouvoir, lui, ne meurt jamais. Puis il y a ce nom, la Maison Carrée.
8: T'es carré, solide. Et droite dans ta tête et dans ton cœur, toi.
6: Sauf que si vous vous placez devant, il n'y a pas de suspense. Ce n'est pas un carré, c'est un rectangle. Un vrai, allongé, assumé. Un carré qui a pris un peu de liberté. En réalité, le piège vient de nous. Pendant des siècles, carré ne voulait pas dire strictement carré, comme aujourd'hui. Cela pouvait désigner une forme régulière à angle droit. Un quadrilatère bien tenu, disons. On parlait même de carré long pour un rectangle. Bon, jusque-là, j'espère que mon explication, elle est carrée. Deux mille ans plus tard, il est toujours là, presque intact, parfaitement rectangulaire et toujours appelé carré. Finalement, c'est notre définition qui s'est durcie. Le monument, lui, reste droit dans ses angles.
0: 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Dans un quart d'heure, c'est pas vrai. C'est votre rendez-vous anti-arnaque, anti-fake news avec Aude Razo. Et focus sur un outil pratique, un outil qui permet de savoir si on est victime d'un investissement frauduleux.
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0: 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Votre journal, Irène Prigent, le dénouement d'un très long marathon judiciaire dans l'Indre.
9: Le combat des défenseurs de Miss Etienneau, du nom de ces deux chasseurs condamnés pour le meurtre du garde-chasse Louis Boitard, c'était en 1946 en Brenne. Ils avaient avoué sous la violence avant de se rétracter, ce qui n'avait pas empêché à l'époque leur condamnation aux travaux forcés, et ce à 3 reprises. Aujourd'hui, 80 ans plus tard, ils sont morts, mais leurs descendants et soutiens continuent de se battre pour que la justice reconnaisse leur innocence. La cour de révision s'est penchée sur l'affaire le mois dernier et doit rendre sa décision ce matin à Paris. Manon Klein, ce dossier est d'ores et déjà entré dans l'histoire judiciaire.
10: 3 condamnations de justice, une grâce présidentielle accordée par René Coty, 7 requêtes en révision déposées pour tenter d'obtenir la reconnaissance de l'innocence des deux hommes devant la justice, parce qu'à ce jour, ils sont toujours coupables du meurtre du garde-chasse. Si leur procès est finalement révisé, si la Cour estime qu'il y a des raisons suffisantes de douter de leur culpabilité, alors ce dossier rentrera encore un petit peu plus dans l'histoire judiciaire, parce que ce genre de décision est extrêmement rare. Seule 12 de procédures ont abouti en matière criminelle en France depuis 1945. Marc Machin et Patrick Dils, pour ne citer que les plus célèbres, condamnés tous les deux à tort pour des meurtres, ils ont finalement été innocentés de leur vivant. C'est la différence avec le dossier Miss Etienneau. Tous les protagonistes sont morts aujourd'hui, mais leurs descendants se battent encore pour obtenir cette reconnaissance.
9: Et la cour de révision à Paris rendra sa décision à partir de 11h ce matin. Point final de ce dossier vieux de plus plus de 80 ans. On en reparlera évidemment sur notre antenne aujourd'hui et demain. Dans le prochain journal, on évoquera aussi une autre affaire examinée hier par le tribunal de Châteauroux. 9 heures d'audience au total pour passer en revue tous les faits reprochés et entendre les parties civiles. Le principal du collège des Mini-Gouttes au Blanc est accusé par plusieurs enseignants d'harcèlement et de diffamation. La commune du Blanc qui continue de se mobiliser contre l'expulsion d'un restaurateur vietnamien sous le coup d'une OQTF, obligation de quitter le territoire français. Des habitants prévoient de se rassembler ce soir à 18h pour le soutenir. Lui qui vit en France depuis 10 ans et gère en CDI un restaurant du Blanc. Une pétition est en ligne, elle a déjà récolté près de 1600 signatures. Autre mobilisation, celle des salariés d'Armatis, le grand centre d'appel à Châteauroux pour des assistances techniques, des démarchages commerciaux ou services après-vente. Une vingtaine de salariés ont fait grève hier pour protester contre des procédures de licenciement qu'ils estiment abusives. À l'heure où l'entreprise doit annoncer si elle renouvelle ou non l'un de ses contrats avec un gros client, ils redoutent une fermeture pure et simple du site. Nicolas Dubreux, l'un des employés, déplore un climat de stress dans l'entreprise chez ses collègues à cause de cette situation.
3: C'est compliqué et ils n'arrivent pas à se projeter. C'est la difficulté, c'est la projection. Qu'est-ce qu'on va devenir à l'avenir ? Est-ce qu'on va aller sur d'autres activités ? Est-ce qu'ils vont nous licencier ? Ils ne savent pas ce qu'ils vont devenir. Ils sont coincés, on va dire. Ça fait plusieurs mois qu'on voit que l'activité baisse, qu'il y a moins de monde. Donc, on sait que un jour ou l'autre, vu les activités qu'on a qui sont de plus en plus facilement transférables sur d'autres sites où les salaires sont moins élevés. À moyen terme, on peut craindre la fermeture du site d'ici 2 ans, ou peut-être moins. C'est envisageable.
9: Nicolas Dubreux, salarié d'Armatis et représentant syndical CGT. En 10 ans, Armatis a perdu plus d'un tiers de ses salariés à Châteauroux. De 800, ils ne sont plus que 300 aujourd'hui.
0: 8h03, le ministre délégué chargé du commerce extérieur est attendu dans le Cher cet après-midi.
9: Nicolas Forissier va visiter l'entreprise Monin, l'occasion de discuter avec le fabricant de sirop de son développement et de l'exportation de ses produits. Le ministre délégué participera ensuite à la cérémonie des 120 ans de la Fédération française du bâtiment. Des bâtiments qui ne sont pas tous résistants face à la sécheresse dans le Berry. Exemple à Aise, petite commune de l'Indre, où de larges fissures sont apparues ces dernières années sur plusieurs habitations. Par rapport à ces dégâts, la sénatrice de l'Indre, Frédéric Gerbaud, demande dans un courrier à Laurent Nunez, le ministre de l'Intérieur, la reconnaissance de l'état de catastrophe naturelle pour la commune. Invité de notre matinale ce matin, il y a une quinzaine de minutes, la préfète de l'Indre, Marie-Yvonne Le Brignonen, réfléchit à interdire le salon du chiot, prévu à Guilly courant juillet. Pas de décision prise pour le moment, alors qu'une nouvelle canicule pourrait arriver. La préfète qui déclare également que les hôpitaux dans l'Indre sont en tension mais pas surchargés suite à la précédente vague de chaleur. L'interview est à réécouter sur notre site ici.fr. La canicule, on en reparlera sur notre antenne dans l'émission Ma France aujourd'hui entre 13h et 14h. Maude Brejon, la porte-parole du gouvernement, répondra en direct aux questions des auditrices et des auditeurs d'ici. Appelez-nous dès ce matin au 02 54 27 36 36 pour vous inscrire. Vous pouvez aussi nous laissez vos messages, vos textes ou en vocaux sur WhatsApp au même numéro.
0: 8h05, vous écoutez Ici Berry et ça y est, c'est cuit pour la Berrichonne.
9: Oui, le club de football de Châteauroux ne sera pas repêché en Ligue 3. Relégué sportivement, il espérait un sauvetage administratif en cas de difficultés financières des autres clubs qui évoluaient cette saison en 3e division. Bourg-en-Bresse par exemple, ou bien Aubagne. Sauf que le gendarme financier du foot, la DNCG, a validé dans les grandes lignes leur budget, ce qui ferme la porte au repêchage des Castelroussins. La déception passée, Gaël Fontenay, le président du club, Jamal Zemar, est prêt à construire sa saison en N2.
11: Partir d'emblée en 4e division sans repêchage, finalement, c'est peut-être une bonne option pour souder le groupe, Jamal Zemar.
12: Quand vous êtes repêché 2 semaines avant le début du championnat. Bon, les joueurs sont contents, mais le recrutement a été fait en fonction de la division en dessous. Ils n'ont jamais joué ensemble. Il n'y a pas cette confiance et cette année de victoire qui forge un groupe. Là, on y est. Maintenant, on va faire le job pour pas y rester trop longtemps.
11: Reste qu'il faut construire maintenant l'équipe.
12: Compte tenu des incertitudes par rapport à la DNCG, en fait, on n'a pas vraiment bougé. Mais on a quand même une ossature encore de joueurs sous contrat qui, en l'état, nous donne une équipe quand même assez compétitive. Bon, on va avoir le temps de faire les réglages nécessaires.
11: En recrutant par exemple un attaquant, tiens, et si le Mondial donnait des idées au président ? Mbappé en bleu et rouge ?
12: Alors on a déjà quelqu'un à gauche, là. Je ne sais pas s'il pourrait être titulaire. Ça risque quand même d'être très compliqué, compte tenu qu'il doit toucher 10 fois le budget de Château en salaire.
11: Budget en plus en baisse de 30% par rapport à l'an passé. Mais les objectifs, eux, ils sont là, viser la remontée et compter pour cela sur les supporters.
12: Vous savez, l'amour, il est fort. C'est-à-dire que même quand on a des difficultés, on continue à recevoir de l'amour des supporters. Et j'espère qu'ils viendront très nombreux au stade la saison prochaine pour nous encourager.
11: Reprise de la saison le 22 août.
9: Le reportage de Gaël Fontenay à retrouver aussi sur ici.fr. Le foot, c'est aussi la Coupe du Monde qui continue sur le sol américain. Et l'élimination hier soir de la République démocratique du Congo et de l'ancien Castelroussin Yohann Wissa, formé à la Berrichonne. Mené au score, l'Angleterre a renversé la vapeur en fin de match pour l'emporter 2-1 en 16e de finale. Cette nuit, la Belgique et les États-Unis ont aussi composté leur billet pour les 8e.
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9: Le ciel est partagé aujourd'hui dans le Berry.
0: Toujours pas mal de nuages, beaucoup d'éclaircies, des températures agréables qui commencent à s'approcher des 16 à 17 degrés. 16 degrés à Saint-Gaultier, 15 degrés à Baugy. Une tendance qui va légèrement s'améliorer cet après-midi. Un petit peu plus d'éclaircies, un petit peu moins de nuages. Des rafales jusqu'à 50 km/h, vent de petit vent de nord-ouest qui viendra rafraîchir un petit peu l'atmosphère et des maximales qui vont osciller entre 25 et 28 degrés.
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0: 8h08, vous écoutez ici Berry, son premier c'est Désir, son deuxième du plaisir, Laurent Voulzy et Véronique Jeannot. Désir, désir. Bon courage si vous êtes sur la route du boulot ce matin.

0: Désir, Laurent Voulzy, Véronique Sanson, vous êtes à l'écoute d'Issibéry, 8h12, Earth, Wind and Fire avant 8h30. Et plein de belles choses qui vous attendent également, puisqu'avant 8h30, la liste de Rose.
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0: Il est 8h13, merci de nous faire une place à vos côtés. Vous qui prenez la route en direction du travail. 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C'est simple, hein, vous nous ajoutez dans les contacts de votre téléphone et vous nous dites ensuite via WhatsApp tout ce que vous voyez, puisqu'Issibéry est toujours plus proche de vous. WhatsApp, votre téléphone, les réseaux, c'est le terrain parfait pour les arnaques qu'on évite dans 3 minutes avec Audrazo dans notre rendez-vous anti-arnaque. C'est pas vrai. Et à 8h20, on célèbre le centenaire du barrage d'Aiguzon, un barrage avec une histoire incroyable et des idées modernes pour l'époque de l'ingénieur en chef Léon Chagnon.
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0: Et ça, c'est pas une arnaque. 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Le plus important étant que vous veniez ouvrir une de nos cabines de plage Issibéry. 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
0: Il est 8h16, c'est pas vrai, c'est votre rendez-vous anti-arnaque et anti-fake news, signé Audrazo et Issibéry. Focus Aude sur un outil très pratique, il permet de savoir si on est victime ou pas d'un investissement frauduleux.
6: Oui, vous êtes nombreux, vous les auditeurs, à me dire que vous avez envie d'investir votre argent dans tel ou tel placement financier et que vous avez quand même quelques doutes, arnaque ou pas. L'outil dont je vous parle, je vais vous mettre le lien sur ici.fr, c'est une page internet, un simulateur, il est sur le site de l'AMF, l'autorité des marchés financiers. Suis-je victime d'une arnaque ? C'est son titre.
0: Et comment ça marche ?
6: Alors, c'est tout bête. En fait, l'AMF vous pose une série de questions. Est-ce que l'investissement proposé est présenté comme très rentable et sans risque ? Est-ce que vous avez été contacté via un réseau social ou après avoir laissé vos coordonnées sur Internet ? La personne qui est en contact avec vous, est-ce qu'elle est particulièrement sympathique et est-ce qu'elle vous incite à faire un versement rapidement ? Une fois le questionnaire fini, la page vous affiche un curseur, pas d'arnaque ou risque d'arnaque ou risque élevé d'arnaque. Je vous ai parlé il y a quelques mois de cet ingénieur qui a perdu près de 350 000 euros dans un placement frauduleux. Eh bien, il coche toutes les cases de ce questionnaire. Oui, il a laissé ses coordonnées après avoir lu un article web mensonger sur une plateforme de trading. Oui, le faux trader qu'il appelle est avenant, sympathique, convaincant. Oui, notre ingénieur voit ses gains monter en flèche et puis patatras, son monde s'écroule, c'est ce qu'il dit quand il veut récupérer son argent. Il n'y a pas d'argent, il a tout perdu. Donc avant de vous lancer dans quoi que ce soit, ne vous précipitez pas, allez sur cette page. Vous trouverez aussi d'ailleurs dessus le numéro de Épargne Info Service. C'est une plateforme où vous pouvez poser vos questions, notamment si vous avez un doute sur un investissement.
0: C'est pas vrai, votre rendez-vous anti-arnaque avec Audrazo. Si vous êtes victime vous-même d'une arnaque, ici.arnaque@radiofrance.com pour nous en faire part. La météo du jour, c'est l'été dans le ciel du Berry. Évidemment, quelques nuages, mais toujours de la douceur. 17 degrés en moyenne ce matin jusqu'à 28 cet après-midi.

0: Earth, Wind and Fire avec September, 8h21 et vous écoutez ici Berry, on joue ensemble. La cabine de plage ici Berry, et sur la plage ici Berry, on accueille Bernard à Trouy. Bonjour Bernard.
1: Oui, bonjour. Bonjour aux auditeurs et aux animateurs.
0: Ah bah c'est gentil, comment ça va ce matin Bernard?
1: Oh bien.
0: C'est quoi le programme là pour cette journée d'été?
1: Ah bah le programme pour ce matin, c'est une petite séance de gym, après un peu de jardinage.
0: Ouais.
1: Un peu de lecture, un peu de jeu sur Internet, on verra, suivant la température. Et...
0: Ouais. Pourquoi vous avez insisté sur petite séance de gym? C'est parce que vous le faites, mais parce que vous êtes un peu obligé, c'est ça?
1: Non, parce que je sens que le matin, quand je fais une petite séance de gym, ça me fait du bien.
0: Vous avez bien raison, pour se maintenir en forme. Justement, tiens, on va faire un peu de longe côte sur cette plage ici Berry avec les 54 cabines de plage qui vous attendent. Vous connaissez le principe, vous en choisissez une et on découvre ce qu'il y a dedans, s'il y a quelque chose dedans. Bernard, quelle est la cabine que vous choisissez?
1: La 3.
0: La 3. Attention, on l'ouvre. Bon, déjà, c'est gagné. Bernard, félicitations. Et il y a deux cadeaux dedans. Le premier, c'est un quiz de 200 questions. Questions-réponses pour les enfants curieux qui souhaitent se challenger, qui ont soif d'apprendre en rigolant dans la voiture ou en vacances. Et puis, il y a également le pass famille pour le Family Park à Sorinic. 4 invitations pour aller découvrir toutes les attractions, les 6 hectares arborés, l'ombre et surtout les attractions aquatiques. Et ça, avec les fortes chaleurs qui s'annoncent pour la semaine prochaine. Eh bien, ça fait du bien. Voilà pour vous, Bernard.
1: Oh, c'est sympa comme cadeau.
0: Ah ben voilà, ça fait toujours plaisir. En tous les cas, félicitations.
1: Ah ben oui, on va faire des heureux avec ça.
0: Toujours, on est ravis en tous les cas. Je vous souhaite une belle journée, un bel été. À bientôt.
1: Merci, bon courage à vous.
0: Merci à vous.
1: À bientôt, au revoir.
0: À bientôt, au revoir. 8h23, la cabine de plage est de retour d'ici 1h avec Marco De Rocco. Et nous, on va célébrer ensemble les 100 ans du barrage d'Aiguzon avec des idées très modernes de l'ingénieur Léon Chagnot.
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0: L'ingénieur en chef de ce barrage, c'est Léon Chagnot. Et avec ses équipes, techniques et ingénieurs, il met en place des innovations technologiques majeures au vu de l'ampleur et de la diversité des besoins de ce barrage. Le spécialiste de l'histoire locale, Jean-Paul Thibodeau.
3: Ça a été titanesque et comme ça partait dans plusieurs directions, avec plusieurs nécessités, l'étanchéité, la production électrique, le type de matériel, parce qu'il y avait de l'innovation un peu partout. Effectivement, le barrage d'Aiguzon a été à la confluence de tout un tas de découvertes, pas de découvertes scientifiques, mais d'innovations technologiques. Par exemple, c'est la première fois en Europe qu'on voit un chantier complètement électrifié. Les machines qui servaient à fabriquer le barrage marchaient à l'électricité. Et ça, c'était complètement nouveau. Le chantier, la nuit, était complètement éclairé. À tel point qu'il y avait des gens d'Argenton, d'Aiguzon, des alentours, qui venaient voir les lumières électriques du chantier, parce que chez eux, c'était encore la lampe à pétrole ou la bougie.
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0: Il faut se rendre compte de l'avance sur son temps que Léon Chagnot apporte à cette époque et à ce chantier qui sera sans aucune commune mesure avec ce que l'on a connu avant, malgré une connaissance théorique de la part de ses ingénieurs.
3: Ça correspond déjà, pour les ingénieurs, à l'application de choses qu'ils connaissaient. Ce qui n'empêche pas que ces ingénieurs, ils sont toujours dans le calcul. Mais on sait, par exemple, que un barrage poids, qui est donc à sa base aussi large que haut, 55 mètres de largeur de l'amont à l'aval et 61,11 mètres de hauteur, avec évidemment sur le haut une base beaucoup plus réduite. Ça va lui permettre de tenir sur la roche, sur ses fondations, par son propre poids. Mais comme c'est pas tout à fait suffisant, on sait aussi que la Creuse, elle est très sauvage. Elle est dangereuse. Ça bouge beaucoup entre l'été et l'hiver. Donc, si on lui donne cette forme arrondie, c'est pour que le barrage s'arc-boute de chaque côté sur ces gros rochers d'amphibolite qui viennent cerner la Creuse sur chaque rive. Donc, le barrage, avec la pression de l'eau et cette forme curviligne, il vient en quelque sorte s'appuyer sur les côtés, mais en même temps, il tient aussi par son propre poids.
0: C'est cette spécificité qui apportera au barrage son caractère exceptionnel lors de ses premières années d'exploitation et surtout cette précision dans les mesures notamment calculées au millimètre près. Pourquoi est-elle importante, cette précision, Jean-Paul Thibaudeau ?
3: La signification, et c'est aussi une réponse à la question que vous posez, c'est la précision dans laquelle travaillaient les ingénieurs. Ce résultat de 61,11 mètres, c'est le résultat d'un ensemble de techniques par rapport au niveau supérieur de l'eau, par rapport à la cote maximum du barrage de 263,70 mètres. Chez les ingénieurs, rien n'est laissé au hasard, tout est dans le calcul permanent.
0: Un calcul, des calculs même, nombreux, réalisés par les ingénieurs de l'époque, qui travaillaient d'arrache-pied dans des conditions très éloignées de celles d'aujourd'hui.

0: 8h29, la liste.
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0: Merci d'écouter Ici Berry, les paysages magnifiques, des moments inoubliables. On suit le parcours de Nordine Tab, qui est parti d'Ici Berry lundi en direction d'Ici Pays d'Auvergne à Clermont-Ferrand. Il part de Montluçon ce matin, son parcours à découvrir dans 10 minutes. D'ici là, à bientôt 8h30, à la une de l'info d'ici, Irène Prigent.
5: Un chef d'établissement jugé pour harcèlement et diffamation. De nombreux enseignants du collège des Mini-Gouttes au Blanc l'accusent et se sont constitués partie civile dans ce procès. On a suivi l'audience hier à Châteauroux. On y revient juste après le 90 secondes présenté par Cyril Ardo. Et à la une.
6: Plus de 90 noyades en moins de deux semaines en lien avec la canicule, dit ce matin la ministre des Sports, Marina Ferrari. Elle précise qu'il n'y a pas de profil type. Une cellule interministérielle de crise sur la gestion de la canicule se tient aujourd'hui à Marseille. Un incendie progresse toujours dans les Bouches-du-Rhône, à Lançon-Provence, près de Marseille. 275 hectares déjà parcourus par les flammes. Un autre feu, non loin de là, Rognac est fixé. Dans l'Hérault et l'Aude, 800 pompiers mobilisés face à 900 hectares déjà brûlés. Le feu ne progresse plus. Ce matin, 6 départements du Sud sont en alerte rouge face aux incendies. Du monde sur les routes pour ce premier week-end de départ en vacances. Bison Futé voit orange demain dans le sens des départs. Rouge pour le quart nord-est. Ce sera compliqué aussi samedi et plus particulièrement pour le quart nord-ouest. Prévision à retrouver sur ici.fr. Action contre la faim. La Croix-Rouge ou Médecins du Monde. 180 ONG françaises, certaines que vous connaissez bien, lancent une campagne aujourd'hui dans les médias pour alerter. 10 000 emplois ont été supprimés depuis 2024. 75 organisations pourraient disparaître à cause des baisses des aides de l'État. Des soupçons sur une partie de pétanque et des paris truqués. Plusieurs stars de cette discipline, dont le français et multiple champion du monde Dylan Rocher, placé en garde à vue cette semaine. Des faits présumés qui remontent à septembre 2025. Et puis la Coupe du Monde de foot. Les États-Unis, la Belgique, l'Angleterre se sont qualifiés pour les huitièmes de finale cette nuit, avant Espagne, Autriche ce soir à 21h. La France joue quant à elle samedi face au Paraguay.
5: Merci Cyril Ardo-Redon. L'info d'ici ce matin. Le procès d'un principal de collège s'est tenu hier à Châteauroux. L'affaire concerne l'établissement des Mini-Gouttes au Blanc. Le chef d'établissement est mis en cause pour des faits de harcèlement supposés étalés sur 3 ans entre 2019 et 2023, mais aussi des faits de diffamation via la messagerie scolaire Pronote. Alexandre Motto, 9 heures d'audience ont été nécessaires pour examiner, autant que faire se peut, les faits reprochés par les parties civiles.
7: Jamais on ne m'a parlé ou dénigré comme ça sur une plaignante, pointant l'autoritarisme du principal. Des phrases comme « tous ceux qui m'ennuient, je sors mon fusil » lui sont attribuées et des insultes comme « fonctionnaire déficiente de l'État » aussi. Le prévenu allant jusqu'à sonner chez un adjoint le soir pour lui demander de fermer la porte et les lumières du collège. Les avocats s'attachent à montrer au cas par cas un dénigrement quotidien et des conséquences sur la santé, comme ce mail affiché volontairement en salle des profs plus que critique vis-à-vis d'un professeur. Un système renouvelé dont la chronologie et la cohérence prouvent le bien fondé des accusations, assure Maître Bangoura, représentant 9 parties civiles. La procureure, elle, veut une condamnation à 24 mois avec sursis et des interdictions. Le prévenu, lui, nie détaillant le fonctionnement d'un collège. Dirigé n'est pas harcelé et la masse des accusations ne les rend pas vraies aux yeux de son avocate, Maître Gomo Pinard. Or, ces infractions seraient quasiment la définition même du harcèlement, selon Pierrel Duval du SNES-FSU, venu soutenir ses collègues.
8: On a quand même passé l'après-midi à avoir le portrait de ce qu'on nous décrit dans les formations harcèlement, par exemple. Une répétition de faits qui dégradent l'intégrité des personnels, en fait.
7: Des publications aussi sur la messagerie scolaire Pronote étaient potentiellement lisibles par 720 curieux, d'où les accusations de diffamation. Or, la diffamation, c'est du droit de la presse et une prescription de 3 mois s'applique. La décision du tribunal ne devrait concerner que les infractions ou non de harcèlement.
5: Le délibéré pour ces faits supposés de harcèlement sera rendu le 25 septembre prochain. Dans le journal de 9h, on parlera aussi de l'affaire Miss-Étienne, dont on devrait enfin connaître le dénouement aujourd'hui, car la cour de révision à Paris va rendre sa décision plus de 80 ans après les faits. Le meurtre de Louis Boitard, un garde-chasse dans la Brenne. Reconnu coupable à l'époque, Raymond Miss et Gabriel Étienne ont toujours affirmé avoir été torturés pendant leur garde à vue. Ils sont morts aujourd'hui, mais leurs descendants et nombreux soutiens dans l'Indre espèrent que la cour de révision révision actera enfin leur innocence.
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0: bien clair. Hélène, 8h38, merci d'écouter ici Berry. On vous a ressorti un joli titre d'Eric Clapton, des cartons. Avec Laïla, merci d'écouter ici Berry.
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0: Allez, on suit Nordina Table comme chaque matin.
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0: Il est parti lundi matin d'ici Berry en direction de nos camarades d'ici Pays d'Auvergne à Clermont-Ferrand. Son étape d'hier l'emmenait à Montluçon, c'est donc de là dont vous êtes parti Nordine ce matin. Bonjour.
3: Bonjour, ça va bien ?
0: Ça va bien et vous ?
3: Oh bah je suis dans les hauteurs de Montluçon, au château des Ducs de Bourbon, et je profite de la vue avec l'interview.
0: Vous avez raison, parce que c'est plutôt joli, Montluçon, il y a plein de choses agréables à voir. Est-ce que les premières rencontres du matin vous ont permis déjà d'avancer un peu ?
3: Alors, ce qui est chouette, c'est que dans l'aventure Viens on bouge, il y a deux possibilités. Et d'ailleurs, je remercie les auditeurs et les auditrices qui suivent l'aventure et m'envoient des petites vidéos, parce que en fait, il y a deux mécaniques. La première, si jamais je marche avec quelqu'un sur le chemin, ça me permet de gagner 5 kilomètres, que je peux utiliser ensuite seul sur mon chemin. Et il y a des personnes qui ne sont pas forcément sur le chemin. Et donc là, il y a un autre process que j'avais développé, c'est-à-dire que les personnes, elles se filment, parce que l'idée, c'est d'être tous en mouvement. Elles disent, viens, on bouge avec le lieu, par exemple, viens, on bouge à Châteauroux, tout en étant en mouvement, ça peut être de la marche, courir, bricoler, peu importe. Elles me l'envoient, et ça me permet de gagner 500 mètres. Et ben chaque matin, je reçois plusieurs vidéos comme ça qui me permettent de cumuler des kilomètres sans forcément rencontrer du monde. Donc je vous assure que des fois, ça m'aide pas mal, voilà.

0: Si on veut venir vous partager un petit bout de chemin avec vous, quels sont les points de rencontre où on peut vous retrouver là sur le chemin et quel est votre point d'arrivée du jour?
1: Alors, aujourd'hui, je pars de Montluçon et je vais à Pionça, voilà. Et les personnes, pour que ce soit le plus simple, elles m'envoient un petit message sur les réseaux sociaux, sur Instagram ou Facebook. Je les appelle, on s'appelle, on se donne rendez-vous, je leur montre l'itinéraire et puis à partir de là, on fait quelques pas ou plusieurs kilomètres ensemble.
0: Et on suit évidemment tout votre chemin toute cette semaine, Nordine Attab. Et alors, l'arrivée à Clermont-Ferrand, elle est prévue quand? Demain, ce week-end?
1: Ah non, ça sera ce week-end et je vais voir si je peux pas arriver samedi parce que je vous assure, j'ai peur du dimanche avec les températures qui remontent. Donc, ouais. Je vais voir, voilà. J'en profite juste, Simon, pour faire un grand coucou à toutes les personnes hier de Archinia parce qu'il y a à peu près au moins 40 personnes qui sont venues marcher avec moi. J'en ai fait un petit post sur les réseaux sociaux. C'était extraordinaire. Je cherchais de l'eau dans un cimetière parce que j'avais soif, j'avais besoin de m'hydrater. Et au final, j'ai pas trouvé le robinet. Mais par contre, j'ai trouvé une personne, Gilles, qui est le président de l'association et qui m'a emmené justement à la rassemblée. Il y avait 40 personnes. J'ai déjeuné avec eux et après, tout le monde est venu marcher avec moi.
0: Et ça permet de rappeler, merci Nordine, parce que les randonneurs et les cyclotouristes le savent, mais pour celles et ceux qui vont randonner ou faire du cyclotourisme pour la première fois et qui se disent, mais comment je vais faire pour trouver de l'eau sur mon chemin le dimanche quand je suis au milieu de la campagne? Les cimetières, il y a toujours des robinets, il y a toujours des points d'eau fraîche. C'est vraiment le bon plan à ne pas oublier.
1: Vous avez raison, c'est le seul endroit où on est sûr à 95% de trouver de l'eau potable.
0: Merci beaucoup Nordine, à demain.
1: Merci, bonne journée, au revoir.
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6: Bon réveil. 8h43, chaque matin, ici Berry vous aide à faire des économies grâce à Valère Coréard et ses bons plans. Bonjour Valère, aujourd'hui vous vouliez nous parler gaz et électricité.
7: Oui, dans une étude publiée en juin, la CRE, Commission de Régulation de l'Énergie, a analysé la cohérence de 400 offres d'électricité et 300 de gaz. Et le constat est sans appel, les consommateurs qui font le plus jouer la concurrence en comparant correctement les prix arrivent à économiser 10% sur leur budget énergie par rapport aux autres. Ce qui signifie qu'on peut aussi payer plus cher que les autres, hein, si on fait mal cette comparaison. Mais je vous le dis depuis des mois, faire jouer la concurrence est un excellent moyen de faire des économies, bien sûr, à condition de trouver l'offre la plus adaptée à vos besoins. On apprend d'ailleurs dans cette étude que seuls 9% des consommateurs changent de fournisseur dans l'année. C'est très peu, hein. C'est sans doute lié à un manque de temps, un manque de compréhension aussi des offres. La crainte peut-être de coupures ou des tracas administratifs.
6: Alors comment s'y retrouver dans les nombreuses offres de fourniture de gaz ou d'électricité justement ?
7: Alors il faut déjà regarder votre consommation en volume, vos habitudes aussi, et puis utiliser un bon comparateur, indépendant surtout et gratuit. Vous avez le comparateur du médiateur national de l'énergie ou celui de l'UFC Que Choisir. Les deux sont gratuits et indépendants, donc on est OK. Prenez le temps de bien les prendre en main, comparer. N'hésitez pas à échanger avec votre futur éventuel fournisseur. Dernier conseil, les tarifs de l'électricité ont sensiblement baissé ces dernières années. Ce qui veut dire qu'un tarif fixe, souscrit il y a quelques années, n'est plus forcément intéressant aujourd'hui. Là encore, si vous basculez sur du tarif évolutif, cela vous demandera de surveiller les prix et, si besoin, changer de crèmerie. Vous avez déjà changé de fournisseur de gaz ou d'électricité. Tout s'est bien passé. Mon mail, parisideséconomies@radiofrance.com.
6: Merci Valère Coréard. 8h45. On va pas faire des économies puisque Marine est en concert au MAC 36 de Châteauroux en octobre prochain. Les places sont encore en vente. Marine, que l'on écoute avec Ici Berry et Escroc.

0: Escroc et Marine à 8h48. Vous écoutez Ici Berry, on passe la journée avec Martial Tricoche, le chanteur de Mano, à la tête d'affiche des fêtes franco-écossaises de Bigny-sur-Nère, dont Ici Berry est fier d'être partenaire.
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0: Ce qui est fou, c'est que quand on regarde les réseaux sociaux depuis quelques années, il y a une espèce de revival des années 90-2000 avec les jeunes sur Instagram, sur TikTok qui reprennent les sons, et notamment vos sons, les sons de Mano, les sons de Panic Celtic. Ça fait quoi finalement de voir cette jeune génération qui n'a pas grandi avec Panic Celtic reprendre les titres de cet album?
2: Il y a un truc lunaire, c'est que en concert, les jeunes chantent. Pour moi, c'est ça fait très drôle. Et les jeunes chantent les titres. Donc, évidemment, on n'est pas dans les grands médias. Et les gens qui n'étaient pas nés, etc., devraient pas nous connaître. Et ils chantent les titres, quoi. Donc, Internet, c'est magique pour ça, quoi. C'est-à-dire que ça remplace un peu les grands médias et ça nous permet de vivre et de voir la génération commencer même à sampler du Mano, comme vous dites, etc. C'est exceptionnel parce que c'est ce qu'on a fait il y a 30 ans, quoi. Donc, c'est dingue.
0: Ça ressemble à quoi, justement, aujourd'hui, la fosse d'un concert de Mano? Est-ce qu'il y a autant, justement, de ces jeunes de 16, 18, 20 ans qui découvrent un petit peu votre univers, notamment via les réseaux sociaux ou via leurs parents, et puis aussi celles et ceux qui vous écoutent depuis plus de 20 ans, depuis presque 30 ans maintenant, et qui viennent reprofiter d'un moment de nostalgie et écouter ce que vous faites aujourd'hui?
2: C'est vrai que c'est très très large. Le public de Mano, il est très très large. On a le coutume de dire, tout le monde dit souvent de 7 à 77 ans, mais Mano, c'est vraiment ça, quoi. C'est impressionnant. C'est vraiment de 7 à 77 ans. Comme je vous disais que l'album a encore un peu de temps, chacun vient prendre ce qu'il aime. Ceux qui aiment le côté festif, savent très bien qu'il y en aura. Ceux qui aiment les histoires un peu plus sérieuses ou un peu plus avec des sentiments, etc. Tout le monde sait qu'il y en aura. Donc chacun vient prendre ce qu'il aime chez Mano. Et ça crée une unité. J'ai déjà vu un jour une image qui m'a touché. J'ai vu, apparemment, c'était un grand-père qui avait son petit-fils sur les épaules. Et j'ai vu les deux chanter la même chanson, quoi. Et ça m'a, c'était incroyable. J'ai trouvé ça excellent. Et je dis que c'est ça, Mano. Ça rassemble tout le monde. Mmh. Et en plus, bon, il y a pas de. C'est comme c'est des histoires, c'est universel et ça parle à tout le monde, je pense.
0: Mano, tête d'affiche des fêtes franco-écossaises de Bigny-sur-Nère, c'est le week-end prochain, le week-end du 12 juillet. Ici Berry, très fier d'être partenaire de ce bel événement. 8h51, après Eric Clapton et Leila, on vous dévoile le programme de votre magazine de la vie quotidienne. Ici Berry, bienvenue chez vous et on passe un été en pleine forme avec le docteur Gérald Kierzek qui nous aide à choisir notre crème solaire ce matin.

0: Là est là, Eric Clapton, 8h55, vous écoutez Issy-Berry. Bonjour Margot de Rocco.
1: Bonjour Simon, bonjour à tous.
0: Pour Bienvenue chez vous, votre magazine Issy-Berry de la vie quotidienne. Mais d'abord, le docteur Gérald Kierzek est avec nous comme chaque matin. Et on va se poser cette question sur la crème solaire. Tiens, est-ce que vous savez comment choisir votre crème solaire quand vous êtes en pharmacie, en magasin?
1: Bon, généralement je prends un indice 30 ou 50. Voilà, c'est tout.
0: 50, voilà. Ah. Laquelle choisir selon son type de peau? Bonjour docteur.
2: Bonjour à toutes et à tous. C'est le tube de l'été. Alors pas le tube à la radio, mais le vrai tube de crème solaire et pas n'importe laquelle. Vous êtes plutôt peau claire qui rougit en 10 minutes, vous êtes plutôt peau mate qui bronze sans brûler ou peau noire qui ne craint rien. Bah, détrompez-vous, hein. Tout le monde a besoin de protection. Et bien choisir sa crème, ce n'est pas sorcier. Première question qui se pose, quel indice de protection? Bah oui, c'est ce qui est marqué, le fameux SPF, hein, l'indice de protection solaire, 30, 50, 50 plus. En gros, une peau très claire, cheveux roux, houblon qui brûle en 5 minutes, c'est du SPF 50+, obligatoire, tous les jours, même à l'ombre. Une peau claire qui bronze un peu après avoir rougi, SPF 50, sans discussion. Une peau mate, là on peut se permettre du 30 ou du 50 selon l'intensité du soleil. Et une peau foncée ou noire, beaucoup pensent qu'elle est protégée naturellement, c'est faux. Le risque de coup de soleil est faible, mais le risque de vieillissement accéléré, lui, il existe. Et le risque de cancer, il existe aussi. Donc au minimum, c'est un SPF 30 sur le visage et sur les zones sensibles, le nez, les oreilles, les épaules. Deuxième question, minérale ou chimique? Bah, les chimiques, ça va bien absorber les UV, ça les transforme en chaleur. Et elles sont légères, invisibles, parfaites pour le corps, mais attention, elles vont pénétrer un peu dans la peau. Les crèmes minérales, hein, l'oxyde de zinc, elles font écran comme un miroir, elles sont plus épaisses, elles sont souvent hypoallergéniques, sans danger pour les bébés, donc c'est pas mal pour les peaux sensibles. Et mon conseil pour le visage, surtout si la peau est sensible ou réactive, c'est de privilégier la crème minérale.
0: Et vous parlez de crème, mais il y a aussi des sprays, des gels. Comment on choisit ça?
2: Il y a plusieurs textures et c'est pas que du confort. Les peaux grasses ou acnéiques, faut miser sur des formules non comédogènes. Alors c'est plutôt des gels, des sprays ou des lotions un peu fluides. Faut éviter les crèmes trop riches. Les peaux sèches, au contraire, on va prendre des crèmes hydratantes avec une texture plus onctueuse. Et puis les enfants, c'est toujours un indice 50+, minéral ou spécial bébé. Et on va éviter les sprays parce qu'en plus ils vont respirer, ils risquent d'inhaler. Et les zones fragiles, les lèvres, les oreilles, les cicatrices, là on applique la protection très haute sous forme de stick. Il y a aussi des erreurs à ne pas commettre, c'est mettre une couche trop fine. Il faut une noisette pour le visage, une cuillère à café pour le visage et le cou, et une cuillère à soupe pour le corps entier. Et puis l'autre erreur, c'est de ne l'appliquer qu'une fois par jour. Maintenant, il faut la renouveler toutes les deux heures, et après chaque baignade ou transpiration. L'autre erreur, c'est de garder le tube de l'année dernière. Après 12 mois, l'efficacité va baisser, bien évidemment. Allez, vous êtes paré maintenant avec la crème, le spray ou ce que vous voulez. Et si vous avez un doute sur votre peau, demandez conseil à votre pharmacien ou à votre dermato. Bon été, bonne santé, à l'écoute d'ici bien sûr.
0: Merci docteur et belle bronzette à vous, bel été. Bienvenue chez vous, Issy-Berry, le programme 9h.
1: Oui, ce matin nous serons avec Marie-Thérèse Pellerano, elle est autrice, et Arnaud Chalivoy, il est illustrateur. Ensemble, ils sortent le deuxième tome de Mémoire des châteaux du Berry. Là, c'est la passerelle invisible des siècles. Donc ils seront avec nous à partir de 9h. Et à 10h, changement d'ambiance, Chloé Riollet de la ferme d'Alouette à Valfouzon. Voilà, pour nous parler un petit peu de cette relation qu'on peut entretenir avec les chevaux notamment.
0: Écoutez, tout un beau programme. Merci beaucoup. On se dit à tout à l'heure à partir de 9h, 9h05. Moi, je vous dis à demain 6h. Bonne journée.
1: À demain. Ciao, salut. Ciao.

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9: Vous écoutez Ici Berry, votre radio locale. Très belle journée, il est 9h. Ici Berry, première radio sur l'info. Le journal vous est présenté par Irène Prigent. Irène, bonjour.
10: Bonjour Margot, bonjour à tous.
9: Ils arrivent ce matin à Paris pour le dénouement d'une affaire vieille de 80 ans.
10: Les soutiens de Raymond Miss et Gabriel Thiénot. Morts aujourd'hui, les deux chasseurs avaient été reconnus coupables il y a plusieurs décennies du meurtre du garde-chasse Louis Boitard en 1946 en Brenne, après des aveux obtenus par la force. Le dossier a été relancé il y a quelques années et un procès en révision s'est tenu le mois dernier à Paris. La Cour doit rendre sa décision ce matin devant les défenseurs des deux chasseurs, à l'image de Thierry Thiénot, fils de Gabriel Thiénot, croisé dans le train vers la capitale ce matin. Il veut à tout prix que la justice reconnaisse l'innocence de son père.
11: Moi, je suis serein. Après, voilà, on attend le verdict. Quoi. Bon, c'est un moment très important dans la mesure où ça va être un terme, qu'on le veuille ou non, ça va être un terme à 46 ans de ma vie, puis de tous mes collègues du comité de soutien, etc. Quoi. Ouais, c'est sûr.
10: La décision de la Cour de révision sera rendue aux alentours de 11h dans cette affaire Miss et Thiénot. On suit ça sur place ce matin. Des messages insultants sur Pronote, des comportements intrusifs et toxiques à l'égard de plusieurs enseignants. Le principal du collège des Mini-Gouttes du Blanc était jugé hier à Châteauroux pour harcèlement et diffamation. Il a fallu 9 heures d'audience au tribunal pour passer en revue tous les faits reprochés. Pour Maître Gomo Pinard, avocate du chef d'établissement, la masse de faits examinés ne prouve pas qu'ils sont réels.
12: Là, une haute image effectivement de l'institution de l'éducation nationale, plutôt vieille école. Il est arrivé en fait au sein de cet établissement avec une étiquette, puisque c'était une mutation sanction. Donc forcément, il a été catalogué. Il a voulu mettre de l'ordre et puis surtout avoir une gestion plus saine, notamment sur des budgets qui étaient alloués à des options regroupant une minorité d'élèves. Et ça, il ne l'entendait pas avoir maintenir. Pour lui, il était dans les clous. Il n'a jamais dépassé la limite du rôle qui était sa fonction d'avoir à diriger. Enfin, diriger, ce n'est pas harceler.
10: Et au contraire, d'après Maître Eugène Bangoura, l'avocat de 9 des 13 parties civiles dans ce procès, la fonction de directeur de collège n'est pas en cause, c'est plutôt la façon dont est exercée cette fonction qui a posé problème.
13: Lui est persuadé de son bon droit, un autoritarisme excessif, des humiliations, il rattache tout ça à son pouvoir de direction. Ce qu'on lui reprochait, c'est pas d'avoir exercé un pouvoir de direction, mais c'est de l'avoir exercé de telle manière qu'il en est résulté pour les autres des dommages importants. Monsieur Guéchoud a passé son temps à salir à nouveau les victimes. Qu'un tel souhaitait faire de l'argent, qu'une telle n'avait en réalité rien subi, c'est à l'évidence quelqu'un qui n'a pas d'empathie.
10: Et le délibéré sera rendu le 25 septembre prochain dans ce procès.
9: Les salariés d'Armatis inquiets pour leur avenir à Châteauroux.
10: Armatis, entreprise experte en relations clients, l'un des plus gros employeurs de l'Indre, mais qui ne cesse de perdre des salariés. Ils étaient près de 800 dans l'entreprise il y a 10 ans. Ils ne sont plus que 300 environ désormais à Châteauroux. Une vingtaine de salariés étaient en grève hier pour soutenir l'un de leurs collègues téléconseillers convoqué en vue de son licenciement, à l'heure où la direction doit annoncer si un contrat avec un gros client est reconduit ou non. L'inquiétude inquiétude des salariés d'Armatis et colère des ambulanciers ce matin, en particulier dans le Cher. Depuis hier, s'ils continuent de transporter des patients aux urgences, ils n'assurent plus les sorties d'hôpitaux. Le mouvement est national. Les ambulanciers demandent au gouvernement une revalorisation des tarifs de leurs prestations, pas assez rentables selon eux. Mouvement reconductible jusqu'à ce qu'ils obtiennent gain de cause.
9: Le Berry sur le point de connaître une nouvelle vague de chaleur.
10: Une semaine seulement après la fin d'une précédente canicule. On en parlait ce matin avec notre invitée, la préfète de l'Indre, Marie-Yvonne Le Brignonnen, à 7h45. Quel bilan tiré de cette canicule qui a touché le département? Plus de 40 degrés, hein, rappelez-vous, la semaine dernière. La préfète s'est voulue rassurante à notre micro.
6: Le bilan qu'on en tire, c'est vraiment une mobilisation incroyable des acteurs, les services de l'État, les collectivités territoriales, les communes, les maires et bien sûr les établissements hospitaliers, les établissements médico-sociaux. Très bonne organisation. Nous n'avons pas été débordés. On n'a pas été débordés dans les hôpitaux.
10: Dans les hôpitaux.
6: Bien sûr, on a été en tension, mais les urgences, les réanimations n'ont pas été débordées. Donc ça, c'est vraiment une très bonne nouvelle. On sait qu'il y a des progrès. Hein. Nos hôpitaux n'ont pas été construits à une époque où on avait un tel climat. Donc il y a des choses qui ont été faits là, bien sûr, dans l'urgence. Il y a eu des réquisitions de climatiseurs qui ont été faits par la préfecture. Et bien sûr, il y aura sans doute des évolutions pour l'avenir. L'isolation des bâtiments qui progresse, notamment dans la grande opération de rénovation urbaine à Châteauroux, il y a eu des très belles isolations. Donc, on va continuer à progresser sur ce sujet.
10: Marie-Yvonne Le Brignonnen, préfète de l'Indre, qui a aussi évoqué les enjeux autour de l'eau dans le département, en proie à la sécheresse. Elle s'est également exprimée sur un autre sujet, les départs en vacances, alors que se profile le premier week-end de chassés croisés. L'Indre, comme le Cher, sont en orange pour le risque de bouchons sur la carte de bison futé. La préfète appelle à la prudence tous les habitants et vacanciers.
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10: La météo, Margot, il y a un temps un petit peu voilé ce matin.
9: Ouais, mais on continue quand même la semaine comme on l'a commencé, avec un beau ciel bleu dans l'après-midi et du soleil aussi. Pour ce qui est des températures, au meilleur de la journée, du côté de Sancerre, Bourges et Valençay, 28 degrés. À Châteauroux, Vierzon, Saint-Amand-Montmorin, 29 degrés. La maximale annoncée, 30 degrés. Ce sera pour Issoudun et Aublan. Merci Irène, à tout à l'heure.
10: Bonne journée, à tout à l'heure.
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9: Bonjour, bienvenue chez vous, c'est votre émission de la vie quotidienne jusqu'à midi. J'espère que tout le monde va bien, que le début de journée se passe comme sur des roulettes. Quand vous prenez la route pour aller en vacances ou au travail, est-ce que vous passez devant des châteaux? En France, on compte environ 45 000 châteaux et dans le Berry, eh bien, on en a plus d'une centaine, ce qui fait de nous une des régions les plus riches en patrimoine castral. Alors derrière les châteaux se cachent bien souvent des histoires, des parcours de vie. Nos châteaux sont beaux, il faut les mettre en avant. Pour ne pas les oublier, eh bien, on peut compter sur Marie-Thérèse Pellerano. Elle est autrice et Arnaud Chalivoy, lui, il est illustrateur. Et c'est ensemble qu'ils ont imaginé Mémoire des châteaux du Berry, la passerelle invisible entre les siècles. C'est le tome 2. Ils seront avec nous pour nous présenter ce magnifique ouvrage. Et pour débuter la journée ensemble, eh ben tiens, Jean-Jacques Goldman avec La vie par procuration sur ICI Berry.

0: Ici Berry avec Jean-Jacques Goldman, c'était La vie par procuration.
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0: Je ne sais pas vraiment ce que vous ressentez quand vous voyez un château, mais généralement on est assez bluffé hein, par sa grandeur, son histoire, son architecture. Il est important de mettre en avant ce patrimoine et afin qu'il perdure et qu'on ne l'oublie pas, on peut compter sur Marie-Thérèse Pellerano, elle est autrice. Bonjour Marie-Thérèse.
2: Bonjour Margot.
0: Et il y a aussi Arnaud Chalivoy, illustrateur, ils sont avec nous. Bonjour Arnaud.
3: Bonjour Margot.
0: Alors vous n'êtes pas venu les mains vides, vous êtes venu avec deux beaux ouvrages. On va plutôt parler du tome 2 qui va sortir donc dans quelques jours, dans 5 jours. Le tome 2 des mémoires des châteaux du Berry et celui-ci s'intitule donc La passerelle invisible des siècles. Est-ce que vous pouvez nous présenter ce magnifique livre ?
2: Bien, en fait, La passerelle invisible des siècles, c'est la continuité du tome 1. Avec le premier titre « L'empreinte des murs ». Donc tout ce qui fait référence en fait à la tradition et au mot latin « tradere », donc transmettre, donner, faire un don à travers ce patrimoine. Et nous, on a voulu, donc à travers ce, je dirais pas ce recensement parce que c'est un mot assez administratif, mais on a voulu transmettre tout ce patrimoine par le biais des œuvres d'Arnaud, donc par la main d'artistes aquarellistes, et retransmettre ce patrimoine à travers ces livres, donc la peinture et l'écriture, mm-hmm. qui se complètent, la plume et le pinceau.
0: Donc là, c'est Mémoire des châteaux du Berry. Pourquoi le Berry, au final ?
3: En fait, parce que le Berry, c'est ma région natale. Je suis né à Bourges. J'y suis très attaché et je suis passionné de châteaux. Mmh. Donc j'ai mêlé plusieurs passions, donc à la fois l'aquarelle, les châteaux et le Berry. Je me suis dit il faut faire quelque chose avec tout ça.
0: Et qu'est-ce qu'on aime dans les châteaux ?
3: C'est le côté déjà architectural, les vieilles pierres, l'histoire des lieux, ce qui s'y est passé, ce qui s'y passe encore, et en fait c'est ce que l'on fait aussi à travers des livres.
0: Je crois qu'il faut vraiment décrire le livre qu'on a sous les yeux, parce qu'on ne se rend pas compte, on parle d'aquarelle, on parle aussi de texte, mais quand même les aquarelles sont quelque chose de magnifique ici dans votre livre.
3: Alors merci beaucoup, oui, mais après les textes sont là aussi pour montrer l'histoire de ce qu'on a sous les yeux, pardon, parce que c'est ce qu'on voit en premier, les images, mm-hmm. mais le texte accompagne, il est tout aussi important. Pour le Berry, c'est la première fois que un livre a été fait sous cette forme. On a déjà eu des livres sur les châteaux du Berry, mais avec des photos. Le côté aquarelle, ça plaît beaucoup. Et ça plaît beaucoup aussi aux propriétaires avec qui on collabore. Ça aussi, c'est une caractéristique de ce que l'on fait.
0: Donc vous êtes occupé de tout ce qui est aquarelle. Marie-Thérèse, vous, c'est le texte. Et donc, dans ces textes-là, qu'est-ce qu'on va découvrir sur les châteaux ? C'est l'histoire, c'est des parcours, c'est...
2: En fait... C'est un partage comme un voyage à travers déjà ces deux ouvrages, puisque en fait notre but, nous, quand on a été au devant de ces personnes qui entretiennent et qui nous transmettent ces vieilles pierres, c'est la rencontre avec ces personnes qui mettent en valeur ce patrimoine et le préservent. Donc chaque rencontre a donné lieu à un texte et également à des photos, et ensuite Arnaud retranscrit à travers l'aquarelle le ressenti de la rencontre, les points qui ont marqué celle-ci, et à travers les textes, en fait, de par le titre, le déroulé de la rencontre s'inscrit dans le texte, et à la fin, on a comme une petite pépite poétique mm-hmm. qui met en valeur le lieu et les personnes. Donc c'est comme un voyage et souvent les personnes le décrivent comme, je retrouve plus le mot, donc c'est une palette mais aussi comme une énigme.
0: D'accord.
2: Où les personnes vont aller se plonger pour le fait que ce soit aussi des aquarelles donne ce côté intime.
0: On voyage dans les châteaux du Berry ce matin avec Marie-Thérèse Pellerano et Arnaud Chalivoy. Ils vont sortir là dans 5 jours, le 7 juillet sort donc le tome 2 Mémoire des châteaux du Berry, La passerelle invisible des siècles. Il reste encore un petit peu avec nous parce qu'il y a encore beaucoup de choses à dire sur cet ouvrage. On les retrouve juste après Mylène Farmer, C'est à qui le tour sur Ici Berry.

0: Ici Berry avec Mylène Farmer, c'est à qui le tour? Ce matin, nous sommes avec Marie-Thérèse Pellerano, avec Arnaud Chalivoy aussi. Il nous présente Mémoire des châteaux du Berry, la passerelle invisible des siècles. Alors quand même, on va parler de votre rencontre. Comment est-ce que vous vous êtes rencontrés tous les deux?
1: J'étais un petit peu dans le milieu du spectacle. J'ai arrêté cette activité et j'avais fort envie d'écrire quelque chose pour les artistes. Et en tombant sur les peintures, aquarelles et dessins d'Arnaud sur Facebook, j'ai tout de suite accroché aux images et j'ai dit en moi-même, il faut que je rencontre cette personne, ce qui s'est fait. Et quand on s'est rencontrés, en fait, lui aussi avait une idée de livre.
2: Cette idée-là, en fait.
1: À la suite, hein. Voilà, c'est à toi.
2: Oui, bah après...
0: Allez, on refile le bébé.
2: Après, merci. la rencontre s'est faite, on s'est mis d'accord sur ce travail. Et voilà, ça s'est fait naturellement après, tout simplement.
1: Le partage des idées.
2: Ouais, le partage des idées et puis puis la passion commune aussi passion pour les châteaux, pour l'histoire, tout ça.
0: Et donc de cette rencontre est née Mémoire des châteaux du Berry. Mmh. Alors il y a combien de châteaux dans le tome 2? Alors, c'est celui qui va sortir dans quelques jours.
2: Oui, il y a 50 châteaux, en fait, comme le tome 1. Il y a tellement de châteaux en Berry, on peut pas tous les mettre dans un seul livre. Le but, c'est de faire une série de livres, donc 50 châteaux. Ce qui est important, c'est qu'on a voulu mêler le Cher et l'Indre. Parce que le Berry, ce sont les deux départements, donc 25 châteaux du Cher, 25 châteaux de l'Indre.
1: Mmh. Dans chaque tome, 50 châteaux.
0: Mmh. Ouais. Donc ça commence à faire. Comment vous choisissez les châteaux? C'est du bouche à oreille, c'est des fois vous passez devant et vous dites « Oh, celui-ci mérite finalement sa place aussi dans le livre ».
2: Oui, ça peut arriver parce que des fois on a des rendez-vous et en se rendant sur place, on se rend compte qu'il y a un lieu pas loin qu'on n'avait pas forcément repéré. Donc on prend des notes. Des fois, ce sont les propriétaires qui nous donnent aussi des adresses parce que ce sont des connaissances. Et aussi notre partenaire La Demeure Historique qui ont des adhérents et ces adhérents, des fois, se manifestent pour figurer dans notre livre.
0: Est-ce qu'il y a un château qui vous a un peu marqué, un peu chamboulé, votre coup de cœur où c'est très difficile d'en trouver un? Parce que déjà, il y a deux tomes, donc on est à plus de 100 châteaux.
1: C'est vrai que certains laissent en nous une empreinte, hein, c'est le cas de le dire. Moi, j'ai beaucoup aimé le château d'Issertieux, puisqu'on a été les premiers à pénétrer dans ce lieu, qui est totalement rénové à présent. Et également le château de La Forêt-Grailly, où deux personnes très, très agréables nous ont ouvert ces lieux. Je les appelle les audacieux parce qu'ils ont vraiment tout refait, des toits aux caves. Enfin, c'est un magnifique lieu aussi chargé de mystère, puisqu'il y a aussi une histoire un peu templière à l'intérieur. On ne sait pas trop. Enfin voilà, il y a des lieux magiques. Également Bois-la-Vigne avec le descendant direct de Lafayette. Puisque je dis souvent, quand on entre dans le vestibule, on voit la personne, mais sur le tableau, on voit la même personne. Il y a des siècles de distance.
0: Ouais, il y a beaucoup d'histoires, hein, de toute façon, dans le château, dans les châteaux. Ouais. Et pour vous, Arnaud ?
2: Moi, je dirais le château de Boucard, du côté de Sancerre, parce que c'était le premier château qu'on a rencontré, qu'on a visité. Et c'est un château qui est magnifique. Mmh. Et les propriétaires sont très charmants. Je les salue.
0: Où est-ce qu'on va pouvoir vous retrouver et donc retrouver ce livre, cette œuvre d'art? Parce que vous l'appelez une œuvre d'art. Donc où est-ce qu'on va pouvoir vous retrouver?
2: Alors, il va y avoir deux cérémonies qui vont être organisées le mardi 7 juillet à Bourges, organisées par le conseil départemental. C'est sur inscription. Pour l'Indre, le 10 juillet, au château de la Motte-Feuilly. Et on est désireux aussi de partager ces cérémonies avec le public. Mais tout est sur inscription. Donc si les personnes veulent s'y rendre, on sera heureux de les accueillir. Il faudrait qu'elles nous contactent. Pour ça, on les encourage à aller sur Facebook en cherchant Mémoire des châteaux du Berry. Il y a un mail, un numéro de téléphone, bref. On serait content d'accueillir des gens à ces événements. Et après, pour retrouver le livre, dans les offices de tourisme, les librairies du Berry, Et puis, c'est déjà pas mal.
0: Et puis, c'est déjà pas mal.
1: Le 30 juillet au château de Villequier aussi, où il y aura des lectures. C'est un très beau château également, avec un très fort passé historique.
0: Voilà. Allez, et le mot de la fin pour Arnaud. Vous avez un coucou à faire passer à quelqu'un, oui, il me semble.
2: Je voudrais saluer mes amis. Alors, Laura, Mathieu, Kevin, Ludo, qui nous écoutent. Je les aime beaucoup.
0: Oh, allez, on va terminer là-dessus. Quand même, encore un dernier petit point, c'était les Mémoires des Châteaux du Berry, le tome 2, La passerelle invisible des siècles. N'hésitez pas à le regarder et à l'acheter parce que vraiment, il est assez incroyable ce livre. Merci à tous les deux d'avoir été avec nous.
1: Merci à vous.
2: Merci à vous.
0: Belle journée, au revoir.
1: Merci, au revoir.
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0: Et ça y est, vous avez passé la journée à la plage, mais en rentrant, vous avez l'impression que ça vous démange un peu partout, vous ne comprenez pas trop, vous ne savez pas trop d'où ça vient. Et si c'était dû aux puces de plage? Alors ces puces existent-elles vraiment? Comment savoir si la plage où on va se baigner en a? Réponse dans quelques minutes avec votre nouveau rendez-vous, l'heure du bain, c'est avec Louise L'Empire. On la retrouve juste après les Rolling Stones sur Ici Berry. Très belle journée.

0: Ici Berry avec les Rolling Stones, c'était Angie. Et à 9h30, on plonge dans l'heure du bain. Une série originale où Louise Lempire explore avec les scientifiques d'Océanopolis Axe à Brest les mystères de la mer à hauteur d'enfant.
1: Pourquoi les puces de sable s'appellent des puces ?
2: Comme les puces de ton chien ou de ton chat, elles ont 6 pattes et 2 grandes antennes, on dirait un pou géant.
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2: Le vrai nom de la puce de mer, ou puce de sable, c'est Talitre. C'est un petit crustacé d'environ 1 cm qui se déplace en faisant des bonds. En cas de danger, elle s'enfuit, soit en faisant de grands bonds, soit en plongeant dans le sable pour se cacher. La puce de mer n'est pas très belle. On dirait un pou géant, mais elle est très importante pour l'environnement. On l'appelle même l'éboueur des plages. Quand elle mange, elle participe à nettoyer les plages. Mais plus important encore, elle se nourrit dans la laisse de mer, l'endroit sur la plage où la marée laisse algues, morceaux de bois flottés et coquillages. C'est un endroit qui servira un jour à retenir les dunes qui pourraient s'effondrer en cas de tempête, par exemple. La puce, elle mange à cet endroit et ensuite elle y fait ses besoins, qui sont une source de nourriture pour les plantes qui pourraient germer là et donc protéger les dunes de l'érosion.
1: Est-ce qu'elle sait nager, la puce de sable ?
2: Pour ça, on a posé la question au fonds de dotation d'Océanopolis Acte. Ils travaillent à expliquer l'océan et les manières de le préserver. Ils nous ont expliqué que la puce de mer est une très bonne nageuse. Elle sait même respirer sous l'eau. Mais elle préfère vivre bien cachée dans le sable, à creuser des galeries. Et puis qu'elle nage ou qu'elle marche, de toute façon, la puce n'est jamais bien rapide. En une seule nuit, attention, elle parcourt seulement 200 mètres. Et cette petite puce a un super pouvoir, une combinaison magique. Sa petite carapace sécrète une substance qui évite aux grains de sable de rester accrochés sur son corps. Alors quand elle creuse des galeries dans le sable, sa peau magique reste toujours douce.
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0: Ici Berry avec Julien Doré, c'était Paris Seychelles.
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0: Et on vous propose un atelier éventail japonais à la chemiserie. Le musée de la chemiserie et de l'élégance à Argenton-sur-Creuse vous invite à un atelier pour les enfants. Si vous avez entre 8 et 12 ans, venez créer votre éventail japonais, le tout personnalisé. Ça peut être parfait pour vous rafraîchir cet été. Par contre, c'est sur inscription, donc n'hésitez pas à vous rendre sur le site du musée de la chemiserie. Le rendez-vous est donné le mardi 7 juillet et c'est de 14h30 à 16h.
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0: Et puis on va se balader aussi avec Maxime Daniel qu'on va retrouver dans un instant. Il est du côté du Cher ce matin. Maxime Daniel qu'on retrouve juste après Jimmy Cliff, Reaganite sur Ici Berry. Très belle journée.

0: Ici Berry avec Jimmy Cliff, c'était Reaganite. Et on file ce matin du côté du char avec notre baladeur Maxime Daniel. Bonjour Maxime.
1: Hello Margot, je suis à Loye-sur-Arnon, en effet dans le Cher, aujourd'hui avec Éloi Soulez. Bonjour Éloi Soulez.
2: Bonjour.
1: Vous êtes brasseur, vous tenez la brasserie La Trinquette, la brasserie de l'Arnon, pardon, avec votre bière La Trinquette, voilà, pardon. Bière qui est à consommer avec modération, on va
2: tout
1: le dire.
2: Tout à fait.
1: Et si on est là ce matin, c'est parce que vous organisez depuis quelques années une bamboche, une grande bamboche, c'est comme ça qu'elle s'appelle, hein, c'est en référence à un des préfets pendant le Covid qui avait dit que la bamboche c'était fini. Une fête sur deux jours, ça démarre ce soir, sur trois jours, pardon, du 2 au 4 juillet, et ça démarre ce soir. Présentez-nous un petit peu ce qui va se passer ici à Loye-sur-Arnon.
2: Alors effectivement, on organise pour la cinquième année consécutive la grosse bamboche. Donc l'idée, c'était, c'est un festival qu'on a construit pour mettre en valeur un peu les productions locales et puis les avoir un peu mettre en valeur des artistes aussi locaux. Et donc c'est un festival qu'on a co-créé à l'origine avec les oiseaux de tapage, la fromagerie 13 blés et la brasserie. Donc aujourd'hui on est toujours avec les oiseaux de tapage qui nous assurent les repas sur la grosse bamboche à partir de production locale, donc viande locale et fromage et compagnie. Et pour agrémenter tout ça, on a toute une troupe d'artistes qui vient nous faire des spectacles. Donc on est axé toujours un peu théâtre, cirque et puis musique. Donc cette année on commence ce soir avec un spectacle de cirque d'une compagnie de la Châtre, la compagnie Tau, qui vient nous présenter son nouveau spectacle. Et puis ensuite, on enchaînera avec un baltrade.
1: C'est très festif, hein, ce qui va se passer ici. Hein. Voilà, l'idée, ça va être de s'amuser. C'est très traditionnel, avec justement ces balles traditionnelles, le cirque, les concerts. On vient, on s'amuse, on mange. L'idée, c'est vraiment de passer un bon moment.
2: Oui, c'est ça. L'idée, c'est d'allier un peu tout ça, quoi. La convivialité autour d'un concert, une bonne bière et puis un bon repas. Donc voilà, ce soir on aura le baltrade avec Snail, qui sont aussi son premier. Quelqu'un qui a de l'expérience, mais c'est son premier. C'est Sylvain Lenné qui jouera.
1: D'accord. Alors vous parliez de bière justement. Alors on le rappelle encore une fois, c'est à consommer avec modération. Mais tout ça, toutes ces bières, elles sont artisanales. Elles sont faites dans votre brasserie. Là, on est juste derrière en fait. Votre brasserie est là et derrière il y a le site où va se passer la grande bamboche. Donc l'idée, c'est que voilà, vous soyez vraiment sur place pour pouvoir continuer à bosser et puis vous occuper de cette grosse bamboche.
2: Oui, exactement. Nous, ça se passe juste derrière la brasserie et donc ça nous permet, bon, d'un côté logistique, d'avoir quelques avantages et puis ça nous permettra aussi de faire des visites samedi. Donc plusieurs activités. Il y a des visites d'ateliers de poterie aussi qui est juste à côté. Donc des visites de la brasserie à partir de 16h. Et voilà, ça nous fait un point logistique pour assurer tout
1: ça. Bon, bah super. Côté bouffe, côté repas, on en parle tout à l'heure avec le cuisinier Max qui va nous rejoindre pour parler justement de tout ce qu'il va préparer pour ce week-end. Il est avec nous d'ici pas longtemps, 5-10 minutes à peu près, Margot. Hein.
0: Allez, on a hâte. À tout à l'heure, Maxime.
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0: Et ça y est, vous avez enfin changé vos vieux rideaux. Ces magnifiques rideaux vont parfaitement dans votre salon. Mais visiblement, ils ne sont pas au goût de votre chat. Lui, plutôt que de le regarder, eh bien, il préfère y planter ses griffes. À la poubelle, les nouveaux rideaux. Mais alors, pourquoi mon chat grimpe aux rideaux? Très bonne question. Le docteur Pierre Fabin, notre veto, nous répondra d'ici quelques minutes.
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0: Ribéry avec Madness, One Step Beyond.
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0: Et ça, c'est une situation assez fréquente, hein, expérimentée par de nombreux propriétaires de chats. Leur chat s'est transformé en alpiniste sur les rideaux du salon. Nous sommes avec le docteur Pierre Fabin pour essayer un petit peu de comprendre pourquoi nos chats ont cette manie destructrice pour notre déco.
4: Premièrement, il faut savoir qu'il ne fait pas ça pour vous embêter. Dans la nature, le chat est en fait un prédateur, mais aussi une proie. Pour se rassurer et surveiller son environnement, il a un besoin viscéral d'être en hauteur. Le problème de nos intérieurs, c'est qu'il manque souvent de prise pour grimper. Le rideau lourd, texturé et solidement accroché représente l'échelle parfaite. En plantant ses griffes dedans, il s'étire de tout son long et il faut savoir que votre chat adore ça. En plus, ça lui permet de marquer son territoire visuellement et olfactivement grâce aux phéromones situées entre ses coussinets. Chez le jeune chat, c'est aussi un défouloir. Le balancier du tissu devient un parc d'attractions pour vider son énergie.
0: Bon alors, l'instinct naturel, c'est bien beau, hein, mais en attendant, nos voilages finissent en lambeaux. Alors, comment l'empêcher de transformer nos fenêtres en échelles sans le traumatiser ?
4: Et la punition, justement, ne sert à rien. Si vous criez ou tapez dans les mains, il assimilera le rideau à de l'attention et recommencera dès que vous avez le dos tourné. La vraie solution, c'est de lui offrir une alternative légale et attractive juste à côté. Installer un arbre à chat bien stable, d'1,50 m minimum, juste devant la fenêtre. Le chat veut regarder dehors, c'est sa télé. Si l'arbre est isolé dans un coin sombre, il choisira toujours le rideau. Frottez les poteaux avec de l'herbe à chat pour l'attirer. En parallèle, rendez vos rideaux désagréables. L'astuce imparable, c'est de scotcher temporairement du papier aluminium sur le bas du tissu. Les chats détestent le bruit froissé de l'alu sous leurs pattes.
0: Et alors, si on ne peut pas mettre un immense arbre à chat, quelles sont les autres astuces d'aménagement pour sauver nos rideaux ?
4: Pensez aussi à éloigner vos meubles sur lesquels il peut prendre appui. Si un bout du canapé ou de la table basse touche le rideau, c'est le tremplin idéal pour s'y accrocher sans effort. Autre astuce redoutable, remplacez vos doubles rideaux lourds par des voilages très légers et fluides ou des store lists. Le chat comprendra tout de suite que cette matière ne supporte pas son poids et que ses griffes dérapent. Et enfin, couplez simplement la pointe de ses griffes avant avec un coupe-griffe adapté. Si elles sont moins pointues, elles s'accrocheront beaucoup moins dans le tissu.
0: Eh bien, c'est noté. Merci beaucoup, Pierre Fabin. Tous vos conseils sont à retrouver sur notre site internet ici.fr et notre application ici.

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1: Ici Berry avec Zao de Sagazan, la symphonie des éclairs. Et allez, place à la grande bamboche avec Maxime Daniel qui se trouve dans le Cher.
2: Eh oui, tout à fait, à Loye-sur-Ardon, ça démarre ce soir pour 3 jours, une grande bamboche avec concerts, baltrades, cirque et aussi bonne bouffe. Bonjour Maxime Jean-Jean.
3: Bonjour.
2: Vous avez un restaurant ambulant, on peut dire ça comme ça, vous vous occupez de toute la partie traiteur pour ces 3 jours de spectacle, de fête ici. Et vous allez nous préparer des bonnes choses avec des bons produits locaux, c'est un petit peu de toute manière l'idée de votre traiteur, hein.
3: Eh ben, tout à fait. L'idée, c'est qu'il y a beaucoup de cuisinières et de cuisiniers qui se fournissent en produits locaux, bio, etc., etc. Et moi, je me suis dit, pourquoi pas pousser le truc encore plus loin en allant directement chez eux avec mon petit chapiteau de cirque qui me sert de salle de restaurant itinérante. Salle de restaurant, salle de spectacle et mon petit stand de cuisine.
2: Oui, voilà, parce qu'il y a vraiment 2 choses bien distinctes. Il y a votre stand de cuisine et puis un chapiteau, un vrai chapiteau de cirque, hein, qui vous sert donc parfois de salle de restaurant, mais aussi vous le prêtez pour que ça puisse servir de salle de concert, pourquoi pas de cirque directement.
3: C'est ça. C'est vraiment une petite salle des fêtes itinérante, polyvalente.
2: Bon, alors, qu'est-ce qu'on va manger pendant ces 3 jours? Qu'est-ce que vous allez nous proposer de bon?
3: Alors, météo oblige, il y aura des petites assiettes froides avec
2: du frais.
3: Ouais. Alors, en ce moment, on a envie que de ça, avec un petit taboulé frais libanais.
2: Ah, super. Donc à base de beaucoup de persil, il me semble. Hein, c'est
3: ouais,
2: ça.
3: Ouais, vraiment très chargé en tomates et en persil. Ouais.
2: Ouais.
3: Très citronné aussi. Après, là-dessus, on aura un houmous pois chiche, cumin, huile d'olive, un houmous de betterave. C'est un peu plus étonnant, mais ça amène vraiment une petite touche de couleur dans l'assiette.
2: Et de sucré, un peu, c'est curieux. Ça,
3: et un
2: ça
3: peu sucré,
2: envie.
3: Ouais. Et un fromage détresse blé que je remercie pour faire des.
2: C'est la fromagerie de Loye-sur-Arnon. Hein.
3: C'est ça, ouais. C'est ça. Ouais. Donc il y aura un petit chèvre dans l'assiette et du bon pain fait par Raph, qui est un boulanger exceptionnel qui fait des pains vraiment magnifiques.
2: Bon bah ça c'est super. On va découvrir encore tout au long de la matinée ce qu'on va pouvoir faire ici à cette grande boboche de Loye-sur-Arnon. Merci beaucoup Maxime Jean. Peut-être, je sais pas ce que l'avenir nous réserve. On va peut-être se retrouver tout à l'heure d'ici 10h45. Merci en tout cas. Je vais vous laisser retourner avec votre chien. Je crois qu'il vous attend de pied ferme. Depuis tout à l'heure on l'entend aboyer. Maintenant ça va un peu mieux, mais il vous attend quand même.
3: Elle veille.
2: Merci beaucoup. C'est gentil.
1: Plein de belles choses donc à découvrir du côté de Loye-sur-Arnon. On continue de parler de la grande bamboche d'ici quelques minutes, à une grande, bonne grosse demi-heure.
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0: Sibérie avec Abba, c'était Mamma Mia.
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0: 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Bienvenue, il est 10h. 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
2: Bonjour à tous. L'innocence de Raymond Miss et Gabriel Thiénot va-t-elle être reconnue par la justice? La décision de la cour de révision est attendue ce matin à Paris, plus de 80 ans après le meurtre de Louis Boitard en Brenne en 1946. Les deux chasseurs avaient été condamnés à des travaux forcés après des aveux obtenus par la force. Ils s'étaient rétractés par la suite. Aujourd'hui, ils sont morts, mais leurs descendants et soutiens dans l'Indre ont réussi à obtenir une révision du procès. Procès qui s'est tenu le mois dernier. Et on saura donc dans une heure environ ce que dit la justice. La même cour de révision qui a annulé ce matin la condamnation de Dany Le Prince, le Sartrois de 69 ans, autrefois reconnu coupable d'un quadruple meurtre. Un nouveau procès aura lieu. C'est une décision historique tant les cas de révision sont rares en France. Ils veulent sauver un restaurateur vietnamien de l'expulsion. Ce soir au Blanc, dans l'Indre, un rassemblement est prévu pour le soutenir de la part des habitants. Ce sera sur le parvis de la mairie. Le cortège partira ensuite en direction de la sous-préfecture. On vous en avait parlé en début de semaine à ce restaurateur, pourtant en CDI, fait l'objet d'une OQTF, obligation de quitter le territoire français. Sa demande de carte séjour a été refusée par la préfecture et la justice administrative. Le ministre de l'Intérieur, Laurent Nunez, interpellé au sujet des dégâts dans la commune d'Aize, un petit village de l'Indre, victime de la sécheresse, mais exclu du dernier arrêté ministériel pour la reconnaissance de l'état de catastrophe naturelle. Pourtant, de larges fissures sont constatées ces dernières années sur plusieurs habitations. La sénatrice de l'Indre, Frédéric Gerbeau, vient d'adresser un courrier à Laurent Nunez pour demander à ce que cette reconnaissance soit accordée à la commune. Une sécheresse qui s'annonce particulièrement sévère cet été avec les vagues de chaleur successives. Les températures devraient remonter dès ce week-end de début des vacances scolaires. Ce matin, on a parlé des risques liés à ces canicules avec Marie-Vonne Lebrignonen, la préfète de l'Indre. Elle était notre invitée à 7h45. On lui a demandé également si elle comptait annuler le salon du chiot prévu à Guilly les 11 et 12 juillet prochains, comme le demande l'association passe de défense des animaux à cause des trop fortes chaleurs redoutées. La préfecture y réfléchit mais n'a pris aucune décision pour le moment. Le foot et la qualification cette nuit des États-Unis pour les huitièmes de finale de la Coupe du Monde. Ticket en poche aussi pour la Belgique et l'Angleterre qui a bataillé face à la République démocratique du Congo. Un doublé d'Harry Kane a permis aux Anglais de renverser le match en fin de rencontre.
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0: Quel temps aujourd'hui, Margot?
4: Une belle journée aujourd'hui. Grand ciel bleu avec du soleil pour ce qui est des températures du côté de Bourges et Valençay, 28 degrés. À Châteauroux et Argenton-sur-Creuse, 29 degrés. À Issoudun et Aublanc, 30 degrés. Merci Irène.
0: Bonne journée à tous.
4: À demain.
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4: Et quand on pense aux chevaux, on pense tout de suite à équitation. Mais si finalement les chevaux pouvaient nous apporter bien plus que ça? On le sait, hein, les chevaux ressentent tout. On dit qu'ils ressentent tout, notre stress, notre joie, nos peurs. Depuis janvier, Chloé Riollet a créé une structure dédiée à la pension d'équidés, mais aussi à la médiation animale. La ferme d'Alouette que vous pouvez retrouver à Valfouzon. Ce matin, Chloé sera avec nous pour nous en dire plus sur sa structure. Ça se passe aux alentours de 10h20.

0: Ici Berry avec Alain Souchon, c'était le baiser.
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0: Et puis on se balade aussi toute la matinée avec Maxime Daniel. Ce matin, il est dans le Cher, il est à Loye-sur-Arnon pour nous présenter la grande bamboche des jours de fête. Voilà, on le retrouve juste après Benjamin Biolay et Écran Total. C'est son dernier titre et c'est sur Ici Berry.

0: Ici Berry avec le dernier titre de Benjamin Biolay, c'était Écran Total. Et on continue à se balader ce matin avec Maxime Daniel, toujours dans le Cher. Hein.
1: Ouais, toujours à Loye-sur-Arnon, cette fois-ci dans une boutique qui sent très bon parce que j'adore, ça sent le fromage. Il y a une très grande fromagerie ici et c'est Amandine Gelé qui nous reçoit. Bonjour.
2: Bonjour.
1: Vous êtes la toute nouvelle propriétaire de cette boutique. Vous venez de reprendre au mois d'avril, c'est ça?
2: On a repris au 1er avril avec mon conjoint.
1: Bon, super, c'est une très très chouette nouvelle pour vous, une nouvelle aventure. Et vous allez en collaboration avec Loye-Soulaise participer à cette grande bamboche qui démarre ce soir d'ailleurs, puisque ils vont se servir de vos fromages pour manger.
2: C'est ça, exactement, de nos fromages et de la viande aussi. On les fournit en viande, donc viande de porc et viande d'agneau bio qui ont été élevés sur la ferme.
1: Que des bonnes choses hein, qu'on va manger ce soir et puis d'ailleurs tout le week-end à cette grande bamboche. Vous avez repris la boutique mais aussi une partie de l'exploitation caprine, c'est ça?
2: La ferme de Justine, c'est ça, ancienne propriétaire qu'on a repris.
1: Donc alors c'est quoi? C'est du lait que vous transformez sur place en fromage?
2: Alors en fait nous on élève donc nos chèvres sur la ferme, on ramène le lait à la fromagerie tous les matins. Ouais. Et on transforme la totalité en fromage qu'on vend ici à la boutique et sur les marchés de Bourges et de Saint-Amand.
1: Waouh, alors là ça fait envie hein. Là je les ai sous les yeux vraiment là les fromages. Qu'est-ce que vous proposez? Plein de petites choses. On voit que il y a du traditionnel mais on sent qu'aussi il y a des petites innovations avec des petites fleurs dessus.
2: Oui, il y a plein de fromages différents. Il y a les classiques, les fromages lactiques, les yaourts, mais après on fait aussi de la feta de chèvre, de la meule de chèvre, de la tomme de chèvre. On fait un camembert de chèvre, ça c'est vraiment la grande star de la fromagerie.
1: Ah ouais.
2: Et un petit fromage qui est frotté à la bière qui s'appelle le maguette, qui ressemble un petit peu au reblochon. Ouais.
1: D'accord. Ça a l'air coquin, c'est-à-dire qu'on peut même le manger avec des pommes de terre, des lardons.
2: Eh ben fondu ou pas. Ouais,
1: d'accord. Ça alors c'est peut-être pas trop la bonne saison pour manger
2: non, là,
1: des tartiflettes.
2: Froid, mais...
1: ouais. les petits bouchons aussi, ça j'adore qu'on peut picorer à l'apéritif.
2: Pour l'apéro ou en salade, ça va très bien.
1: Ouais, ça c'est vraiment super. Ça s'intègre bien dans cette boutique où vous vendez finalement pas que du fromage, hein. Vous vendez
2: aussi. Non, il y a plein d'autres produits.
1: De la farine, des pâtes locales, plein de bonnes choses.
2: Ouais. La farine et les huiles, elles sont produites ici à Loye par Sandy du coup. Ancienne propriétaire de la fromagerie aussi.
1: Du vrac, hein, je vois.
2: Ouais, du vrac. Après, il y a du vin, donc les bières des Loye, évidemment.
1: Ouais, à consommer avec modération, le rappelle toujours, un petit peu l'alcool, hein, voilà. Et puis, il y a aussi des produits frais, hein, je m'aperçois, il y a des légumes.
2: Les légumes de Anaïs et Raph, donc qui sont ardennais, juste à côté aussi.
1: Ok. Bon, écoutez, on peut vous retrouver en tout cas ici dans votre boutique des 13 blés à Loye-sur-Arnon quand on veut. Je vous ai ouvert quasiment tous les matins.
2: Tous les matins de 10h à 12h30 et mercredi et samedi de 16h à 18h30.
1: Voilà. Et aussi, ce week-end, on va pouvoir manger de vos produits si on vient faire la grande boboche à Loye-sur-Arnon. Merci beaucoup de nous avoir donné un petit peu de votre temps,
2: Amandine. Merci à vous.
1: Moi, je retourne à la grande boboche, je retourne voir Loye-Soulaise. Merci beaucoup.
0: Super. Je peux vous passer commande, Maxime, pour tous ces fromages?
1: Qu'est-ce que vous voulez?
0: Alors le camembert au chèvre, il m'avait l'air pas mal du tout.
1: Le camembert au chèvre, il a l'air pas mal. Le cœur aussi, cœur pyramide, la biquette.
0: Bon, prenez-moi un petit peu de tout finalement.
1: Ok, très bien, un petit peu de tout. Ok, avec ceci.
0: Oh, la boutique. Non, Maxime Daniel qu'on retrouve dans un instant. Et dans moins de 5 minutes, nous serons avec Chloé Riollet pour nous parler de la ferme d'Alouette et repenser un petit peu notre relation avec les chevaux.

0: Ici Berry avec Alphaville, c'était Forever Young.
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0: Ici Berry avec Bon Entendeur et Mouloudji, c'était l'amour, l'amour, l'amour. Et on le sait, les chevaux ont la réputation de ressentir toutes nos émotions, joie, colère, peur, stress. Et si justement, on repensait un petit peu notre relation à eux, ce matin, nous sommes avec Chloé Riollet de la ferme d'Alouette à Valfouzon. Bonjour Chloé.
1: Bonjour Margot.
0: Alors la ferme d'Alouette, c'est un projet qui mûrit depuis maintenant près de 2 ans. Est-ce que vous pouvez nous présenter la ferme d'Alouette ?
1: Alors la ferme d'Alouette, elle est située sur la ferme familiale agricole. Et aujourd'hui, je suis installée donc avec mon atelier équin, donc une pension équine et une partie plutôt médiation équitation adaptée auprès de mes chevaux. J'ai 2 chevaux et 2 poneys de médiation actuellement. Et voilà, c'est un lieu, on va dire un lieu de vie pour les chevaux et un lieu de rencontre pour les humains.
0: Et quand on parle de médiation animale, ça veut dire quoi exactement ?
1: Alors la médiation animale, en fait, c'est un moment de rencontre, c'est un moment de partage avec l'animal. On sait que l'animal, il nous prend vraiment tel qu'on va être sur le moment présent. Il va pas nous juger et du coup, ça nous permet de prendre confiance, de parler de connexion avec l'autre, notamment avec l'animal, quel qu'il soit. On va pouvoir parler de bien-être, on va pouvoir parler d'apaisement. Et dans ces séances de médiation, on vient chercher vraiment des objectifs assez précis, que ce soit sur le lien social, on va aller chercher la baisse de l'anxiété. Et dans ces ateliers, l'animal nous accompagne, il nous aide à franchir ces étapes.
0: Et justement, comment ça se passe la médiation, là, notamment donc avec les chevaux ou avec les poneys? Comment ça se passe une séance? C'est à base, je ne sais pas, est-ce qu'on les monte quand même? Comment ça se passe en fait, simplement?
1: Alors, pas forcément. Moi, vraiment, aujourd'hui, alors j'ai été monitrice d'équitation et aujourd'hui, c'est vraiment une nouvelle approche du cheval et du poney. Mmh. Ce sont essentiellement des séances à pied, mais il peut y avoir des séances que j'appelle de portage. Ça va dépendre des objectifs de chacun. Le but étant d'aller chercher la relation avec l'animal, donc par exemple avec du soin, avec du pansage à l'animal, qui est vraiment la première approche, c'est la première fois qu'on découvre l'animal, on va pouvoir le toucher, on va pouvoir le sentir, on va vraiment travailler sur les différents sens. Et après, au fur et à mesure de la séance, on va mettre en place un atelier, ça peut être un parcours de motricité, un jeu ludique pour les enfants par exemple, où on peut aller travailler aussi sur des ateliers scolaires avec de la lecture, de travail de couleurs. Et aussi acquérir des connaissances équestres à travers ces ateliers.
0: Et pourquoi les chevaux, est-ce qu'ils peuvent nous aider plus facilement que d'autres animaux, par exemple ?
1: Alors, les chevaux sont vraiment très sensibles. Ça fait maintenant, j'ai 33 ans, ça fait bientôt 30 ans que je suis au contact des chevaux. C'est vraiment des êtres sensibles qui vont ressentir tout ce qu'on va apporter. Et comme je le disais, ils nous prennent vraiment dans le présent. Donc si on vient avec un état d'anxiété, avec un état d'angoisse, avec un état d'euphorie, ils nous prennent avec ça et ils vont venir comprendre cet état et nous aider peut-être à nous apaiser, à nous calmer et à comprendre pourquoi on est dans cet état-là d'euphorie, si on est vraiment trop haut dans les émotions. Et ils nous accompagnent, ils nous guident pour justement être plus en confiance, avoir plus d'estime de soi, plein de petites choses. Et ils peuvent aussi réagir fortement, et ce qui nous aide à comprendre, tiens, par exemple, là, je suis très excitée, très angoissée, le cheval en face de moi, il va pas forcément comprendre ce que je lui demande, donc il va falloir que je m'apaise, que je sois plus calme dans mes demandes pour qu'il puisse y répondre et pour qu'il puisse être avec moi dans ce moment connecté.
0: Ce matin, nous sommes donc avec Chloé Riollet de la ferme d'Alouette à Valfouzon. On continue à parler médiation animale, mais il y a aussi des ateliers pour cet été qui vous attendent. Nous sommes avec elle encore pendant quelques minutes. On la retrouve juste après Amy Stewart, Knock on Wood, sur ICI Berry.

0: Ici Berry avec Amy Stewart, c'était Knock on Wood. Et ce matin, on parle médiation animale. Nous sommes avec Chloé Riollet de la ferme d'Alouette à Valfouzon. Alors, la médiation animale, est-ce que c'est pour tout le monde ?
1: Oui. La médiation animale, ça démarre très jeune. En fonction de chacun, des enfants, ça peut être accompagné d'un parent jusqu'au senior. Actuellement, je me déplace sur trois établissements, trois EHPAD. Donc vraiment, il y en a pour tout le monde, enfants, ados, adultes, voilà.
0: Et quand vous vous déplacez dans les EHPAD, quelles sont les réactions des résidents finalement ?
1: Alors les résidents sont très heureux. On est même très attendus. Je me déplace avec Lilliput, qui est une petite Shetland de 5 ans. Et alors déjà, ils sont très étonnés de l'avoir montée dans un ascenseur, parce qu'elle est tellement en confiance avec moi qu'elle me suit partout. Et ce qui nous permet de nous déplacer dans les différents services. Il y a beaucoup d'émotions dans ces moments. Et beaucoup de travail de la mémoire. On parle beaucoup de ce qu'ils ont pu vivre avant avec leurs propres chevaux ou leurs différents animaux.
0: Mmh. Et ça les aide d'être en contact avec, finalement, avec votre Shetland ?
1: Ah oui, ça les réveille vraiment. Il y a vraiment des résidents qui n'ont aucune interaction avec le monde extérieur. Ils sont plutôt cloîtrés. Et là, ils se mobilisent, ils se déplacent de leur chambre vers la salle commune. Ils échangent avec les autres résidents. Et même sans communication, juste par leur gestuelle, il y a beaucoup d'échanges avec moi, avec le poney et avec les soignants, et c'est vraiment des moments magiques.
0: Mais ça doit leur faire beaucoup de bien.
1: Oui, complètement.
0: Cet été, vous organisez aussi des ateliers. Alors, quels seront les ateliers pour cet été ?
1: Alors, j'ai quatre types d'ateliers pour cet été. Il y a des ateliers palefreniers, donc là, on est vraiment sur les tâches du quotidien avec le poney et autres animaux que je peux avoir sur la ferme. On a des ateliers petits poneys, c'est vraiment pour les petits-enfants de moins de 6 ans, où là, on est sur de la découverte ludique du poney, travail d'essence, des grands jeux, parce que j'adore organiser des grandes activités avec plein de jeux pour les enfants en équipe, et aussi des ateliers parents-enfants, où là, c'est vraiment le but de prendre du plaisir, de communiquer avec le poney et l'enfant. Alors, ça peut être un parent, un tonton, une tata, un grand-père, une grand-mère, voilà. Mmh. Et le but, c'est de travailler en binôme.
0: Et donc, où est-ce qu'on peut vous retrouver ? Où est-ce qu'on peut retrouver toutes ces informations si jamais on a envie de tester un atelier cet été ?
1: Alors, je suis active sur les réseaux sociaux, notamment sur Facebook et sur Instagram pour la ferme d'Alouette. Et après, faut pas hésiter à me contacter par téléphone, par mail ou à venir nous rencontrer directement sur place. Mes poneys sont assez communicant, donc il n'y a pas de souci pour les rencontrer.
0: Oui, il ne faut pas avoir peur parce qu'il y a aussi des gens qui ont peur, par exemple, des chevaux et des poneys.
1: Complètement. Et je peux commencer avec plus petit. J'ai un petit chien avec moi qui aide aussi beaucoup à attraper les gens avant d'aller avec les poneys. Donc, il n'y a vraiment pas de souci. On peut tout travailler. On peut y aller doucement et au rythme de chacun.
0: Les animaux nous font du bien. Donc, merci beaucoup, Chloé, d'avoir été avec nous.
1: Merci beaucoup, Margot.
0: Je vous souhaite une belle journée. À bientôt.
1: À vous aussi, à très vite.
0: Merci. Et nous, on continue la journée ensemble avec Stevie Wonder. You are the sunshine of my life. Très belle journée.

0: Ici Berry avec Stevie Wonder et ce titre, You Are the Sunshine of My Life.
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0: Et qu'est-ce qu'on fait ce week-end? Et ben pourquoi est-ce qu'on n'irait pas aux fêtes médiévales de Meun sur

0: C'est ce week-end, les 4 et 5 juillet.
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0: Et on vous accompagne toute la matinée avec Étienne Dao et son week-end à Rome. Et puis dans quelques minutes, d'ici 10 minutes, nous retrouverons Maxime Daniel, notre balindeur, en pleine bamboche du côté du Cher.

0: Ici Berry avec Étienne Dao, c'était un week-end à Rome. Et avant 11h, vous retrouverez Bonnie Tyler, Claudio Capeo avec Un homme debout et Damiano David avec son titre Next Summer.
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0: Ici Berry avec Damiano David, c'était Next Summer. On fait ce week-end, on fait la grande bamboche du côté du Cher. On retrouve Maxime Daniel pour nous présenter l'événement.
1: Attention, la grosse bamboche.
0: Ah, la grosse.
1: Ah, la grosse
0: bamboche.
1: Pardon,
0: pardon.
1: Oui, j'ai un petit peu... on est à Loye-sur-Arnon. Enfin, je suis à Loye-sur-Arnon ce matin avec Éloi Soulez, brasseur de la brasserie de l'Arnon, qui fait la bière, la trinquette, qui est à consommer avec modération, on le rappelle. Cette bière, on va pouvoir la retrouver ce soir, Éloi, sur votre, derrière votre brasserie, juste là où il va y avoir, où va avoir lieu la grosse bamboche.
2: Oui, tout à fait. Là, nous, on profite de cet événement pour fêter nos 10 ans. Donc, ça fait depuis 2016 qu'on est installé. Et du coup, comme chaque année, on propose un large panel de nos bières à la pression et quelques-unes en bouteille. Donc, cette année, on aura notamment notre bière anniversaire, la Hoppy Birthday, et qui est une nouveauté qu'on a lancée il y a quelques semaines. Et puis, on aura toutes nos classiques, de la blonde, de la blanche, les IPA, NEIPA et tout ça.
1: Alors, cette fête, elle est tellement bien, elle est tellement récurrente depuis maintenant 5 ans et tellement attendue que la région même vous soutient pour l'organiser.
2: Oui, tout à fait. Là, on est soutenu donc par la région Centre dans le dispositif Nouvelle Renaissance. Donc, on est labellisé et ils nous aident financièrement pour la programmation. C'est à peu près 30% de notre budget pour la grosse bamboche.
1: C'est ce qui vous permet de rémunérer les artistes qui viennent jouer ici, en l'occurrence, voilà.
2: Exactement, oui, c'est ce qui nous permet de rémunérer tous les artistes qui viennent jouer. Donc on a, c'est quasiment que des groupes professionnels. Enfin, il y a une grosse partie de groupes professionnels et puis des quelques groupes un peu qui se produisent à droite à gauche. Mais oui, on rémunère tout le monde. C'est un peu l'idée qu'on avait. Dans ce projet.
1: Et l'idée, c'est de proposer du local, alors que ce soit la nourriture et puis aussi les artistes.
2: Ouais, tout à fait. Nous, l'idée, c'est de proposer du local. Donc, ça fait, d'ailleurs, j'en ai pas parlé, mais ça fait 3 ans qu'on a monté une association, en fait, pour organiser ce festival, continuer à l'organiser. Et donc, l'idée de cette association, c'est de valoriser notre boîche au sud, donc toutes les productions locales et tout ça, et aussi de mettre en valeur voilà les artistes du coin. Donc, on a la compagnie Tau qui vient de la Châtre, on a Snail qui est un local aussi, on a un groupe de Châteauroux, là, l'Entre-deux, demain. Malabar, c'est pareil, c'est un groupe de Bourges, donc voilà.
1: 3 jours de fiesta, ça démarre ce soir à partir de 18h.
2: Oui, tout à fait. On ouvre ce soir à partir de 18h, demain pareil à partir de 18h, et puis les spectacles sont à partir de 20h. Donc voilà, ce soir on a les 2 spectacles, et puis demain on enchaîne
1: du cirque, de la musique, avec des concerts, du baltrad pour ceux qui aiment danser aussi, ceux qui aiment manger pourront se restaurer aussi sur place. Il y aura tout, vraiment l'idée c'est de passer un bon moment complet, sans avoir besoin de bouger, de rester sur place pour passer, pour kiffer au maximum.
2: Exactement, l'idée c'est ça, c'est que tout le monde puisse profiter sur un budget modéré. Donc on a une petite entrée à 8€ et 4€ pour les ados. Et puis pareil, on a des prix qui sont pas trop élevés qui sont raisonnables sur tout ce qui est nourriture et boissons.
1: Alors, The Place to Be ce week-end, c'est ici à Loye-sur-Arnon, dans le Cher. N'hésitez pas à venir faire la grosse bamboche, vous allez vous amuser, bien manger et puis surtout vous divertir. Merci beaucoup Éloi Soulez de nous avoir reçus ce matin, vous qui êtes un peu l'organisateur, le coordinateur de cette grosse bamboche. Merci beaucoup.
2: Eh ben, je vous remercie, à bientôt.
0: Merci à tous les deux. Maxime, on vous retrouve dès demain. Et dans un instant, on va en savoir plus sur le barrage d'Aiguzon qui a fêté ses 100 ans. Ce sera juste après Claudio Capeo et Un homme debout sur Ici Berry.

0: Ici Berry avec Claudio Capéo, c'était un homme de bouffe. Et tout cet été, Ici Berry vous plonge dans une histoire vieille de plus de 100 ans, celle du barrage d'Aiguzon. Au siècle dernier, nous ne disposions pas du même niveau de connaissances, hein, que ce soit technique et scientifique. Et pourtant, notre ingénieur en chef, Léon Chagnot, avait déjà des idées très modernes pour l'époque. Simon Hinz, vous nous racontez son histoire.
1: L'ingénieur en chef de ce barrage, c'est Léon Chagnot. Et avec ses équipes, techniques et ingénieurs, il met en place des innovations technologiques majeures au vu de l'ampleur et de la diversité des besoins de ce barrage. Le spécialiste de l'histoire locale, Jean-Paul Thibodeau.
2: Ça a été titanesque et comme ça partait dans plusieurs directions, avec plusieurs nécessités, l'étanchéité, la production électrique, le type de matériel, parce qu'il y avait de l'innovation un peu partout. Effectivement, le barrage d'Aiguzon a été à la confluence de tout un tas de découvertes, pas de découvertes scientifiques, mais d'innovation technologique. Par exemple, c'est la première fois en Europe que on voit un chantier complètement électrifié. Les machines qui servaient à fabriquer le barrage marchaient à l'électricité. Et ça, c'était complètement nouveau. Le chantier, la nuit, était complètement éclairé. À tel point qu'il y avait des gens d'Argenton, d'Aiguzon, des alentours, qui venaient voir les lumières électriques du chantier, parce que chez eux, c'était encore la lampe à pétrole ou la bougie.
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1: Il faut se rendre compte de l'avance sur son temps que Léon Chagnot apporte à cette époque et à ce chantier, qui sera sans aucune commune mesure avec ce que l'on a connu avant, malgré une connaissance théorique de la part de ses ingénieurs.
2: Ça correspond déjà, pour les ingénieurs, à l'application de choses qu'ils connaissaient. Ce qui n'empêche pas que ces ingénieurs, ils sont toujours dans le calcul. Mais on sait, par exemple, que un barrage poids, qui est donc à sa base aussi large que haut, 55 mètres de largeur de l'amont à l'aval et 61,11 mètres de hauteur, avec évidemment sur le haut une base beaucoup plus réduite. Ça va lui permettre de tenir sur la roche, sur ses fondations, par son propre poids. Mais comme c'est pas tout à fait suffisant, on sait aussi que la Creuse, elle est très sauvage, elle est dangereuse. Ça bouge beaucoup entre l'été et l'hiver. Donc, si on lui donne cette forme arrondie, c'est pour que le barrage s'arc-boute de chaque côté sur ces gros rochers d'amphibolite qui viennent cerner la Creuse sur chaque rive. Donc, le barrage, avec la pression de l'eau et cette forme curviligne, il vient en quelque sorte s'appuyer sur les côtés, mais en même temps, il tient aussi par son propre poids.
1: C'est cette spécificité qui apportera au barrage son caractère exceptionnel lors de ses premières années d'exploitation et surtout cette précision, dans les mesures notamment, calculées au millimètre près. Pourquoi est-elle importante, cette précision, Jean-Paul Thibodeau ?
2: La signification, et c'est aussi une réponse à la question que vous posez, c'est la précision dans laquelle travaillaient les ingénieurs. Ce résultat de 61,11 mètres, c'est le résultat d'un ensemble de techniques par rapport au niveau supérieur de l'eau, par rapport à la cote maximum du barrage de 263,70 mètres. Chez les ingénieurs, rien n'est laissé au hasard, tout est dans le calcul permanent.
1: Un calcul, des calculs même, nombreux, réalisés par les ingénieurs de l'époque, qui travaillaient d'arrache-pied dans des conditions très éloignées de celles d'aujourd'hui.
0: 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Et demain, à 10h50, nous allons nous intéresser aux hommes qui ont accompagné Léon Chagnot lors de cette épopée, tous les ingénieurs qui ont participé à ce chantier.

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0: Berry avec Bonnie Tyler.
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0: Merci d'avoir choisi Ici Berry pour passer la matinée. Il est 11h. Ici Berry, première radio sur l'info. Le flash vous est présenté par Gaëlle Fontenay. Bonjour Gaëlle.
2: Bonjour Margot, bonjour à tous.
0: La tension monte à la cour de révision de Paris.
2: C'est d'ici midi que doit être rendue la décision concernant l'affaire Miss Etienneau, du nom évidemment de ces deux chasseurs condamnés, puis graciés pour le meurtre d'un garde-chasse qu'ils ont avoué sous la torture, c'était il y a 80 ans. Leurs descendants se battent pour obtenir qu'ils soient innocentés. La cour de révision qui rendait plusieurs décisions aujourd'hui, elle a annulé ce matin la condamnation de Dany Le Prince, ce Sartois de 69 ans qui avait été reconnu coupable d'un quadruple meurtre. Il y aura donc un nouveau procès. Un rassemblement de soutien ce soir au Blanc en réponse à la procédure d'expulsion qui concerne un restaurateur de la ville. On vous en a déjà parlé. Il est vietnamien, il est en France depuis 10 ans, en CDI dans ce restaurant. La préfecture a rejeté plusieurs fois son dossier. Il est sous le coup d'une obligation à quitter le territoire sous 10 jours. Une pétition circule. Le rassemblement de soutien est prévu à 18h sur le parvis de la mairie. Toujours pas de bilan quant à la hausse des décès dus à la canicule. La préfète de l'Indre salue l'engagement des soignants et assure que non, les hôpitaux n'ont pas été débordés. Des climatiseurs ont été réquisitionnés. Marie-Yvonne Le Brignonnen assure qu'il y aura des évolutions dans l'avenir. Nous continuerons à progresser à ce sujet, promet-elle. Interview à retrouver sur iciberry.fr. Les salariés d'Armatis à Châteauroux sont très inquiets. Les effectifs de cette entreprise spécialiste de la relation client fondent comme neige sous canicule. Ils étaient 800 il y a 10 ans, ils sont plus que 300 aujourd'hui. Et ils doivent savoir, là, ce matin, si un contrat avec l'un de leurs très gros clients est reconduit, ce qui aura évidemment des conséquences quant à l'emploi, cher Mathis. Eux aussi sont très inquiets, les ambulanciers, ils se mobilisent notamment dans le Cher et ils suspendent les sorties d'hôpitaux. Toutes les autres activités, en revanche, sont maintenues. C'est un mouvement à l'appel de l'intersyndicale qui a démarré hier, qui est reconductible tant qu'ils ne seront pas entendus du ministère, disent-ils. Ils demandent une revalorisation en urgence des tarifs. Ils estiment que certaines gardes ne sont même pas rentables alors qu'ils subissent l'augmentation des prix du carburant. Le calvaire de la commune d'Aize dans l'Indre. Les vagues de sécheresse fissurent les maisons depuis des années, sauf que jamais le territoire n'est reconnu en état de catastrophe naturelle. Tous les voisins le sont, mais pas Aize. La sénatrice Frédérique Gerbeau interpelle le ministre de l'Intérieur, le berruyer Laurent Nunez, pour faire avancer le dossier. Et puis ça y est, c'est acté. Sans surprise, la Berry Jeune Foot est définitivement reléguée pour la saison prochaine. La DNCG, le gendarme du foot, a validé les budgets des clubs concurrents à Arpêchage, qui donc ferme la porte au Castelroussin. Nous jouerons en 4e division sur Ici Berry. La réaction de Jamel Zemar, le président.
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2: La météo, il fait un peu plus frais, on respire un peu.
0: Oui, c'est une belle journée aujourd'hui avec un grand ciel bleu et du soleil pour ce qui est des températures du côté de Valençay et Bourges, 28 degrés. À Argenton-sur-Creuse, Châteauroux et Vierzon, 29 degrés. La maximale, 30 degrés et c'est du côté du Blanc et d'Issoudun. Merci Gaëlle, à tout à l'heure midi.
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0: Ici Perry avec Daniel Balawan, c'était « Je ne suis pas un héros ». La cabine de plage, c'est votre jeu de l'été. On joue ensemble hein, entre 11h et midi et on accueille Marilène. Bonjour Marilène.
1: Bonjour Marco.
0: Bon, alors vous avez quitté le Berry un petit moment, mais puis vous êtes revenu.
1: Non, on a toujours travaillé sur Paris et puis maintenant on s'est installé dans le Berry depuis 15 ans.
0: Mm-hmm. Et pourquoi est-ce que vous avez choisi de venir dans le Berry?
1: Parce qu'on a cherché une région où on pouvait venir en week-end régulièrement quand on a acheté la maison et s'en occuper. Et puis voilà, c'est sympa, il y a plein de choses à voir, à visiter et on se promène.
0: Ouais, zéro regret finalement d'être venu chez nous. Hein.
1: Pas aucun regret.
0: On est plus tranquille, on va dire que la vie est beaucoup plus paisible qu'à Paris.
1: Ah mais on est beaucoup plus calme, ça n'a rien à voir avec la région parisienne.
0: C'est vrai, bon, c'est généralement ce qu'on recherche hein, quand on vient ici, c'est la tranquillité, peu de verdure.
1: C'est moins nerveux, c'est plus calme, etc. Quoi. Mm. Les gens sont beaucoup plus zen que par an.
0: Ouais, c'est plus métro boulot dodo quoi.
1: On est d'accord, je confirme.
0: Marilène, la cabine de plage, c'est donc le jeu de l'été. En face de moi, il y a 54 cabines, il faut en choisir une. Quel est le numéro que vous choisissez?
1: Je vais prendre le 36, le Lindre.
0: Le 36, voilà. Eh bien, écoutez, on ouvre la cabine et on voit ce qui se cache derrière la numéro 36. Derrière la 36, il y a une enceinte connectée.
1: Super.
0: Voilà, pour écouter de la musique ou aussi ici Berry, finalement, un peu partout dans la maison.
1: Eh bien, impeccable, c'est génial. Merci beaucoup.
0: Eh bien, je vous en prie. Merci d'avoir joué avec nous.
1: Je vous en prie, à bientôt.
0: Oui, je vous repasse le standard, comme ça vous voyez avec elle un petit peu comment ça se passe, comment vous faites pour récupérer l'enceinte connectée.
1: C'est gentil, merci beaucoup, bon courage.
0: Je vous souhaite une belle journée Marilène, au revoir.
1: Merci vous aussi, à bientôt, au revoir.
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0: Et il y a une nouvelle tendance qui est apparue sur les réseaux sociaux, je ne sais pas si vous avez vu, mais c'est celle de transformer nos messages en musique. Alors là, je vous laisse quand même un petit temps pour repenser à vos conversations avec votre meilleur pote, par exemple, voilà, avec qui vous avez fait les 400 coups. Vous avez quelques conversations en tête? Je pense que c'est mieux que ça reste en privé, même si en musique, ça peut quand même être très très drôle. La tendance de transformer nos SMS en musique, c'est à retrouver avec Muriel Jordan dans un instant.

0: Ici Berry avec Eros Ramazzotti, c'était Piu Bella Cosa. Muriel Jordan, c'est un peu notre radar des tendances. Elle remarque un petit peu tout ce qui se passe pour essayer de comprendre notre monde. Notre monde qui va vite. Et aujourd'hui, une nouvelle tendance, nos SMS en musique.
1: Oui, un truc que j'ai découvert grâce au fils d'une copine. Sur TikTok, des internautes s'amusent à créer des chansons à partir de conversations SMS ou WhatsApp. Des messages envoyés, à vos proches, par exemple, des amis, des collègues ou même à vos ex. Tout est possible. Et bien entendu, avec le concours de l'intelligence artificielle. Voilà un exemple que j'ai trouvé sur internet. Alors là, par exemple, c'est quelqu'un qui utilise les SMS reçus par son ex pour en faire un rap.
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Ça envoie du lourd, non? Ça peut aider hein, à faire le deuil d'une relation, pourquoi pas. Vous avez aussi la même chose en version punk à partir de SMS du petit ami d'une internaute.

0: c'est plutôt marrant. Et en tout cas, tout ça cartonne sur les réseaux sociaux. C'est un incroyable succès. Les vidéos font des millions de vues et certaines chansons sont même devenues virales.
1: Une tendance, Muriel, qui va sans doute perdurer car certaines applis permettent de créer une musique en seulement quelques secondes.
0: Et ouais, en 20 secondes, l'intelligence artificielle peut vous pondre un titre. Et en moins de 20 secondes, elle nous rappelle aussi tout le boulot des artistes qui peut être saboté en deux clics. Parce que, rappelons-le quand même, l'utilisation de l'IA dans la musique soulève des questions sur les droits des artistes, sur leur travail, leur rémunération. Et d'ailleurs, nos oreilles font de moins en moins la différence entre chansons générées par l'IA ou vraies chansons écrites par une vraie personne. Il ne faudrait pas que cette tendance, en apparence bon enfant, remplace le boulot créatif des artistes. En tout cas, ces SMS version tube de l'été, vous allez en voir partout. Il y a même une jeune maman qui a fait un titre pop à partir des SMS de sa fille. Et ça a fait le buzz.

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1: Bref, transformer les SMS en chansons, c'est tendance, et comme quoi, même les SMS d'un ex qu'on voulait oublier sont devenus des déchets recyclables.
2: Oh waouh, balle perdue. Mais ça peut créer de très belles chansons, je pense, voire de très mauvaises aussi. Ces tendances, c'est à retrouver sur notre application ICI et sur notre site internet aussi, ICI.fr. Pour vous accompagner, je ne sais pas si vous connaissez Manon Lisa, elle a sorti un nouveau titre, c'est Le Petit Pêcheur, et vous la retrouvez tout de suite.

0: Sibérie avec le tout nouveau titre de Manon Lisa, c'était Le Petit Pêcheur. Et on vous rappelle hein, qu'on joue ensemble jusqu'à midi, c'est le moment de nous appeler pour tenter votre chance à la cabine des plages Sibérie. 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
0: La cabine de plage ici Berry, c'est donc votre nouveau jeu de l'été. Alors je vous rappelle un petit peu le principe, hein. Il y a 54 cabines de plage. Il faut en choisir une et derrière celle-ci peut se cacher potentiellement un cadeau. Mais des fois, il n'y a rien. Pour tenter la chance, nous sommes avec Dominique. Bonjour Dominique. Allô?
6: Bonjour. Allô?
0: Oui, vous m'entendez bien?
6: Oui, bonjour.
0: Vous êtes en voiture ou vous êtes...
6: Oui, je suis en voiture, mais je suis arrêtée.
0: Ah, ok. Vous partiez au travail? Vous rentriez du travail?
6: Non, je suis en plein travail. C'est que je fais des visites.
0: Ah, bon. Une petite pause, alors, pour pouvoir jouer à la cabine ici, Berry. Vous avez bien raison. On prend le temps. Donc, on a 54 cabines. Il faut en choisir une. Laquelle est-ce que vous choisissez?
6: La numéro 11.
0: La numéro 11. Est-ce qu'il y a une raison ou pas? Juste, elle vous inspire.
6: C'est mon jour de naissance et mon mois de naissance.
0: Ah, bon, bah, j'allais dire peut-être qu'on va vous souhaiter un bon anniversaire, mais c'est un peu tôt là quand même.
6: Non.
0: Allez, on ouvre la cabine, donc numéro 11. Ah, est-ce que vous aimez les Lego? Est-ce que vous aimez ça?
6: Oui, mes enfants.
0: Eh ben super. Eh ben ils vont pouvoir vous créer un très beau bouquet grâce au Lego Botanicals Daisies. Voilà. Il y a des marguerites et des lavandes dedans.
6: Super.
0: Ils ont quel âge
6: Merci
0: vos enfants?
6: 5 et 8.
0: Oh bah c'est parfait. Et je pense qu'ils vont pouvoir s'amuser avec. Faudra quand même les surveiller parce qu'il y a beaucoup de pièces. Donc il va peut-être falloir leur donner un petit coup de main quand même.
6: Oui. Pas de problème.
0: Voilà. Bah Dominique, je vous souhaite une très belle journée et je vous laisse repartir au travail. Soyez prudente.
6: Merci. Bonne journée.
0: Belle journée. Au revoir. La cabine de plage ici, Berry, ça continue jusqu'à midi. Je vous rappelle qu'il y a toujours des beaux cadeaux à gagner. Des Lego, des Playmobil, des passes pour le Family Park. Vous pourrez tenter votre chance dans encore quelques minutes. Hein. N'appelez pas tout de suite. Je vous dirai quand vous allez pouvoir appeler.
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0: Et on vous accompagne toute la matinée. Et pour vous ce matin, c'est Eddie Mitchell avec Couleur Mentalo.

0: Ici Berry avec Eddy Mitchell, c'était Couleur Mentale Ouf.
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0: Et le Cinémobile reprend du service. La salle de cinéma itinérante qui s'installe sur les places de village. Alors le prochain film, c'est quoi l'amour ? C'est une comédie rafraîchissante et joyeuse sur la famille qui a obtenu le grand prix du Festival de l'Alpe d'Huez. Pour l'histoire, c'est lorsque Fred demande à son ex-femme Marguerite de faire annuler leur mariage à l'église pour pouvoir s'y remarier. Elle se réjouit de le voir refaire sa vie. Mais ce qui devait être une simple formalité s'avère plus compliqué que prévu et va les amener jusqu'à Rome avec leurs enfants et leurs nouveaux conjoints. C'est un voyage haut en couleur qui vous attend, c'est pour tous les membres de la famille. Voilà, donc n'hésitez pas à aller y faire un tour. Au niveau des dates, donc le 2 juillet à 15h, ça se passera à Levroux, le 3 à 16h à Valençay et le 6 juillet à 16h30, ce sera à Aiguison-Chantôme. Mais voilà, n'hésitez pas à profiter de ce beau temps pour regarder un film en plein air.
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0: Et c'est quoi l'image que vous avez d'un raton laveur ? Agressif, voleur, câlin, un peu sale ? Si vous pensez qu'ils sont voleurs, déjà vous avez juste. Ce matin, Yann Meraki nous amène à Beauval pour en savoir un peu plus sur ces petites bêtes-là. Un conseil, ne laissez pas traîner votre nourriture trop près d'eux. En un petit coup de patte, vous vous retrouverez sans déjeuner. Ça, c'est quand même la loose. Bienvenue à Beauval avec Yann Meraki. C'est juste après les Communards sur Ici Berry.

0: Ici Berry avec les Communards. Et tout l'été, Yann Meraki nous amène dans les coulisses du quatrième plus beau zoo du monde, direction Beauval. Et avec lui, eh bien, on s'amuse à déconstruire quelques idées reçues. D'ailleurs, les ratons laveurs seraient des chapardeurs devant lesquels il ne faut rien laisser traîner apparemment, Yann Meraki.
1: C'est vrai qu'avec leur look qui rappelle ces voleurs de bande dessinée, là, pelage rayé, petit masque sur les yeux, on serait tenté de tirer des conclusions hâtives. Mais qui a inspiré qui, on ne le saura pas aujourd'hui. Par contre, nous allons tenter de redorer leur réputation.
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1: Dans les coulisses de Beauval, puisqu'on est vraiment juste derrière l'enclos des lions, on est en présence de Clotaire, chef du secteur fauve. C'est vous aussi qui chapeautez un peu les ratons laveurs. Il a ce petit masque sur les yeux qui lui donne un petit look et on a envie de penser que c'est des voleurs. Ou est-ce que c'est une idée reçue, quelque chose de fabriqué?
3: C'est des animaux qui sont très sociaux, que ce soit dans le parc ou dans la nature. On va avoir des gros groupes qui peuvent exister, que ce soit des groupes familiaux ou même pas. Donc non, il n'y a pas de vol inter-raton laveur. Par contre, en fait, il peut y avoir des conflits hommes-animaux avec cette espèce-là. Parce que c'est une espèce qui est invasive, par exemple, en France. Et du coup, il peut y en avoir qui vont dans les villes. Et qui vont faire des chapardages dans les poubelles, dans les gardes-manger, dans les poulaillers. Donc ça peut venir de ça, ce biais aussi de se dire que c'est un peu voleur, mais c'est pas du tout un animal agressif entre eux ou même en...

0: Sur le parc, on peut voir les animaux qui le font, surtout sur les croquettes déshydratées, parce qu'on a des compléments au niveau des croquettes. Ce serait plus là pour humidifier en fait l'aliment, c'est vraiment pour le sentir et le comprendre.
1: Il se fie plus à leur toucher, plus à leur vue en général.
0: C'est un animal qui a un très bon toucher et aussi un très bon odorat. Ils vont pas forcément se fier à leur vue en tant que tel, mais c'est des animaux très développés.
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1: Voilà, donc on arrête de les prendre pour des voleurs. Ils sont juste un peu maniaques et surtout curieux. Alors, on prend soin de sceller nos poubelles, juste au cas où. Cet animal est trop mignon quand il mange et très habile. Je vous invite à faire un tour sur le site du Zooparc de Beauval pour y découvrir une petite vidéo d'un nourrissage. Un nourrissage au matin auquel nous avons pu assister.
3: Et si vous êtes un peu curieux, n'hésitez pas. Toutes les chroniques de Yann Meraki concernant le zoo de Beauval sont à découvrir sur notre application ICI et aussi sur notre site internet ICI.fr.
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0: Ici Berry avec Céline Dion, c'était Le Ballet. La cabine de plage, c'est votre jeu de l'été. On a 54 cabines, il faut en choisir une. Et celle qui va tenter sa chance, c'est Claudine. Bonjour Claudine.
1: Bonjour Margot.
0: Vous allez bien?
1: Oui, ça va, merci.
0: Qu'est-ce qu'on fait aujourd'hui?
1: Eh bien aujourd'hui, je suis en repos.
0: Ah, en repos, vous travaillez dans quoi?
1: Le monde hospitalier, le monde administratif.
0: L'hospitalier, vous avez dit?
1: Oui, le monde hospitalier. Je travaille maintenant 50%.
0: D'accord, et ça a été avec ces fortes chaleurs, on a su que ça a été compliqué quand même aussi avec la canicule pour vous. On a bien pensé à vous.
1: Oui, ça a été compliqué. Il y a des endroits où c'est pas climatisé, comme on le sait.
0: Oui, bon, pas facile. On va espérer que la prochaine vague, apparemment on attend une prochaine vague d'ici la semaine prochaine, on espère qu'elle sera un peu moins forte quand même, hein, parce que pour vous ça n'a pas dû être simple. Bon, Claudine, on laisse les mauvaises choses de côté, passons aux belles choses. La cabine de plage ici Berry, 54 cabines, il faut en choisir une, laquelle vous choisissez?
1: Alors, si le chiffre 3 n'a pas été ouvert, je vais bien, si la case 3 a pas été.
0: Eh bien, la case 3 n'a pas été ouverte, donc sans souci, nous pouvons ouvrir la cabine numéro 3. Allons-y. Dans la cabine numéro 3, je vois un jeu de société, c'est le quiz 200 questions Hugo Jeunesse. Et à côté de ça, il y a aussi les espadrilles ici Berry.
1: C'est super.
0: Voilà, donc ça vous fait deux cadeaux. Les quiz jeunesse, je ne sais pas avec qui vous allez jouer.
1: J'ai mes filles, j'ai les petits-enfants, on va bien, ça devrait le faire.
0: Hein. Eh bien parfait, ils viennent un petit peu pendant les vacances?
1: Oui, tout à fait, ils viennent.
0: Eh bien voilà, vous allez pouvoir passer des après-midi à jouer, donc à vous poser plein de questions, il y a 200 questions. Et puis vos espadrilles ici, Berry, là je pense que vous allez les garder, voilà, pour l'été, les pieds à la fraîche, impeccable.
1: D'accord.
0: Merci Claudine d'avoir joué avec nous, je vous souhaite une belle journée.
1: Au revoir.
0: Au revoir, belle journée.
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0: Bon, la cabine de plage, vous l'avez compris, hein, c'est votre jeu de l'été. Pour aujourd'hui, c'est terminé, vous inquiétez pas, hein, la cabine de plage revient dès demain, il y a encore plein de cadeaux dedans, c'est que le début. Donc voilà, pour rappel, il y a des Lego, il y a des passes pour le Family Park, il y a des places aussi pour Beauval, enfin bref, plein de belles choses. 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

0: Sibérie avec Indochine, c'était le chant des cygnes. Demain, à partir de 10h20, nous serons avec Jennifer Doucet. Elle va nous donner quelques trucs et astuces, parce que je ne sais pas vous, mais par exemple, l'été, eh ben, on peut avoir quelques difficultés, notamment on peut avoir les jambes lourdes ou les doigts qui gonflent aussi avec la chaleur. On ne va pas se mentir, c'est quand même assez désagréable. Jennifer Doucet travaille à La Vie Claire, donc elle sera avec nous à partir de 10h20 pour nous donner des petits conseils et des petites astuces, voilà, avec l'été, pour essayer un petit peu de nous soulager, parce que généralement, quand on plie les doigts, ça fait mal. Quand on essaye de bouger les jambes lourdes, c'est pas non plus agréable. Et si jamais vous avez des questions à lui poser, n'hésitez pas, vous allez pouvoir nous appeler demain, je le répète, aux alentours de 10h20, avec le numéro de la radio, 02 54 27 36 36.
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3: Et dans 7 minutes, on vous donne rendez-vous avec l'info, toute l'info présentée par Gaëlle Fontenay. Et on va revenir sur ce procès de Gabriel Thégnot et Raymond Miss.

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0: Ici Berry avec Charles Aznavour et ce titre, Les plaisirs démodés.
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0: Ici Berry, c'est votre radio locale. Très belle journée, il est midi. Ici Berry, première radio sur l'info. Le journal vous est présenté par Gaëlle Fontenay. Ils ne seront pas réhabilités.
2: La cour de révision a rejeté la requête en révision du procès de Gabriel Thiénot et Raymond Miss ce matin. C'était le tout dernier recours dans l'affaire de ces Brenoux accusés du meurtre d'un garde-chasse il y a 80 ans. Manon Klein, bonjour.
3: Bonjour.
2: Vous êtes sur place, vous avez assisté à l'audience.
3: Oui, exactement. Une audience qui finalement a été assez rapide. Le président a quand même pris le temps d'expliquer la décision. On a senti très vite qu'il y allait avoir un rejet de cette requête. Il a reconnu certes qu'à l'époque, les enquêteurs n'ont pas exploré toutes les pistes envisageables, mais il a aussi très vite expliqué que les pièces restantes au dossier permettent de confirmer qu'il y a bien eu une altercation à l'époque entre le groupe de chasseurs et le garde-chasse. Il a évoqué plusieurs témoignages qui incriminaient Raymond Miss et Gabriel Thiénot. Voilà, la décision est tombée. On a entendu un petit cri dans la salle, un petit « ah ». C'était celui du secrétaire du comité de défense, complètement assommé par cette décision. Dans la salle, il y avait aussi Thierry Thiénot, le fils de Gabriel Thiénot, qui lui est ressorti très en colère. « Je suis abasourdi, mais je ne m'attendais pas à grand-chose. » Voilà ce qu'il nous a dit en substance. Il nous a aussi dit « encore une fois, la justice a failli. » Il n'a pas compris les explications qui ont été données par le président du tribunal. Sceller une page qui se tourne. Clairement la fin d'un long combat judiciaire, même si on a un autre qui s'annonce déjà devant la justice administrative cette fois, puisque l'avocat de la fille du garde-chasse, qui est partie civile dans ce dossier, a annoncé qu'il comptait batailler pour que toutes les places qui portent le nom de Raymond Miss et Gabriel Thiénot soient débaptisées, soit une trentaine de places en Berry.
2: Effectivement, 31 places ou lieux de vie, lieux publics qui portent le nom de Gabriel Thiénot et de Raymond Miss. Merci beaucoup Manon Klein, vous êtes donc sur place à Paris. C'est un dossier qui est à retrouver entièrement sur notre site iciberry.fr. Dans 10 jours, il devra quitter la France après 10 ans passés ici. Ce restaurateur du Blanc, vietnamien de nationalité, est sous le coup d'une obligation à quitter le territoire. Une manifestation de soutien est prévue au Blanc en fin d'après-midi à 18h devant la mairie. Les salariés qui vont travailler en se demandant chaque jour s'ils seront les prochains licenciés. C'est l'ambiance chez Armatis, entreprise spécialisée dans la relation client. C'est une plateforme téléphonique. Ils étaient 800 il y a 10 ans, ils ne sont plus que 300. Et aujourd'hui, la direction doit leur annoncer si un contrat avec un gros client est reconduit ou non. Ça aura évidemment des implications sur les emplois. En attendant, Nicolas Dubreux, représentant syndical CGT, déplore donc ce climat de stress dans l'entreprise.
4: C'est compliqué et ils n'arrivent pas à se projeter. C'est la difficulté, c'est la projection. Qu'est-ce qu'on va devenir à l'avenir? Est-ce qu'on va aller sur d'autres activités? Est-ce qu'ils vont nous licencier? Ils savent pas ce qu'ils vont devenir. Ils sont coincés, on va dire. Ça fait plusieurs mois qu'on voit que l'activité baisse, qu'il y a moins de monde. Donc on sait que un jour ou l'autre, vu les activités qu'on a qui sont de plus en plus facilement transférables sur d'autres sites où les salaires sont moins élevés. À moyen terme, on peut craindre la fermeture du site d'ici 2 ans, ou peut-être moins, c'est envisageable.
2: L'inquiétude aussi chez les ambulanciers. Ils se mobilisent dans le Cher, un mouvement à l'appel de l'intersyndicale qui se traduit par un refus systématique de raccompagner les personnes à la sortie de l'hôpital. C'est un mouvement reconductible pour demander une revalorisation en urgence des tarifs pour compenser notamment la hausse du carburant. Les hôpitaux qui ont dû faire face à un afflux de patients avec la canicule, même si pour l'heure il n'y a pas de chiffres officiels communiqués, mais la préfète de l'Indre, Marie-Yvonne Le Brignonnen, était notre invitée ce matin. Elle assure que tout est resté sous contrôle.
5: Le bilan qu'on en tire, c'est vraiment une mobilisation incroyable des acteurs, les services de l'État, les collectivités territoriales, les communes, les maires et bien sûr les établissements hospitaliers, les établissements médico-sociaux. Très bonne organisation. Nous n'avons pas été débordés. On n'a pas été débordés dans les hôpitaux.
6: Bien sûr,
5: on a été en tension, mais les urgences, les réanimations n'ont pas été débordées. Donc ça, c'est vraiment une très bonne nouvelle. On sait qu'il y a des progrès. Nos hôpitaux n'ont pas été construits à une époque où on avait un tel climat. Donc il y a des choses qui ont été faits là, bien sûr, dans l'urgence. Il y a eu des réquisitions de climatiseurs qui ont été faits par la préfecture. Et bien sûr, il y aura sans doute des évolutions pour l'avenir. L'isolation des bâtiments qui progresse, notamment dans la grande opération de rénovation urbaine à Châteauroux, il y a eu des très belles isolations. Donc, on va continuer à progresser sur ce sujet.
2: Interview à retrouver sur iciberry.fr. Vous retrouverez, je rappelle, l'information de la matinée. C'est le rejet de la cour de révision quant à l'affaire Gabriel Thiénot et Raymond Miss. Ils ne seront pas réhabilités. La météo, Margot.
0: La météo, ben on a une belle semaine, hein, une belle journée qui nous attend. Grand ciel bleu avec du soleil. Pour ce qui est des températures du côté de Sancerre, Bourges et Valençay, 28 degrés. À Châteauroux, Vierzon et Argenton-sur-Creuse, 29 degrés. À Issoudun et Aublanc, 30 degrés. Pour demain, ce sera un petit peu comme aujourd'hui. Et à midi 5, je laisse la place à Éric Bastien et Valérie Damido pour Au Taquet.
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2: Bonjour la France, j'espère que tu vas bien la France. Autant vous dire que moi je vais bien, mais comment... Voilà, c'est jeudi.
7: Tu vas pas si bien. Non, tu vas pas si bien.
2: Non, on est jeudi, c'est le dernier jour, demain c'est la finale. Et la personne à ma droite...
7: Bonjour.
2: ...a trois candidats.
7: Exactement.
2: Tais-toi, la ramène pas trop.
7: Et oui.
2: Donc autant vous dire que mon candidat aujourd'hui a une pression sur les épaules de dingue.
7: Bah, le mien aussi, hein, du coup. Hein.
2: Oui, oui. Alors, demain, vendredi pour la finale, le premier prix, c'est hyper sympatoche. Alors, je vous le dis, c'est les vacances avant les vacances. Parce que je vous fais gagner un séjour pour 4 adultes à PortAventura World. Et vous avez 3 jours, 2 nuits en pension complète dans un hôtel 4 étoiles.
7: Magnifique.
2: L'accès illimité pendant 3 jours à PortAventura Park. Un accès à Ferrariland. Et pour rejoindre PortAventura World, on vous offre 100 euros de carburant. Voilà, ça c'est le premier prix. Le deuxième prix, il s'agit de quoi, Chonchon des Bois?
7: Pour l'un des candidats de Valérie demain qui gagnera ce très très beau cadeau. Eh oui ! Olé, nous sommes en Espagne et vous aurez peut-être l'occasion de repartir avec la machine à café. Celle de Joe Malongo. 32 ouais, dosettes ouais, et 6 ouais. verres en verre. Oui. Vous jouez avec Valérie aujourd'hui, vous gagnerez la cafetière demain.
2: Oui, d'accord, ok, allez. Bon, comme il faut être un peu sérieux, nous allons faire un appel à téléphone pour l'émission de Wendy Bouchard. Peux-tu nous expliquer, mon petit Eric ?
7: Bah, vous ne l'ignorez pas, hein, on a déjà traversé 2 canicules et une 3e vague de chaleur se précise. Alors, quelles leçons tirées de ces épisodes de chaleur extrême ? Est-ce qu'on a un point de bascule et comment s'adapter ? C'est Maud Bréjon, la porte-parole du gouvernement, qui répondra à vos questions en direct dès 13h. N'hésitez pas à appeler dès à présent d'ailleurs le standard pour participer à l'émission Ma France au 0810 055 056.
2: Voilà, ceci étant dit, jingle et démarrage. Bonjour les amis,
7: bonjour.
2: Comment ça va ?
8: Bonjour.
2: Nicolas ?
9: Bonjour.
2: Ah, t'es là. Ok, parce que comme on m'a dit que tu faisais un peu de shopping en ville, j'étais un peu... Ça va, tu vas bien, Nicolas ?
9: Je vous écoute très bien, merci.
2: Écoute-moi bien, Nicolas. Tu es mon dernier candidat de la semaine.
7: Mon dernier espoir.
2: C'est-à-dire que t'as intérêt à gagner, parce que sinon c'est...
7: Elle a menacé de casser le studio, quand même. Hein.
2: Ouais, je... Donc t'as...
9: On va essayer, on va trouver à four.
2: Non, tu vas me redire ça en disant on va y arriver. Le « on va essayer » ne me plaît pas du tout. Alors, Nicolas, on va gagner.
9: On va gagner.
2: Voilà. Alors, tu as 46 ans, tu habites à Quimper. Tu as 3 enfants, Léa, Louis et Juliette, qui d'ailleurs, c'est des jumeaux, Louis et Juliette.
9: C'est ça.
2: Ah, c'est bien.
9: Ça, ils sont à côté de moi, là.
2: Oh, bah c'est bien ça, comment ils vont?
9: Eh ben, ils vont très bien, c'est les vacances anticipées pour eux, donc c'est super.
2: Oh bah génial, ok. Alors, j'aimerais savoir pourquoi on t'appelle Nicomax.
9: Eh ben, parce que c'est un diminutif entre mon nom de famille et mon prénom, donc c'est pas compliqué, mais c'est... Voilà.
2: D'accord, ok.
9: C'est la raison pour laquelle on fait comme ça.
2: Très bien. Alors, d'ailleurs, tu pars où en vacances avec les enfants, puisque là...
9: Eh ben, j'y suis. Ah. On est sur la route de Calvi, et là, on est à Saint-Bastien. C'est pour ça qu'on est en extérieur.
2: Vous êtes sur la route de Calvi. Tu vas aller à Saint-Florent à la plage.
7: Bastien, à côté, magnifique.
9: À Calvi, à la plage. On va en profiter pour l'instant. Il pleut, mais ça va venir.
2: Oh là là, Saint-Florent, les plus jolies plages du monde. Ce village est une merveille. Bien, quelle chance tu as. Alors, tu es agent SNCF.
9: Exactement.
2: Et tu es au poste d'aiguillage. Ça veut dire que c'est toi qui t'occupes des trains, c'est ça, de la circulation des trains?
9: Exactement, on s'occupe de la circulation des trains, donc en gare et puis entre les gares. Bon, donc, on s'occupe de la circulation des trains, des incidents et de tout ce qui se peut se passer sur le rail.
2: T'as déjà la pression au travail, et là, en plus, moi, je te mets la pression dans le jeu.
7: T'as du boulot.
2: Ouais. Alors, petit, tu voulais être pompier, comme tous les petits garçons, en fait.
9: Exactement, c'est ça. Après, ça a évolué. Il y a eu chauffeur de camion poubelle, pizzaïolo, des choses simples et qu'on pouvait voir de nos yeux d'enfant.
8: Écoute, en tout cas, là, nous allons te faire partir à Port Aventura World.
7: Oui, oula.
8: Tu vas gagner. Première question, vrai ou faux? Écoute bien. Tiens, je te mets une petite samba. Ça, tu vois, c'est la musique de la Win.
7: Ça, c'est pour moi, ça.
8: Alors écoute bien la question.
7: Je demande à la réalisatrice de garder cette musique pour tout à l'heure, hein, bien sûr.
8: Nicolas, le Brésil est le troisième plus grand pays du monde en superficie. Est-ce que c'est le troisième plus grand pays du monde en superficie? Vrai ou faux? Top chrono, 5 secondes.
9: Je veux dire faux.
8: Faux? Eh bien, t'as bien raison. Ouais. Tu as bien raison, parce que le Brésil, c'est le cinquième. Le premier, Russie, Canada, deuxième, troisième, États-Unis, quatrième, Chine, et cinquième, le Brésil. Bravo, premier point pour Nicolas. Je la sens bien, cette victoire.
7: Bonjour, Marilyn.
10: Bonjour, Eric. Bonjour, Valérie. Bonjour à tout le monde.
8: Bonjour.
7: Marilyn, est-ce que tu te rends compte ce qui se passe pour moi? Pour ma famille, pour mon honneur, cette semaine, j'ai la possibilité d'avoir quatre candidats. Et tout va reposer sur toi aujourd'hui. Ben oui, parce que j'en ai déjà
10: j'ai
7: trois.
10: J'ai pas la pression.
7: Ah bah si, je te mets un petit peu de pression, mais bon, j'aimerais tellement une fois, tu vois, ça m'est arrivé une fois, je me souviens pas, c'est il y a tellement longtemps, Marilyn, tu t'en prie. Soyez la bienvenue, en tous les cas, tu habites à Bergerac, c'est en Dordogne. Quel temps tu as? Ça va? C'est un peu frais là, en ce moment?
10: Ciel bleu, ouais. Un petit peu de vent, idéal.
7: Ouais, on respire, hein, ça va, c'est plutôt agréable. T'es marié, comment s'appelle la personne?
10: Toufik.
7: Vous avez un enfant qui s'appelle, se prénomme?
10: Et un petit garçon qui s'appelle Yanis.
7: Yanis, bah, il est en vacances demain, Yanis. Ça y est, c'est fini demain. Là.
10: Exactement.
7: Ouais. 9 ans, alors attends, il passe en quoi là? CM2?
10: Exactement, CM2, oui. D'accord. Ça y est, bientôt la fin de l'école primaire.
7: Eh ouais, oh là c'est là. La fin. Eh ouais, après, c'est le collège.
8: Ah, c'est le collège.
7: Oh là là là là. Est-ce que tu as prévu déjà des choses avec, avec Toufik et Yanis? Vous savez où est-ce que vous partez cet été? On est quand même le 2 juillet, là, donc.
10: Oui, alors on n'a pas prévu grand-chose parce qu'on refait notre cuisine, mais on n'habite pas loin de la mer, donc on fera des petits sauts à la plage.
7: On n'habite pas loin, c'est plutôt pas mal. Qu'est-ce que tu fais dans la vie, Marilyn? Je t'ai pas demandé.
10: Alors, je suis technicienne de laboratoire en analyse médicale.
7: Ah,
8: ça intéresse Eric.
7: Ah, tout de suite, on va bien s'entendre.
8: Tu sais,
7: je suis hypochondriaque, hein, donc dès que j'ai un médecin, une laborantine. Là, je suis bien là.
8: Ah, t'es mal barré, il va te demander l'adresse de ton labo, tu vas l'avoir tous les jours, il va faire des prises de sang.
10: Pas de soucis, avec plaisir.
7: Ouais, voilà, elle va me faire des petites radios, des analyses là pendant l'émission, ça va être bien ça. Bon, allez, Marilyn, on va jouer tout de suite.
10: J'ai foie gras en même temps.
7: Bah oui. Oui, c'est ce que m'a dit les analyses ce matin, que j'avais foie gras, donc tu veux, foie gras. Bon, bah. Mais c'est bon en plus. Question. Un point, la voici. Oh, le souvenir. Alors là, j'adore. Oui.
11: Salut, c'est moi, Nono. Je suis le robot.
7: Ça, c'était Ulysse. Non, le petit robot, c'est dans les années 80. Oui. Ça, c'était un dessin animé. Le mot robot a été inventé par un auteur tchèque. Voilà, moi, je l'affirme. Le mot robot, c'est un auteur tchèque qui l'a inventé. Est-ce que je dis vrai? Est-ce que je dis faux? Top chrono, 5 secondes.
10: Je vais dire vrai.
7: Oh, Marilyn, je le sens bien. Oh, ça part bien. Oui, c'est vrai. Il s'agit d'un écrivain tchèque, Karel Čapek, qui a popularisé le terme robot en 1921 dans l'une de ses pièces de théâtre. Le mot robota signifie corvée ou travail forcé. Bravo, Marilyn.
8: Allez, un point Nico, un point Marilyn. Et là, tout de suite, on a tous dans le cœur une petite fille oubliée, une jupe plissée queue de cheval.
7: À la sortie du lycée.
8: Bah, évidemment. Allez, vous écoutez, si vous écoutez Laurent Woulzy, on vous kiffe, à tout de suite.

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1: Hey, je jingle.
0: Vous fais bien quand même.
1: Ah, vas-y, Océane, jingle.
0: Où t'es, c'était pas ça le jingle.
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0: Ah non, hein.
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0: Il est où le vrai jingle?
1: Bon, alors tu te tais. Tu arrêtes de faire des caprices.
0: Voilà, voilà, voilà. Attendez, ça va quoi, hein.
1: On n'en peut plus des caprices de ce gars. Alors Nicolas, figure-toi que pendant qu'on écoutait Laurent Voulzy, ma réalisatrice, Céline, m'apprend que vous venez du même patelin et qu'elle était à l'école avec ta sœur.
3: C'est ça.
1: Et voilà. Et ben voilà. Le monde est petit.
0: Mais c'est perdu de vue cette émission.
1: C'est perdu de vue. Exactement.
0: Les retrouvailles.
1: Alors, il paraît que on bricole comme un petit foufou.
3: Eh ben on fait plein de choses à la maison. Bah oui, on s'occupe.
1: Alors qu'est-ce qu'on fait? Qu'est-ce qu'on sait faire en bricolage?
3: Eh ben qu'est-ce qu'on fait? On fait des petites choses, on fait de la peinture. Dernièrement, on a fait une terrasse en bois. On essaye d'avancer le chantier un petit peu comme on peut. On a les trois asticots qui nous aident pas forcément, hein, donc oui. Il faut passer derrière eux. Donc la peinture, c'est avec des lits, on va dire.
1: D'accord, mais c'est bien. Bon, en revanche, hein, c'est ton beau-père qui fait le potager, parce que bon, toi, on n'est pas sur le potager, quoi.
3: C'est ça, donc on va au marché bio, c'est bien, ça coûte pas cher, et puis on a des tomates, là c'est bientôt la saison, donc ça approche, c'est bien. Donc,
1: ah,
3: bon goût.
1: Ben oui, parce que les tomates, c'est pratique, parce que côté cuisine, tu fais quand même des pizzas, beaucoup, pour tes enfants.
3: Et bah, de temps en temps, j'ai un four à pizza, donc je m'essaie à peut-être une reconversion future, on sait jamais.
1: Et bah oui.
0: Oui, vous voulez être pizzaïolo.
1: Bah oui, alors.
3: C'est ça.
1: Voilà. Bah, oui. Et puis, dis donc, tu fais quand même des crêpes, parce que tu joues avec ici Brésil, t'habites à Quimper. Si tu fais pas des crêpes.
3: Ben bah, oui. Tout le monde sait faire des crêpes à Quimper.
1: Bah évidemment, sinon tu n'es pas breton, mon chat. Hein. Donc c'est comme ça, il y a un moment donné, voilà. Et alors encore plus dans la bretonnerie, tu as longtemps fait partie d'un bagad et tu joues de la cornemuse.
0: Voilà.
3: Exactement, j'ai appris à jouer de la cornemuse à l'âge de 11 ans.
1: Ah oui, quand même.
3: Et donc j'en ai 46. J'en joue moins actuellement, mais j'en ai joué pendant longtemps en bagad.
1: Ah ouais, quand même, d'accord, ok. Oui, mais tu l'as toujours avec toi, t'en joues de temps en temps, donc t'as toujours ta cornemuse.
3: Oui, j'ai toujours ma cornemuse sur laquelle j'ai appris à jouer. Donc ça m'arrive de jouer de temps en temps, mais ça c'est un petit peu plus rare.
1: D'accord.
3: Ces derniers temps.
1: Ok, alors on va marquer tout de suite le deuxième point. Écoute bien. La dernière exécution à la guillotine en France a eu lieu alors que Star Wars était déjà sorti au cinéma. Est-ce que la dernière exécution à la guillotine en France a eu lieu alors que Star Wars était au cinéma? Vrai ou faux? Top chrono, 5 secondes.
3: Je dis vrai parce que je crois que Star Wars, ça date. Donc, ça devait être fin des années 70, la dernière exécution.
1: Bravo, parce que la dernière exécution, c'était le 10 septembre 77 à Marseille. Et Star Wars était sorti bien avant. Donc, c'est parfait. Tu as un deuxième point. Bravo.
0: Marilyn, qui habite à Bergerac en Dordogne, qui est mariée à Toufik et qui est laborantine médicale. Bon, alors, on découvre un petit peu les passions de Marilyn. Du coup, aucun bricolage, très peu de sport. On n'est pas là-dedans, Marilyn.
4: Alors, moi, ma passion, déjà, c'est mon fils, la première. Et d'accord. La seconde, c'est shopping.
0: Ah, shopping!
1: Ah, le shopping, mais c'est une très belle passion,
0: alors,
1: ça.
0: Alors, ça tombe très bien qu'on en parle. Parce que, effectivement, ce sont les soldes en ce moment. Les soldes qui ont été prolongés, d'ailleurs, jusqu'à la fin du mois de juillet. Et tu es une dingue du shopping. Mais du genre... Voilà, qu'est-ce que tu as acheté là récemment? Des fringues, des bijoux? Je crois que t'y vas quand même, tu dépenses, hein.
4: Des fringues, des bijoux, ouais. Des chaussures, des sacs aussi.
0: Les chaussures, ok.
4: Ouais. C'est une vraie fille en fait.
0: Oui, bien sûr. Mmh. Alors, ton rêve serait d'avoir un dressing. Alors le dressing pourquoi? Pour tous les vêtements, pour les chaussures? Qu'est-ce que t'achètes le plus en fait?
4: Je suis une grosse collectionneuse de boucles d'oreilles.
0: Ça prend pas trop de place.
4: Désespéré d'ailleurs.
0: Ça va, ça prend pas trop de place. Mais genre, t'en as combien? Collectionneuse de boucles d'oreilles, ça veut dire du genre 50 paires, 100 paires.
4: Moins de 300 paires.
0: 3, oui, non, oui. Ah oui, d'accord. On est bien là, 300 paires. Là.
4: Oui.
1: Ouais, t'as une commode entière que de bijoux, quoi.
0: Ah oui, non, là, c'est quand même beaucoup.
4: Exactement.
0: C'est
4: cool.
0: Il reste un tout petit peu de place pour ton mari ou pas? Ou du coup, au milieu de tout ça?
4: Ah, il a une étagère, ouais, dans l'armoire.
0: Ah, mais sympa, le pauvre. Alors, tu fais les magasins à peu près deux fois par semaine et tu reviens toujours avec quelque chose. Quel est le dernier truc que t'as acheté? Le dernier petit truc que t'as pris là? Peut-être hier ou ce matin d'ailleurs?
4: Des fringues. hier.
1: Voilà, voilà.
4: Mais pour toute la famille.
0: Voilà. Marilyn, je te rappelle que je compte énormément sur toi et je sais que tu es capable de marquer ton deuxième point qui arrive tout de suite.
1: Ouais.
0: Pour égaliser, être comme Nicolas et tenter le grand chelem. Bon, avoir quatre candidats. On va parler d'oiseaux grâce à la compagnie créole.
2: Ça fait chanter les abeilles.
1: Je peux vous dire qu'on a des stagiaires dans notre studio.
0: Ils chantent.
1: Et Alice, l'une des stagiaires, elle est à Bâle.
0: Attends,
1: elle danse.
0: Elle va dire bonjour. Là. Bonjour,
1: Alice,
0: mademoiselle.
5: Bonjour, bonjour.
1: Inès.
0: Salut, Inès.
1: Alors, et vas-y, ouvrez.
5: Bonjour.
1: Voilà.
0: Et ton prénom, c'est
5: Louise.
1: Louise.
0: Voilà, Louise. Beaucoup de filles, là. Je suis un petit peu seul.
1: Oui, bon. ça te fait pas de mal.
0: C'est vrai. Le colibri d'Héléna, petit oiseau, s'appelle le colibri d'Héléna, pèse moins lourd qu'une pièce de 5 centimes d'euros. C'est déjà pas lourd, ça. Est-ce que c'est vrai ou faux, selon toi, top chrono, Marilyn? Est-ce que le colibri d'Héléna pèse moins lourd qu'une pièce de 5 centimes? Vite! Tu dis vrai, t'as raison. C'est un oiseau qui pèse environ 2 grammes pour seulement 5 centimètres. On le trouve à Cuba et ses ailes peuvent battre jusqu'à 80 fois par seconde et ça produit une espèce de bourdonnement. C'est tout petit. En tous les cas, un deuxième point, je suis ravi, Marilyn.
1: Allez, de Nico, de Marilyn. Et là, tout de suite, on va partir avec mon petit Juju, mon petit Dodo, mon Julien Doré. Allez, vous écoutez ici et on va écouter nous. Julien Doré, vous êtes dans votre voiture, vous écoutez ici, on vous aime, à tout de suite.

0: Fabien Doré, nous, c'est un peu notre histoire, ça, Valérie.
1: Ouais, bien sûr.
0: Sur ici. Ah, et jouissez-vous quand même.
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0: Qu'est-ce qu'il y a à 20h?
1: Julien Doré est au cinéma avec radio ici. 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
0: Oh, avec grand plaisir.
1: Allez, jingle.
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1: Nicolas a deux, Marilyn a deux. Nicolas, va falloir t'envoler, mon chat, je le sens. Tu vas devoir t'envoler, hein, ok?
3: On va faire ça.
1: Voilà, alors, on t'a demandé avec qui t'aimerais déjeuner, et tu aimerais déjeuner avec, avec elle. Bon, alors, j'imagine que tu l'as déjà vu en concert.
3: Oui, je l'ai déjà vu lors de festivals et puis du coup je lui lance une invitation pour l'inviter à manger.
1: On va demander à Zazie, hein, Zazie, voilà. On va demander à Émilie Mazoyer de lui demander. Alors, on demande toujours des choses incroyables aux gens et là on t'a demandé quel était ton talent inutile.
0: Ah, c'est bien ça.
1: Et tu sais faire bouger tes oreilles.
3: Voilà, alors comme les poissons qui bougent leurs ouïes, j'arrive à faire bouger mes oreilles, ça sert strictement à rien, mais bon, c'est un talent caché que je dévoile peu parce que bon, j'en suis pas forcément fier.
1: Moi j'adorerais voir ça.
0: Il y a Alice qui sait le faire aussi, tu peux nous montrer?
1: Attends, on a Alice c'est qui possible. Sait le faire, vas-y s'il te plaît.
0: Elle a des longs cheveux, donc
1: alors vas-y, on y va, c'est parti.
0: Non, sérieux.
4: Ah oui,
0: ah oui.
1: Bon, Nicolas.
0: Très radiophonique tout ça.
1: Nicolas, tu te filmes et t'envoies le film à Maître Coupez.
0: Ah là là.
1: Alors c'est le moment de ton quiz musical. Je t'explique, aujourd'hui c'est le qui chante. Mais tu ne vas avoir que 5 secondes. Tu auras deux chansons, mais tu n'auras que 5 secondes pour reconnaître les deux artistes qui ont chanté l'un après l'autre. Écoute bien la première chanson. Obladi, Oblada. C'est qui chante?
3: Oh, c'est pas récent, je pense que c'est un groupe anglais, c'est les Beatles, ça, non?
1: Eh bien, est-ce que c'est une bonne réponse? Oui! Obladi, Oblada, life goes on, rah! Life goes on. Allez, premier point pour Nico.
0: On les écoute pas souvent, les Beatles, ça fait plaisir.
1: Allez, écoute bien ta deuxième chanson, écoute.
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0: Ah, je vous ai fait plaisir. Ah,
1: qui c'est qui chante?
3: Ça, c'est Julio, ça, non?
1: Julio Iglesias. Pour moi, à chaque fois que j'entends cette chanson, c'est Jacques Villeray dans Papy fait de la résistance.
0: Oui, c'est vrai.
1: Pour moi, c'est ça. Mais c'est Julio, oui.
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1: Ça fait 2 points pour Nico. Ça fait 4, bravo.
0: Je revois le plan de Jacqueline Maillard qui n'en peut plus de lui. Michel Taupin. Évidemment.
1: Michel Taupin, mission pour la France.
0: Christian Clavier, évidemment. Vous connaissez Julio Iglesias, la jeune génération, la
1: quand même.
0: Ah, oui, je sais pas. Ok. Alors.
1: Dépêche-toi, parce que t'as 1:30.
0: Mais c'est parce que vous êtes trop bavarde.
1: Ah, alors, bien sûr, c'est de ma faute.
0: Bah, évidemment, il m'a suivi. C'est du sabotage, on me laisse que 1:30.
1: Oui, bah, t'as le temps de faire.
0: Tu vois, Marilyn, j'ai même pas le temps de te mettre en avant, de parler de quoi que ce soit, du fait que t'es fan de Mathieu Chédid, par exemple.
5: Je dis aime.
0: Eh oui.
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0: Tu l'as vu combien de fois en concert à Périgueux?
6: Ah, une seule fois, mais je devais le voir pendant le Covid à Bordeaux, mais ça avait été annulé, donc.
0: Et t'adores, tu l'écoutes depuis tes 18 ans, j'espère qu'il va te porter bonheur. Voici ton quiz, 5 secondes, ça dure pas plus. Pour reconnaître l'extrait suivant, on y va. Top chrono, qui chante?
6: J'ai un trou.
0: Ah, c'est pas la réponse que j'attends.
1: J'ai un trou n'est pas un artiste.
0: Non.
6: L'unique ravi,
0: comment tu dis?
6: Lenny Kravitz.
0: Lenny Kravitz, c'est bien tenté, mais non, c'est Stevie Wonder. Allez, on se rattrape. Allez,
1: la,
0: on se rattrape.
1: La.
0: On se rattrape avec un autre groupe. Le tube est très connu. Allons-y. Don't stop me now, c'est
6: Queen. Fan aussi, donc c'est Queen.
0: Oui.
1: Eh oui, c'est la chanson qui rend le plus heureux.
0: Exactement.
1: Au monde. Allez, ça fait 4 pour Nicolas, 3 pour Marilyn, c'est pas mal. Là, c'est la réclame, mais pas que. C'est l'actualité dans toutes vos régions grâce aux 44 locales de votre radio.
0: Ici.
1: Allez, à tout de suite, mes chéris.
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1: Et je vous rappelle que vous jouez pour la finale de demain. Le premier prix, c'est un séjour pour 4 adultes à PortAventura World. 3 jours, 2 nuits en pension complète dans un hôtel 4 étoiles. Accès limité pendant 3 jours à PortAventura Park. Un accès à Ferrari Land. Et puis 100 euros de carburant pour rejoindre PortAventura World. Si vous ne gagnez pas ça, vous gagnez évidemment la machine à café Malongo, 32 dosettes, 6 verres en verre. Jingle, on reprend la compète.
0: Bien sûr que oui.
1: Olé.
0: Olé.
1: Alors, Nicolas à 4, Marilyn à 3. Ok.
0: Ça va.
1: Nicolas, je le sens bien. Hein. PortAventura World, là, moi, je pense que c'est bien. Alors, on va parler d'amour. On va parler du fait comment tu as rencontré ta chérie. Alors, ça s'est fait par le biais de la musique parce que vous faisiez partie tous les deux d'une association de musique, c'est ça?
3: Oui, c'est ça. Donc, on faisait chacun partie d'une association. Et puis, au cours de festival pendant l'été, on était amené à se rencontrer à plusieurs moments de l'année. Et puis, surtout en été. Et puis, c'est comme ça qu'on s'est rencontrés. Et puis, c'est comme ça que ça a continué.
1: Attends, parce que ta femme, elle joue de l'accordéon diatonique.
3: C'est ça.
1: Et qu'est-ce que l'accordéon diatonique?
3: C'est ce qu'on entend. Donc, c'est une sorte d'accordéon. Donc, on connaît beaucoup le chromatique.
1: Ouais.
3: En Bretagne, il est beaucoup joué pour accompagner des cercles.
1: Donc, d'accord.
3: Voilà.
1: La sonorité n'est pas la même.
3: Des danseurs bretons, la sonorité n'est pas la même exactement.
1: Ok, voilà. Ça fait combien de temps que vous êtes ensemble?
3: Ça fait combien de temps? Ça fait 15 ans.
1: Oh là là là là, grosse histoire d'amour, c'est magnifique. Aïe, aïe, aïe, allez, on va essayer de marquer 3 points de plus immédiatement avec la question à choix multiples. Je t'explique, je te pose la question, je te propose des réponses, t'auras 10 secondes pour me donner ton choix. On écoute Kenji. Alors, Kenji Girac, demain, figure-toi que Kenji va fêter ses 30 ans. Alors, d'accord. Est-ce que tu sais quel était son métier avant de remporter The Voice? Alors, est-ce qu'il était maçon, élagueur, ferrailleur ou coiffeur pour Éric Bastien?
0: Bien sûr.
1: Qu'est-ce que faisait Kenji avant de remporter The Voice? Maçon, élagueur, ferrailleur, coiffeur personnel d'Éric Bastien. Top chrono, 10 secondes.
3: Ça, j'en sais strictement rien, donc ça va être au pif, je vais dire élagueur.
1: Au pif, élagueur. Ouais. Eh bien, quel joli pif tu as, parce que c'est vrai. Oui, il travaille avec son père dans l'élagage des arbres. Voilà, donc tu as 7. Bravo.
0: Marilyn, je rappelle l'enjeu de cette émission pour moi et pour toi et pour la France. 3 candidats, ça ne m'est jamais arrivé, ou tellement rarement. Et sache que toute ma famille écoute cette émission pour la première fois. Marilyn, si tu gagnes avec moi aujourd'hui, j'aurais fait un sans faute et j'aurais 4 candidats.
1: Bonjour monsieur et madame Bastien.
0: Salut maman. Oui. J'y crois Marilyn, j'y crois encore.
1: Vous l'avez élevé avec un gros ego hein, quand
0: voilà,
1: même. Hein.
0: Ça. Je vous ai dit, ils sont déjà en construction à la radio pour élargir le bâtiment. Alors, Marilyn, on a 3 points, on est pas mal. Marilyn sait se détendre, elle est totalement zen, parce qu'elle a un petit rituel en ce moment.
1: Ah.
0: Il y a des cigales en Dordogne, dis donc Marilyn.
6: Ah, ça arrive quand il fait très chaud qu'on les entende, okay. mais voilà, oui.
0: Quel est ton petit rituel du soir, en mode nuit, on écoute les cigales? Qu'est-ce que tu fais en ce moment que tu adores?
6: Ah, ben surtout là, en temps de canicule, oui. Je me pose dans mon transat le soir, sous la lune et sous les étoiles, oh. avec mon chat, et voilà, et je profite du calme. Mon fils dort et tout le monde dort.
0: Ouais, c'est la chance d'avoir un transat dans le jardin en train de regarder les étoiles. Franchement, c'est beau.
6: Oui, c'est très agréable.
0: J'imagine. Alors, on a un voyage en Espagne à offrir. Je sais que tu as déjà voyagé en Espagne, au Maroc. Tu as de bons souvenirs de l'Espagne d'ailleurs? C'est un pays que tu aimes bien?
6: Ah, j'aime beaucoup et surtout à Barcelone. On a passé des super vacances donc j'aimerais bien y repartir.
0: T'aimerais aller au Costa Rica par exemple? Ça, c'est une destination qui te plairait?
6: Oui, parce que ça a l'air sauvage et la nature a l'air d'être encore préservée, loin de toute l'agitation de chez nous, donc ouais. Ouais, ça me fait un peu rêver.
0: Alors en fait, si tu vas au Costa Rica, par contre, il faudra que tu aies des guides ou que tu aies des plans, qu'il y ait des gens qui t'aident, parce que j'ai cru comprendre que tu es nul, mais nul en orientation.
1: C'est possible.
6: Ah oui, c'est...

0: Ouais. Bon, ça s'arrange avec le temps quand même, hein, j'ai remarqué. Mais bon,
1: alors ça va.
0: Quand même.
1: Bien, allez, on a 3 points là à prendre. Hein. Ok. Mm-hmm. On l'attente.
0: Ouais, allez, on y va.
1: Bah, tu sais quoi, je vais demander à Eva, parce qu'il y a plein de stagiaires hein, aujourd'hui avec nous dans le studio. Oui, c'est ça, le micro, c'est ça.
2: Bonjour.
1: C'est Eva qui va poser la question. Ok, Marilyn, t'es d'accord?
0: Allez, c'est parti.
2: Alors, Marilyn, samedi.
1: Attends, petit extrait.
3: Je suis allé les voir passer les tours de France.
4: Ah mais ça c'est ta chanson.
1: Pourquoi
4: c'est toi qui chantes là, on reconnaît bien ta voix.
1: Bien sûr.
3: C'est une belle cabane.
1: Tu peux y aller.
2: Ok, Marilyn, samedi c'est le départ du Tour de France à Barcelone.
1: Stop. Petite pression, tranquille, voilà. Ok, la suite.
2: Mais savez-vous combien de vitesses possédait le vélo du vainqueur du tout premier tour, donc en 1903? Je vous donne les réponses possibles. La A, une vitesse. La B, 3. Et la C, 5. Ou alors la D, aucune vitesse.
1: Top chrono. Allez bien, Eva.
2: Merci.
0: Je dirais deux vitesses.
4: Deux vitesses, bah c'est non, bien parce que comme c'était
1: c'est
4: pas.
1: Un, trois ou cinq. Un, trois ou cinq. Alors.
4: Marilyn, bah c'est trop tard, elle a dit deux. Voilà, donc pas assez faux.
1: Et non, quelle était la réponse, Eva?
2: La réponse était une vitesse,
1: et
2: Marilyn.
1: Pourquoi?
2: Eh bien, parce que le vainqueur de la première édition, Maurice Garin, roulait sur un vélo à une seule vitesse.
1: Et voilà.
2: À l'époque, pas de dérailleur, pas d'assistance, juste des mollets et du courage.
4: Et voilà.
1: Bon, c'est l'occasion de vous rappeler qu'on est partenaire du Tour de France,
4: oui.
1: Que ça commence samedi,
4: bien
1: qu'on va
4: sûr.
1: Le suivre tout le mois de juillet sur votre radio ici et ici.fr.
4: Et surtout, je rajoute que, évidemment, ici a nommé Eric Bastien
1: oui.
4: Ambassadeur du Tour de France.
1: Oui.
4: Il sera
1: ah,
4: sur les routes, avec vous,
1: exactement.
4: En vélo.
1: Sur le char.
4: En vitesse une.
1: En voilà. Un peu chaudou.
4: Allez, ça fait 3 pour Marilyn, 7 pour Nico. Nico, tu vas gagner. Nico ? Nico ?
1: Ah, je crois qu'il s'est perdu.
4: Oh là là, je crois qu'il
1: s'est perdu
4: là,
1: dans la rue de Calvi.
4: C'est bien. Allez, maintenant, on va écouter. Bah, là, c'est vraiment, là, j'ai vraiment mon 500, hein, j'ai vraiment mes tiacs, je vais vraiment en boîte. Le samedi soir, on est en 1981, j'ai 16 ans. C'est

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1: Hey, ouais. Voilà, allez. Bien, nous sommes avec Nicolas qui est largement
3: en tête
1: avec 7 points.
3: Pas du tout.
1: Marilyn suit de très très loin, elle est en vitesse 1 sur son vélo.
3: Te laisse
1: elle a
3: pas
1: 3.
3: Faire, Marilyn. Quand même.
1: Alors, je rappelle que Nicolas joue avec ici Braise Hizel, qu'il a 46 ans, qu'il habite à Quimper, qu'il a 3 enfants, qu'il bricole, il fait plein de trucs, c'est un homme complet. Alors, par contre, il lui arrive des aventures un peu rigolotes parce que... Un jour, il a vraiment beaucoup bossé, hein, beaucoup bossé.
3: Bah, c'est un homme, quoi.
1: Voilà. Oh là là. Oh, les... C'est qu'en 2026.
3: C'est vrai que je suis tout seul dans le studio, là, donc. Pour
1: voilà,
3: élever, hein,
1: il y a certes qu'il y a quand même 5 meufs sur le plateau.
3: Mais j'attendais leur réaction, mais finalement.
1: Putain, c'est vrai, il y a 3 meufs en régie, on est 8. Ouais. Donc je serais toi, je serais
3: profil. Je crois que je vais me taire.
1: Ouais, je crois bien.
3: Ouais, c'est mieux.
1: Ferme-la physiquement. Alors un jour, il rentre chez lui, notre petit Nico, il est crevé, du coup, il mange vite fait et il va se coucher. Et qu'est-ce qui se passe après?
4: Et ben, qu'est-ce qui se passe après? J'avais zappé l'invitation de collègues de travail avec un barbecue organisé. Et au bout d'un moment, les copains s'inquiètent. Ils passent un petit coup de fil pour savoir ce qu'il en est, où je suis. Et puis, évidemment, ils n'ont pas su la fin de l'histoire, hein, parce que je ne leur ai pas raconté. Et donc, je suis sorti de mon lit en 2-2. Et puis, je les ai retrouvés. Et puis, j'ai mangé une deuxième fois et on a passé une bonne soirée.
1: Ah oui, donc toi, t'es crevé. Allez, barbecue parti, c'est pas grave. Je suis crevé, mais je me lève et je vais manger des merguez.
4: C'est ça.
1: Ah ouais, t'es un gourmand toi, hein, quand même. On est quand même.
4: C'était surtout pour parler ordinaire que j'étais dans mon lit et puis que j'avais zappé l'invitation.
1: Voilà, alors il t'arrive quand même toujours des trucs, hein, parce qu'un matin tu t'es réveillé en sursaut, ton réveil n'est pas sonné, tu te prépares et tu pars bosser. Et qu'est-ce qui se passe?
4: Eh ben, qu'est-ce qui se passe? Je monte dans ma voiture, je vais au boulot et puis après 5 minutes de route, je me rends compte qu'on est samedi et que je bosse pas ce jour-là. Donc je fais demi-tour au premier rond-point et puis je retourne à la maison.
1: Et tu t'es recouché?
4: Et je reprends ma grosse matinée.
1: Ok, c'est magnifique. Non, j'aime bien Nicolas, on est bon. Alors là, écoute, on va faire en sorte que tout soit clair. Là, il faut marquer, mon chat. Vraiment, il faut marquer. 5 points, c'est la question cash. Tu es largement en tête. Donc on y va, on marque. Tiens, une petite ambiance.
5: Faut passer ton bac. Faut passer ton bac.
3: J'adore ça.
5: Faut passer ton bac.
3: Je sais plus qui fait ça, mais c'est...
5: Je retrouve mes potes à 18h
3: eh oui.
5: Au café d'en face.
1: C'est pas les mecs du 6-9.
3: C'est Manu Payet, ouais.
1: Bah oui,
3: Bruno Guillon.
1: Voilà, c'est tous les mecs
3: J'adore.
1: Du 6-9.
3: Super.
1: Alors, écoute bien, c'est une question sur le baccalauréat. Quelle moyenne faut-il obtenir au bac pour avoir la mention bien? Quelle moyenne? T'emballe pas. Quelle moyenne faut-il pour avoir la mention bien au bac? Top chrono, 10 secondes.
4: Alors, c'est pour une mention bien, hein, c'est ça?
1: Ouais.
4: Donc, je vais dire 14, à partir de 14, c'est bien.
1: Et oui!
3: Ouais!
1: Bien sûr, évidemment, bravo! Voilà, donc ça fait 5 points de plus pour mon petit Nico. Eh ben il a 12, ouais. voilà.
3: C'est qu'il y a une mention dans ce studio, combien?
1: Oui.
3: Ah, il y a de la mention là.
1: Bah oui.
3: Ah, toi aussi, mention.
1: Oui. Bah je l'ai passé
3: et
1: deux fois. Voilà.
3: Bah Alice, qu'est-ce qui t'est arrivé? J'ai pas eu de mention?
6: Oui.
3: Bah, qui c'est qui a pas levé la main alors? Tout le monde a une mention.
1: Toutes les meufs. Voilà.
3: Il y a que moi qui
1: n'ai
3: pas
1: eu
3: de mention.
1: Bah non, t'es un mec.
3: Bah
1: ça, pour faire des vannes sexistes, il y a du monde, mais pour avoir des mentions au bac.
3: Il y en a pas. Marilyn, t'as une mention?
7: Oui.
1: Et voilà, c'est une femme, elle a une mention.
3: T'as eu quoi comme mention? Bien, c'est bien, passable, très bien, médiocre, excellent.
7: Bien. Bien, c'est déjà bien.
3: Bah oui, je suis d'accord.
1: C'est déjà mieux que Eric.
3: Là, c'est vrai, non, j'ai pas eu de mention. Marie, on n'a pas parlé de cuisine tout à l'heure, et tu sais qu'à cette heure-ci, à 12h46, moi, je suis pas le seul, on a un petit peu faim. Alors, il y a un des plats.
8: C'est trop chouette, je crois que les lasagnes sont prêtes.
3: Que l'on adore.
8: Viens la vite,
3: avec Valérie.
8: On va se péter le bide.
3: On va se péter le bide, c'est clair, c'est les lasagnes. Il paraît que tu réussis, mais d'une force, les lasagnes. Tu peux nous dire quelle est ta recette?
7: Beaucoup de béchamel pour pas que ce soit sec.
1: Mais merci! Merci la béchamel, oui!
3: C'est ça le secret?
7: Oui, la béchamel c'est la vie.
1: Mais la béchamel c'est la vie, la crème c'est la vie.
3: Et tu fais tes pâtes toi-même ou non, peut-être pas quand même, si?
7: J'ai déjà fait une fois et franchement on en trouve des très bonnes dans le commerce.
3: Oui,
7: donc, voilà.
3: Bien sûr. Bon, alors nous ça nous va les lasagnes. Alors côté dessert, t'es pas mal au niveau pâtisserie. Je crois que tu fais de la forêt noire et des charlottes aux fraises.
7: Oui, Exactement, oui, je suis assez fan de pâtisserie et je fais des confitures aussi.
3: Très bien.
7: Voilà. Je fais des glaces parce que j'ai gagné une machine à glace, donc ça c'est génial.
3: Alors attends, t'as gagné une machine à glace avec ici Périgord, là, il n'y a pas longtemps en plus, avec
7: exactement.
3: Ta radio.
7: Exactement.
1: Et voilà.
3: C'est bon ça, on salue l'équipe. Alors machine à glace, tu l'as pas encore testée? Non, pas encore là.
7: Je l'ai testé. Ah ben, je l'ai gagné pendant la canicule, donc voilà.
3: Ok. Et alors, Alexandre nous disait tout à l'heure, Nicolas, pardon, je ne sais pas pourquoi.
1: Voilà. Allez.
3: Nicolas nous parlait.
1: Mon candidat s'appelle Nicolas.
3: Oui, bien sûr. Il voulait être pizzaïolo et vous m'avez dit qu'il était le roi de la pizza. Mmh. Vous vous souvenez? Eh ben, elle aussi, c'est la reine de la pizza. Mmh. Vrai ou pas?
7: Ouais, je me débrouille pas mal en pizza. Bah, en plus, j'avais un frère qui était pizzaïolo.
3: Bah
7: donc,
3: oui,
7: je suis à bonne école.
3: Bon, allez, nous allons jouer. Tu sais que là, c'est important. Là,
1: une fois de plus, allez, une
3: là,
1: fois
3: on
1: de
3: a
1: plus.
3: 5 points, là.
1: Il a quand même les questions les plus faciles.
3: Non.
1: Moi, c'était hyper dur de trouver 14 sur 20. Lui, il a une question, mais une gosse de maternelle connaît la réponse.
3: Vous allez voir. D'ailleurs, rappelle-moi ton prénom.
0: Louise.
3: C'est Louise qui va poser la question. Avant de poser la question, Louise, qui sera une question cash, hein, je te rappelle, Marilyn. T'auras 10 secondes pour y réfléchir. Voici un extrait. Louise, tu es dans ma team maintenant. Vas-y.
0: Exactement. Dans quel pays Claude François est-il né?
1: Top chrono.
7: En Égypte.
1: Voilà, merci.
0: Exactement. Alors, bonne réponse.
1: Oui, et voilà. C'est pas de la question de maternelle, ça? Bon, voilà.
3: Oh,
1: allez.
3: Bien,
1: ça fait 12 pour Nicolas qui a eu une question extrêmement difficile.
3: Elle est toujours en tête, ça.
1: Oui, allez, 8 pour Marilyn qui a eu une question, évidemment, de la team Bastien, une question trichée.
3: C'est pas moi qui ai choisi la question.
1: Allez. Oui, ils savent bien dans quel ordre ça va. Allez, notre amie Inès, tu vas nous dire maintenant qu'est-ce qu'on écoute sur ici, là, maintenant?
2: Sur écoute.
1: Hop, allez, vas-y, on écoute.
0: On va écouter L'amour ça se donne d'Amel Bent, une nouveauté 2025.
1: Eh ben, c'est magnifique, on écoute Amel Bent, vous écoutez ici. Et visez la lune, l'amour ça se donne. Amel, je t'aime, à tout de suite.

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1: L'amour, ça se donne. Amel Bent, tandis que Valérie se moque de mon petit déhanché de danse.
2: Oh, enfin, on se moque toutes, hein, on est toutes dans le défi.
1: J'ai bien remarqué. Je peux pas lutter, vous avez fait danser avec les stars.
2: Alice, même, qu'est-ce qui se passe maintenant sur ici?
3: Eh bien, maintenant, c'est la pub. À tout de suite.
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2: Et nous sommes au taquet avec Nicolas qui joue avec ici Braise Isel contre Marilyn, ici Périgord. Nicolas est en tête.
1: Oui.
2: Quoi? Qu'est-ce qu'il y a?
1: C'est un triste constat, mais.
2: Oui, bah, il est en tête. Oui. Avec combien?
1: 12 points.
2: Voilà.
1: Ça veut dire qu'il a fait un sans faute, le gars. Hein.
2: Exactement, voilà, parce qu'il est brillant et qu'il va remporter. Voilà. Bon, bref. Alors, mon petit Nicolas, il paraît que t'as un porte-bonheur, une bonne étoile, en fait. Hein, Voilà. Alors, il paraît que t'as toujours de la chance en fait. T'es toujours chanceux. Quand tu travailles, tout va bien avec les trains. Et dès que t'es en vacances, les collègues ils disent que c'est pas pareil. Voilà.
11: Voilà, je me fais chambrer régulièrement parce que je passe souvent à travers les gouttes. Et puis, quand on veut partir en vacances, on se dit que c'est pas le moment de prendre le train parce que c'est là qu'il arrive des catas.
2: Et voilà.
11: Je prends pour info. Donc,
2: tu as une bonne étoile. Très bien. Alors, tu as une bonne étoile. Tu es magnifique. Tu es formidable. Tu es juste un peu têtu. On va dire que c'est un petit défaut. Voilà. Allez. T'es têtu.
11: C'est ce qu'on dit. Moi, je suis pas d'accord, mais c'est ce qu'on me dit. Donc,
2: comme dit la réalisatrice, t'es breton. Voilà. Alors, pour t'encourager, on va écouter une magnifique chanson de Zazie.
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2: Moi, j'avais adoré la version d'Olivia Ruiz dans la Starac. Voilà. Alors, tu adores le Grand Bleu, tu adores tout ça. Je souhaite que tu sois à fond pour remporter ce bingo. Écoute bien ce petit bingo. À mon top chrono, tu vas avoir 10 secondes, pour me citer un maximum de super-héros mecs. Tous les super-héros mecs qui existent au monde depuis toujours. Top chrono, 10 secondes.
11: Superman, Batman, Spider-Man, Iron Man, tout ce qui est fini en man. Qu'est-ce qu'on a encore?
2: Alors, tu m'en as donné quatre. Il y avait Hulk, Captain America, Thor, Doctor Strange, Black Panther, Silver Surfer, Wolverine, Aquaman, Green Lantern, Deadpool, que sais-je. Mais tu m'en as donné quatre. Voilà, maintenant t'as plus qu'à espérer que Marilyn n'en donne pas.
1: Bon, Marilyn, je vais expliquer la règle pour ceux qui découvrent le jeu. Pour nos stagiaires, peut-être aussi. Nicolas est en tête avec 12 points et tu as marqué 8 points. Jusque-là, félicitations. On est au bingo. Le bingo, il vaut 10 points. Ça veut dire que tout peut changer. Pour prendre les 10 points, il faut être celui qui marque le plus, voilà, qui donne le plus de bonnes réponses au bingo. Il a donc fait 4. Marilyn, si tu fais 5, t'encaisses les 10 points. T'es avec nous demain vendredi. T'as un pas de plus vers l'Espagne.
2: Bon, allez,
1: et tu me rends heureux. Voilà, laissez-moi expliquer, s'il vous plaît.
2: Oui, on le sait tous.
1: Ça va. Marilyn.
13: Oui.
1: On se concentre.
0: Je suis à fond, là, je suis au taquet.
1: On est tranquille. Avec une musique que tu adores. Ça, c'est pour te faire plaisir, parce que côté musique, tu adores Lady Gaga, on a un extrait là, d'Abracadabra. Tu l'as déjà vu en concert ou pas, Lady Gaga?
0: Non, mais alors j'adorerais.
1: Bah oui, bah c'est possible, elle passe en France quand même de temps en temps. Pas souvent, mais bon.
0: Ah oui.
1: Bah oui, t'aimes Julien Doré, Jean-Louis Aubert, Michael Jackson ou encore Queen et Bruno Mars. On y va, c'est l'heure de vérité. Voici ton bingo. 10 secondes pour me citer. Un maximum de super-héros, mais côté filles. Voilà, les filles super-héros, quelles sont-elles? Top chrono, 10 secondes, on y va.
0: Alors, Catwoman, Black Widow, La Femme Invisible, Spider-Woman, Miss Hulk, Elektra.
2: Ça se passe bien sur Google. Ça se passe bien sur Google.
1: Allez, bravo. Ben oui, il y a assez de bonnes réponses.
6: Et voilà. Ils sont là, les quatre. Ils sont là.
2: Je peux crever.
6: Les quatre.
2: Alice, t'arrêtes de danser immédiatement.
6: Bravo.
2: Voilà. C'est la deuxième fois en 2 ans
6: que
2: cette espèce de personne va avoir les 4 candidats.
6: Avec moi.
2: Je peux te dire 2 fois en 2 ans. J'espère que Radio France est prêt à ouvrir les portes pour les go. Bravo Nico, t'as pas démérité. Marilyn a eu la chance de passer en deuxième et d'ouvrir Google en tapant super héros.
1: C'est mauvaise fille. Foi,
0: ça. Bah, c'est grâce à mon fils.
1: Ouais, bien sûr.
2: Comme par hasard, c'est le même ordre que sur Google.
1: Regardez, Wonder Woman.
2: Super. Allez. J'ai envie de vous dire, mes petits chéris, bravo. Merci Alice, merci Inès, merci Louise, merci Eva.
1: Merci. Hein.
2: Merci Céline à la Réal, Océane à la Technique, Alex au Standard, le professeur Coupez au Savoir. Alors, demain, j'aime mieux vous dire que ça va être la misère au niveau de l'ego.
1: Ça va être soirée disco, je te dis.
2: Je vous embrasse très fort, la France, je t'aime, amuse-toi bien, à demain.
1: Oh là là. Oh, j'en reviens. Rendez compte, Wendy Bouchard, c'est la une de Libération ce matin. J'ai 4 candidats.
13: Ah, mais c'est beau, hein, c'est beau. Vous avez terminé en beauté cette année. Hein.
1: Bien sûr.
13: La France qui est comme vous au taquet, la France qui est comme vous est à l'écoute, chers amis, avec une édition spéciale aujourd'hui jusqu'à 14h. Et vous pourrez notamment interpeller au 0810 055 056 la porte-parole du gouvernement Maud Bréjon après la séquence caniculaire que nous venons de vivre et alors que les premiers incendies de l'été, hélas, sont déclarés.
1: Et c'est à suivre. Merci Wendy, à tout de suite.
2: Merci Wendy Chou. À demain.
13: À demain.
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1: Évidemment, je pense à ma mère, à mon père, je remercie Claude Berry.
2: Ok, alors vous écoutez ici, voilà, une très belle station de radio, il est 13h et c'est Ma France, Wendy Bouchard, édition spéciale.
1: À demain.
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13: Bonjour à tous, merci d'être à l'écoute de Ma France. Une France rattrapée par une nouvelle vague de chaleur et par les feux de forêt dans les départements en alerte des Bouches-du-Rhône à l'Hérault avec ce vivant qui souffre de toutes parts. Le Premier ministre multiplie les cellules de crise à Marseille aujourd'hui sur le front des incendies et sur ici en direct dans quelques instants, la porte-parole du gouvernement Maud Bréjon vient défendre et expliquer la ligne des autorités. Vous pouvez l'interpeller au standard au 0810 055 056. Pourquoi baisse-t-on le fond vert sans et développer la clim dans les écoles? Pourquoi n'a-t-on pas mieux équipé nos hôpitaux? Comment sauver l'homme et la nature qui souffrent cruellement? Quel rôle des élus locaux dans ces changements près de chez vous? Quelle place pour les citoyens dans ce combat? Avec nos reporters et nos invités, on vous éclaire pour cette édition spéciale jusqu'à 14h. Et d'abord, la guerre contre le feu qui commence, les premiers incendies de l'été, dont on vous rappelle que 90% sont d'origine humaine. Nous sommes à vos côtés, Mathias Kern. Bonjour Mathias.
15: Bonjour.
13: Vous qui êtes rédacteur en chef adjoint à Ici Hérault, votre territoire est le premier touché par ces incendies d'été. Le plus gros du moment est en cours, il a démarré dans l'Hérault, il a rejoint l'Aude depuis hier en fin d'après-midi. On est dans le secteur du Minervois et aux dernières nouvelles, Mathias, le feu n'est toujours pas fixé.
15: Oui, ça veut dire qu'il continue de progresser, lentement certes, mais il progresse malgré le gros dispositif mis en place. Il a déjà parcouru 900 hectares et jusqu'à 900 sapeurs-pompiers étaient présents au plus fort de l'épisode. 150 véhicules ainsi qu'une trentaine de gendarmes aussi, appuyés évidemment par les airs. 2 Canadair, 1 avion Dash et 2 Canadair supplémentaires qui sont déployés là en ce moment au-dessus de ces villages. Intervention qui a permis de préserver d'ailleurs ces communes Beaufort, Oupia, Meillac et Pouzol-Minervois. Le feu qui a été proche des habitations, hein, nous disent les pompiers. Ça concernait environ 2000 personnes. Certains ont été évacués dès hier soir, ont passé la nuit dans des salles communales ouvertes pour l'occasion. Heureusement, pour l'instant, les dégâts restent donc limités sur le bâti et surtout, c'est à signaler, il n'y a pas de victimes.
13: Absolument. Alors, le problème, c'est qu'on est dans une végétation qui est déjà cuite par la canicule des jours derniers et que les conditions climatiques, Mathias, restent défavorables.
15: Oui, sécheresse, forte température et surtout un vent à plus de 70 km/h qui souffle beaucoup aussi dans tout l'Hérault, tout l'Aude et tout le pourtour méditerranéen en ce moment. Cocktail idéal pour les incendies, phénomène accentué aussi par la récente canicule, évidemment. Et autre élément, dans ce secteur, cette zone du Minervois, la tempête Niels de l'hiver a particulièrement touché les arbres qui sont tombés. Ça fait du combustible, évidemment, ce bois. Et on craint d'autres feux, d'autres départs de feux ces prochains jours, prochaines semaines. Et on redoute surtout de revivre le scénario de l'an passé. Wendy, vous en souvenez, on s'en souvient tous, ce méga feu de l'Aude dans les Corbières qui avait parcouru 17 000 hectares.
13: Eh bien, absolument. Et nous saluons déjà le courage de tous ceux qui se battent actuellement contre ces incendies et de tous ces hommes et ces femmes qui seront prépositionnés avec les pompiers de France pour lutter contre ces feux. Grégory Allion, vous êtes avec nous, représentant justement de la Fédération des sapeurs-pompiers. Bonjour Grégory. Vous qui êtes officier de commandement feu de forêt, on est, et Mathias le disait, dans le cocktail explosif que vous redoutez tant, la chaleur, le vent, la sécheresse. C'est ça qu'on vit en ce moment.
16: Oui, il y a une canicule, voire deux, puisqu'il y en a eu une au mois de mai, une au mois de juin, on vient de la subir, et d'autres épisodes vont suivre, avec des effets que l'on appelle les effets sèche-cheveux, c'est-à-dire que sur l'ensemble du territoire national, on a eu du vent, des températures élevées, qui ont asséché finalement toute cette végétation. La végétation est dorénavant prête, finalement, à s'embraser à toute imprudence. Je rappelle que 99% des feux partent à cause de l'activité humaine, 70%, c'est-à-dire deux tiers des feux sont liés à de l'imprudence. Oui. Donc il faut appeler à la vigilance dans ce moment-là où nous connaissons des fortes températures, parce que sinon ça met à rude épreuve notre système de protection civile, notre système de sécurité civile constitué par les forces de l'ordre certains, mais aussi par les sapeurs-pompiers et les associations agréées de sécurité civile.
13: Dans les parts de feu qui ne sont pas d'origine humaine, c'est-à-dire à peine 10%, comment l'embrasement se crée, Grégory Allion?
16: C'est très simple. En fait, lorsque vous avez de la végétation et un simple mégot peut faire une catastrophe, on l'a déjà vu à plusieurs reprises, vous avez la strate herbacée qui prend feu, qui communique à la strate arbustive et de suite ça part en cime dans les grands pins, sapins, tout dépend où vous êtes en France. Et ce qu'il est bon de rappeler, c'est deux choses. Premièrement, on est le 2 juillet, ça veut dire qu'on est très tôt dans l'été, ça veut dire que des feux catastrophes sont en train de se développer et peuvent émerger en ce moment même alors qu'on est au tout début de l'été. Donc c'est un élément important et je dirais c'est un tournant aussi dans l'approche des saisons feux de forêt. Et le deuxième élément, c'est que on parle du sud de la France parce qu'en ce moment il y a du vent dans le sud de la France, mais malheureusement le week-end dernier nous étions en train de lutter contre un feu en Haute-Loire, à Villeneuve-d'Allier, donc ce qui veut dire que tout le territoire national est concerné par les feux de forêt.
13: C'est ça. Bah, évidemment, aujourd'hui, on ne vous parle que des territoires qui sont en vigilance rouge, c'est-à-dire maximale, hein, pour risque très élevé de feux de forêt. Nous étions dans l'Hérault et dans l'Aude il y a quelques instants. Les Pyrénées-Orientales sont aussi concernées, de même que le Gard, le Vaucluse et les Bouches-du-Rhône, où un feu virulent est parti hier soir de Lançon-Provence, a parcouru plus de 250 hectares. Il est toujours en cours, ce feu, avec près de 300 pompiers à l'œuvre. Là encore, deux avions bombardiers d'eau, Canadair. Et Mathias, vous parlez d'évacuation. Ce fut le cas à Les Oliviers, commune voisine du département où ce feu s'est déclaré. 600 personnes évacuées qui ont pu regagner leur maison ce matin. L'incendie est fixé, Mathilde Vinceneux, mais évidemment, on reste très prudent.
9: Dans plusieurs quartiers de la Fare-les-Oliviers, les habitants ont dû quitter leur maison dans l'urgence hier soir pour se réfugier dans un gymnase et dans un foyer de la commune. Un gros coup de stress, raconte Delphine.
17: On sentait le feu se rapprocher et il y a fumée. Au moment où on a évacué nos maisons, vraiment, il y avait beaucoup de fumée et ça faisait peur d'être un peu asphyxié, quoi. Les enfants, ils étaient un peu en panique et tout. Mais bon, après, arrivé à la salle Jean-Bernard, le stress est retombé.
9: Vous avez dormi sur des lits de camp avec les enfants?
17: Tout à fait, c'est ça. Hein. Ils nous ont libérés que ce matin. On a pu retourner dans nos maisons.
9: Un soulagement, acquiesce Philippe, il a pu rentrer chez lui avec son épouse.
18: C'est vrai qu'il y avait un petit peu d'inquiétude à se dire, en rentrant, est-ce qu'on va retrouver la maison. C'est donc satisfait et soulagé de voir que la maison est toujours là. on fait attention là, parce qu'avec le vent encore, et on voit les canadaires, donc en espérant que ça ne reparte pas.
13: Pour le maire de La Fare, les Oliviers, Jérôme Marcillac, il faut rester prudent.
19: Le pire est derrière nous, mais il y a du vent qui est annoncé pour encore deux jours, ouais. Deux ou trois jours, si j'ai bien compris. Donc là, on va être sous surveillance, hein. Faut rester vigilant. Ça part du bord de la route, hein, comme chaque fois.
13: L'incendie a en effet démarré sur un bord de route. On ignore encore l'origine, mais les pompiers des Bouches-du-Rhône le martèlent. Le Mistral souffle encore très fort ici, et le moindre mégot peut avoir des conséquences dramatiques.
2: Et voilà cet embrasement que vous nous décriviez, Grégory Allion, vous qui êtes président d'honneur de la Fédération des sapeurs-pompiers de France. Ces évacuations, eh bien, en accord avec les collectivités locales, vous les décidez à titre préventif, et évidemment, ça fait partie aussi de la gestion de crise et du feu.
16: Oui, la logique nationale, c'est plutôt le confinement. C'est la raison pour laquelle on demande aux habitants qui ont des habitations en dur de débroussailler tout au long de l'année pour faire en sorte que cette habitation constitue un refuge. Mais au regard aujourd'hui de l'intensité des sinistres et de la virulence des sinistres, il nous arrive parfois de décider de l'évacuation de certaines habitations légères, forcément, mais aussi de certaines habitations en dur. Et donc, c'est la nouvelle donne, en fait. C'est la raison pour laquelle le ministère de l'Intérieur a demandé à ce que l'on réfléchisse tout au long de l'été, tout au long de l'hiver dernier, tout au long de cette année, pour réfléchir à ce qu'on appelle une mission Vulcan 2, d'appréhender ces nouveaux phénomènes, parce que les feux d'aujourd'hui ne sont plus ceux d'il y a quelques temps. Ils ont une récurrence, ils ont une occurrence, et ils ont une occupation temporelle et géographique qui devient hors norme. C'est vous ça. L'avez dit, l'an dernier, on avait le feu de Ribotte. Je rappelle que le feu de Ribotte se déplaçait à des vitesses de propagation qui dépassaient les 8 km/h. Quand vous marchez à peine entre 3 et 4 km/h. Donc vous imaginez la vitesse de propagation des feux d'aujourd'hui. Et moi, je salue en ce moment mes collègues qui luttent ardemment, parce que à ce stade, et on n'est que le 2 juillet, je le rappelais, nous n'avons pas de victimes. N'avons pas de victimes. Et quand un arbre brûle, malheureusement, c'est dramatique. C'est la raison de mon combat depuis des années. Mais les arbres repoussent. En revanche, les vies, lorsqu'elles sont prises, elles ne reviennent plus.
2: Merci Grégory Allion pour ces mots et ce courage à travers les ondes que vous nous diffusez également. Les auditeurs sont avec nous au standard d'ici, 0810, 055, 056. Et c'est Mireille qui nous rejoint. Mireille qui habite Berlétan. Chère Mireille, vous avez vu, vous nous le disiez au standard, le ciel hier se noircir quand vous étendiez votre linge. Vous êtes évidemment, comme nous tous, très inquiète. Vous êtes avec nous, Mireille ?
20: C'est les mêmes questions. Est-ce qu'il ne faudrait pas prévenir ? Hier, j'étais sur la route, justement entre Lançon et Galières. Sur le bord des routes, il y a des herbes plus hautes que 2 mètres. Alors pensez-vous une seule étincelle, si le brasier avec le Mistral qu'on a ici, tout s'embrase en 5 minutes. Il ne faut pas beaucoup de temps. Hein. Et alors la prévention des mégots jetés par les fenêtres. Voilà, parce qu'on a beau dire que c'est interdit, mais tout le monde le fait. Encore beaucoup, beaucoup de gens qui jettent les mégots au travers des fenêtres. Alors remettre les cendriers dans les voitures. C'est tout simple. Hein. C'est tout simple.
2: Question. Ouais, question de bon sens. Mais alors c'est très intéressant ce que vous dites sur la prévention. Et peut-être Grégory Allion, vous pourrez répondre à Mireille ici qui s'interroge. On nous recommande de débroussailler dans nos jardins, dans nos propriétés quand on a des jardins privé, quid
20: des... Et on ne le fait pas au bord des routes.
2: Et voilà, Grégory Allion, pour répondre à notre auditrice.
16: Oui, la question de Mireille est pleine de bon sens. De toute façon, moi, je vis en Provence et Mireille vit en Provence fatalement. Et on a le même constat. Oui, il faut débroussailler. Mais ce qu'elle vient de dire est de pur bon sens. C'est-à-dire que le cendrier, vous savez, je suis devenu député européen depuis 2 ans. Je me bats au niveau des constructeurs pour rétablir ce cendrier dans les voitures, pour faire en sorte que, justement, personne ne jette son mégot. Parce qu'au-delà du débroussaillement, c'est finalement le geste d'incivilité qui consiste à jeter son mégot par la fenêtre. Donc ce geste d'imprudence, il a créé des drames, il peut créer des drames, et surtout c'est détériorer de la végétation, mais surtout, je le répète, c'est mettre en danger des secouristes et des habitations. Oui. Donc oui, ce geste est à bannir de nos gestes du quotidien, et Mireille a raison, on le voit encore trop souvent sur le bord de nos routes.
13: Merci beaucoup Grégory Allion, merci infiniment pour la Fédération des sapeurs-pompiers de France. Et bien Mireille, vous avez entendu un pompier devenu député européen qui va porter justement cette proposition de rétablir les cendriers dans les voitures pour éviter de jeter ces mégots par les fenêtres, geste à bannir, purement de bon sens, mais il faut croire que le bon sens n'est pas souvent partagé. Nous sommes avec Alix Roumagnac qui nous éclaire aussi régulièrement au cœur de ces événements terribles et intenses à la tête de la filiale risque de Météo France, Prédict Service. Bonjour Alix Roumagnac.
3: Oui, bonjour.
13: Mais nous y sommes dans le risque et vous le savez bien, c'est toujours l'angoisse après les canicules, après les fortes, très fortes chaleurs que nous avons vécues. La nature extrêmement fragilisée est embrasée en quelques secondes. C'est à redouter et vous travaillez là-dessus évidemment sur tous ces modèles.
3: Oui, tout à fait. Et ce qu'il faut en plus rajouter cette année, c'est que, en plus de tout ce qui a été évoqué par Grégory Allion et par les gens de ICRO, on a eu un hiver particulièrement pluvieux, dans lequel, du coup, la végétation s'est beaucoup développée. On a eu un début de printemps pluvieux aussi, où là, ce sont les herbes qui sont développées. Et quand ce coup de chaleur est arrivé, il y avait beaucoup de carburant. Donc, en plus de la tempête qui a touché, effectivement, l'Aude, les PO, la tempête Niels, qui a fait beaucoup de tombées d'arbres qui sont là, on a du petit carburant. Et c'est ce qui donne, effectivement, cette combinaison si explosive et à crainte. Et comme vous l'évoquiez, il y a ce vent, tramontane Mistral, qui souffle et qui va encore souffler jusqu'à ce week-end, puisque c'est ce week-end qu'on a un peu un changement dans la prévision de temps, et le Mistral et la tramontane vont tomber, mais jusque-là, les conditions vont être très compliquées, à la fois pour les pompiers, pour les maires avec lesquels on travaille et qui accompagnent sur ces risques.
13: Bien sûr, on entendra des maires, et notamment le maire de Mandelieu, la Napoule, dans quelques instants, Sébastien Leroy, mais Grégory Allion le disait, et le répétait, nous ne sommes que le 2 juillet. C'est donc un été qui s'annonce à au risque pour l'eau, on va l'entendre, pour les sols, sur le front des incendies, et avec des vagues de chaleur à répétition. Est-ce que ça, on peut modéliser, on peut prévoir aussi cela, Alix Roumagnac?
3: On le voit, vous l'évoquiez, on a eu la vague de chaleur, la canicule la plus précoce jamais vue au mois de mai. On en a eu une très importante qui a dépassé celle de 2003, de 76 la semaine dernière, hein, qui est montée en température, en durée. Et effectivement, les modèles nous montrent que à partir de ce week-end, à nouveau un dôme de chaleur qui est en train de se mettre en place sur la France. Alors le paroxysme sera un peu plus à l'ouest sur l'Espagne, sur le Portugal, mais on va être englobé par cette nouvelle vague de chaleur. On n'a pas encore les données précises pour savoir jusqu'à quelle valeur de température on peut monter. Elle semble un peu moins forte que celle de la semaine dernière, mais elle va venir. S'il va y avoir l'effet cumulatif, on a cette succession qui se met en place. Ça fatigue les organismes humains, mais ça fatigue aussi la nature. Elle va en plus, semble-t-il, durer. Hein. Les modèles voient jusqu'au 14 juillet un étalement. Donc on va avoir à gérer ça dans le temps. Et c'est essentiel de ce fait de transmettre ces informations, que l'adaptation, la modification des mœurs, le fait d'être prudent dans nos attitudes, ben il faut que ça devienne un réflexe, ça devienne des nouvelles façons de fonctionner. Il ne faut pas faire des efforts de manière ponctuelle quand on a ces événements. Malheureusement, il faut qu'on se prépare à vivre ça fréquemment. Et donc, du coup, il faut que tous les bons gestes deviennent des secondes de nature.
13: Et effort et grande prudence, justement, compte tenu de ces activités physiques, on a des chiffres qui nous parviennent. SOS Médecins qui constate une hausse de 85% des décès de personnes de plus de 75 ans. Les interventions pour coups de chaleur et pour déshydratation qui ont bondi la semaine dernière de près de 400%. Je vous libère dans quelques instants, c'est promis Grégory Allion. Mais vous évoquez le quotidien de vos hommes qui luttent en ce moment contre les incendies. Mais ce que je viens de dire, ce fut aussi votre quotidien, celui des pompiers pendant la canicule. Cette aide aux personnes avec ces chiffres qui explosent les compteurs.
16: Oui, mais je reste très volontiers pour répondre à vos questions. Mais le sujet aujourd'hui, c'est que nous sommes face à un dérèglement climatique qui a un impact sur nos populations, qui a un impact sur la santé, qui a un impact sur la végétation, avec des conséquences sur la santé, les noyades, on pourrait en reparler, mais également ces feux de forêt. Aujourd'hui, il faut une société qui soit mobilisée. Une société mobilisée, c'est une société, ce sont des concitoyens préparés à faire face à ces risques. L'Europe a décliné une stratégie de la préparation des populations face aux risques de protection civile, les liés au dérèglement climatique, mais aussi à la géopolitique, parce que forcément, les pays baltes, vous allez forcément comprendre qu'ils s'attendent à ce que les Russes les envahissent. Mais cette stratégie de la préparation, elle consiste aussi à mobiliser les populations à s'engager. S'engager dans les réserves opérationnelles, à s'engager contre comme sapeurs-pompiers. Donc aujourd'hui, il faut qu'on ait une population mobilisée à la fois pour avoir les comportements qui sauvent, avoir les bons gestes qu'il faut en situation de crise et avoir des gens qui s'engagent. Parce qu'aujourd'hui, le seul service public ne réussira pas à faire face aux défis du 21e siècle, et notamment à ces feux, à ces inondations.
13: C'est les questions aussi que vous pourrez poser en interpellant notre invité à 13h30, la porte-parole du gouvernement, Maud Bréjon, 0810 055 056, si vous le souhaitez. Nous sommes en édition spéciale jusqu'à 14h. D'un mot, en effet, revenir, il en faudrait plus qu'un mot, parce que la réalité est terrible derrière ce chiffre. 90 noyades en 10 jours pendant la vague de chaleur, Grégory, à Lyon. Quelles consignes passées, relayées encore à l'appui de ce terrible constat ?
16: Aujourd'hui, il faut faire très attention lorsqu'il fait très chaud. Déjà, on peut avoir des chocs d'hydrocution, c'est-à-dire ce choc thermique qui consiste à faire en sorte que vous rentriez un corps qui a été exposé à la chaleur et vous le mettez dans une eau plutôt froide, notamment les rivières. On l'a vu dans des cours d'eau tout au long de cet épisode de canicule, mais aussi l'apprentissage à la natation, parce que encore trop peu de gens savent nager. Donc oui, il y a une vigilance, et si j'avais un seul conseil, c'est quand vous voulez vous baigner, baignez-vous dans des zones qui sont surveillées par les sapeurs-pompiers, par les CRS, par la police nationale, l'ensemble des forces municipales également. Donc baignez-vous là où c'est surveillé, là où vous avez quelqu'un qui peut vous finalement vous faire les premiers gestes pour vous secourir si jamais un malaise venait à survenir.
13: Merci beaucoup Grégory Allion, pour la Fédération des sapeurs-pompiers dont vous êtes président d'honneur, au cœur de cet été qui s'annonce à haut risque, au terme d'une semaine caniculaire que nous venons de vivre et avant une vague de chaleur qui arrive de nouveau. Un état de sécheresse avancé dans notre pays. 95 départements, la quasi-totalité, sont soumis à des restrictions d'eau, ce qui est anormalement tôt pour un début juillet. Et nous sommes dans le Gard, dans la commune de Gagnères. Ça n'a échappé à personne que les niveaux de la rivière du même nom sont anormalement bas en ce moment. Alexandra Lagarde.
5: À commencer par Tom, ce jeune apprenti électricien a pour habitude de se baigner dans la Gagnères en juin, mais cette année, il n'y est pas allé une seule fois.
21: L'eau était super chaude et voilà, j'ai eu des mauvais retours, donc j'ai préféré pas y aller. Qu'elle était un peu sale et qu'elle était vraiment, c'était du pipi de chat, elle était super chaude, donc j'ai pas trop été.
5: À quelques mètres en contrebas, la Gagnères sous le pont de la Vigière, ou du moins ce qu'il en reste, se désole Olivier Martin, élu municipal dans le village et président de la communauté de communes de 16 Cévennes.
22: Ouais, on est devant un tas de cailloux, c'est une situation à laquelle on s'était habitué et qu'on retrouvait normalement entre le 5 et 10 juillet.
5: L'alerte hydrologique arrive avec 15 jours d'avance, donc Olivier Martin espère encore un gros orage d'ici la mi-juillet. Sans ça, l'été sera très compliqué, prévient-il.
22: Ça veut dire un été très très compliqué à tous les niveaux, hein. Je veux dire niveau ressources en eau, niveau incendie par rapport à nos forêts. Il faut savoir que les communes du nord là, du territoire sont couvertes par 90% de forêts, donc très très compliqué, quoi.
5: La préfecture du Gard a donc décidé de prendre plusieurs mesures restrictives dans le secteur pour l'usage de l'eau.
13: Et nous sommes avec Emma Aziza sur l'antenne d'ICI. Vous qui êtes hydrologue, chère Emma, mais c'est aussi à la femme, à la maman, à la citoyenne que je donne la parole sur cette réalité, sur la précocité, sur l'intensité de ce que nous vivons là. 95 départements en restriction d'eau le 2 juillet. Qu'est-ce que ça vous inspire, vous qui êtes si documentée sur ce sujet ?
23: Bien, déjà, c'est cette bascule qui est extrêmement violente et qui est de plus en plus... c'est-à-dire on passe d'un hiver exceptionnellement pluvieux et on est dans l'exceptionnel. C'est-à-dire qu'on a eu, non pas de l'eau, mais on a eu trop d'eau, un moment où en 8 semaines, on bascule dans un état de sécheresse. Donc ce que l'on documente à travers le monde, que l'on appelle maintenant les sécheresses éclairs, est en train d'arriver en France. C'est quelque chose qui m'avait particulièrement marqué en 2018. Je rappelle juste rapidement le contexte. 2017, c'était vraiment la première année où la France vivait une sécheresse exceptionnelle. Marquée, c'est une série qui suit depuis quasiment 9 ans. Et en 2018, on a eu tellement de pluie au mois de janvier et au mois de février qu'on a eu des inondations sur la Seine, on a eu un printemps pluvieux. Et en l'espace de 4 semaines au mois de juillet de canicule avec des températures qui ne redescendaient pas sous les 25 degrés, on avait basculé dans une sécheresse pire que l'année précédente. C'est-à-dire que 4 semaines de canicule, eh bien, ça équivalait à 10 mois sans pluie. Et c'est quelque chose qui m'avait marqué parce que c'était violent, on n'était pas prêt, et on est dans un mythe en France, comme dans le monde d'ailleurs, où on, un peu ce que j'appelle le mythe de la cigale et la fourmi, où quand on emmagasine de l'eau tout l'hiver, on croit qu'on va tenir l'été, et c'est ça le changement climatique en France, c'est cette bascule trop rapide et trop violente où on n'a plus de prérequis.
13: Ça veut dire que le climat général de la France, dont on apprend dans les livres de géographie que c'est un climat tempéré, est en train lui-même de basculer, ce modèle se fragilise, en tout cas Emma Aziza.
23: Oui, il se fragilise à plusieurs niveaux. Premièrement parce que la France se réchauffe 20% plus rapidement que la moyenne mondiale. Donc on est un peu ce hotspot du changement climatique et on n'était pas prêt. Oui. Parce que nous ne sommes pas préparés comme Dubaï ou des pays arides. Nous, nous sommes à la base un pays tempéré qui n'avons jamais manqué de pluie. Si ce n'est dans l'histoire, bien entendu, quand on remonte dans l'historique, on a toujours connu des sécheresses exceptionnelles, des canicules. Mais elles changent de forme. C'est exactement la même chose que la signature des pluies. On a toujours connu des inondations, mais elles changent de forme. Parce que l'atmosphère plus chaude demande déjà son dû. Oui. C'est-à-dire que c'est pas tant les plantes qui ont chaud et qui transpirent comme nous, c'est vraiment l'atmosphère plus chaude qui récupère toute l'eau qu'elle peut dans les sols et qui va l'aspirer violemment. Oui. Et ce qui fait qu'à un moment donné, eh bien, des sols complètement desséchés vont demander beaucoup plus d'eau dans les nappes. Et donc ce sont les nappes dites réactives qui peuvent se vider en l'espace de quelques semaines.
13: Oui, et ça crée ces sécheresses éclairs, hein, donc, que vous illustrez et résumez parfaitement bien. Alix Roumaniac, une réaction aussi à ces propos, vous qui travaillez pour Prédic Service avec les élus locaux, avec les collectivités locales qui ont déjà mis en place de nombreux arrêtés de restriction d'eau un 2 juillet avec des restrictions d'eau potable, on entend bien. Et ça pose un vrai sujet aussi d'adaptation.
3: Oui, c'est le sujet de l'adaptation. Il faut vraiment pas oublier les élus locaux qui sont vraiment en première ligne. Et sur tous ces sujets-là, l'outil hein, qui est le plan communal de sauvegarde, alors on sort d'élections municipales où on a des tas de nouveaux élus qui sont arrivés aux commandes. Et là, on est en train, nous, de faire un travail avec tous nos partenaires pour vraiment prendre contact avec les nouvelles équipes et pour que tous ces nouveaux élus qui nous écoutent aujourd'hui prennent en main leur plan communal de sauvegarde. Dans lequel il y a un volet bien sûr inondation, mais il y a aussi un volet feu de forêt, il y a un volet gestion de la canicule, comment on gère les écoles, comment on gère le personnel communal, et grâce à cet outil il y a une continuité républicaine. Et vraiment le travail que doivent faire les élus, c'est s'approprier au plus vite après les élections tous ces outils pour pouvoir gérer avec leurs concitoyens tous ces événements à risque le mieux possible.
13: Alors que vous parlez aussi de fortes chaleurs, pas encore de canicule avéré pour les jours qui viennent, ce week-end autour de 30 degrés sur une large moitié du pays, le sud qui dépassera localement les 35 degrés du côté du Languedoc-Roussillon, au bassin toulousain, au bassin aquitain. Merci beaucoup Alix Roumaniac pour Prédic Service et merci chère Emma Aziza, on vous redonnera davantage de temps d'antenne, mais c'était extrêmement clair aussi de vous avoir, notamment sur ce changement, cette bascule avec ces sécheresses éclairs qui aujourd'hui sévissent aussi en France. Nous sommes au cœur de cette édition spéciale, on va faire une petite pause foot, parce que vous le savez, le mondial se poursuit. Et à 13h30, j'accueille la porte-parole du gouvernement, à laquelle vous pouvez poser vos questions, vos interpellations, 0810 055 056.
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13: Avec Bruno Salomon, bien sûr, la voix du foot. Bonjour Bruno.
7: Bonjour Wendy.
13: Alors on va vous donner les résultats, les qualifiés de la nuit, parce que les 16e de finale tirent vers la fin. On a de bons matchs. Hein.
7: Ouais, des bons matchs très sympas à regarder, mais bien tristes pour, par exemple, le football africain. La République démocratique du Congo a été éliminée par l'Angleterre. Alors, sur le papier, c'est logique, mais cette défaite, elle est rageante, car les Congolais ont mené au score jusqu'à la 75e minute de jeu, avant que Harry Kane ne casse la baraque et inscrive un doublé Mais scénario encore pire pour le Sénégal, qui a mené 2-0 jusqu'à la 86e minute de jeu avant de s'écrouler et de perdre face à la Belgique 3-2 en prolongation. Enfin, les États-Unis ont battu la Bosnie-Herzégovine 2-0. Les USA, pays co-organisateur, qui commencent peu à peu à s'intéresser aux résultats de cette sélection américaine. Mmh. C'est ce qu'a remarqué notre Nicolas Perronnet, notre
13: Il est de plus en plus américain.
7: C'est
13: hein,
7: ça, mais bien, ben ça va, il va rentrer, il aura le passeport. En tout cas, il nous a envoyé son vocal très tard, ou plutôt tôt dans la matinée pour nous, Nicolas qui nous donne de ses nouvelles.
8: Salut les amis, retour express à Boston pour moi, et hier soir je suis retourné à Fenway, alors pas pour retourner voir du baseball à Fenway Park, je vous rassure, mais juste à côté, il y a une salle de concert, et c'est la mairie qui a organisé ce qu'on appelle ici la Watch Party dans cette salle. En fait, c'est une fan zone gratuite hein, qui bouge dans tout Boston pour chaque match, et il fait tellement chaud, vraiment, qu'au dernier moment, elle a improvisé un écran géant dans cette salle climatisée. Alors, deux enseignements, les amis. Un, Team USA, c'est très costaud. La qualification des Américains sans problème face à la Bosnie, ça peut aller loin. Et deux, ça monte hein, vraiment dans le pays. Le soutien, il est de plus en plus fort. Il y a donc ces fan zones. Hein. Il y a celle de la FIFA aussi qui est en plein centre-ville, qui était pleine hier. Il y a les bars, les restos qui retransmettent tous les matchs dans de super conditions hein, d'ailleurs. Et Team USA, maintenant, eh ben, tout le monde nous en parle. En tant que Français, on nous demande ce qu'on en pense. On voit énormément de maillots les jours de match. En plus, ici à Boston, il y a le gardien Matt Freeze qui est passé par Harvard, de la célèbre université de la ville. Ils en sont très fiers. Bref, attention à Team USA, ça commence à devenir très sérieux cette histoire. À demain.
13: À demain, Nicolas.
7: Merci, Nicolas. Tiens, juste, je fais un petit teasing. Oui. Demain, rendez-vous sur le call de Nicolas. Je sais déjà le sujet. Nicolas est désormais une star au Paraguay. Je vous en dis pas plus. C'est une star au Paraguay. C'est pas une blague.
13: C'est du teasing. Bon, on est pressé d'être à demain pour comprendre des nouvelles des Bleus. Vous nous en donnez bien.
7: Ils vont bien. Merci, Wendy. Ça va être l'heure du petit déjeuner hein, pour Kylian Mbappé et son équipe du côté de Boston. Juste pour info, hier, l'entraînement pour les remplaçants dans l'après-midi s'est passé sous un soleil de plomb. C'est un petit peu comme en France. La canicule est en train d'arriver du côté des États-Unis. 35 degrés pour les Bleus qui vont devoir se préparer à cette vague de chaleur. Ça va peut-être être l'un des moments clés du match face au Paraguay. On aura l'occasion d'en parler. Voilà pour les informations. Après, pas grand-chose pour les Bleus. Ah, si une chose. Vous savez, hier, je vous ai parlé de la presse qui s'emballe auprès de l'équipe de France. Bah, écoutez le reportage de Julien Froment, ça commence vraiment à s'emballer très fort.
10: Quand on demande aux journalistes de la presse internationale de décrire l'équipe de France en un mot, voici leur réponse.
11: Fantastique, spectaculaire.
12: Favorite.
10: Wu Cheng est journaliste pour le site chinois 163.com.
11: C'est incroyable. Offensivement, tu ne peux pas avoir autant de talent ensemble. Ouais, c'est incroyable.
10: De l'autre côté des Alpes,
24: Andrea
10: Ramazzotti, lui, travaille pour la Gazzetta dello Sport, le plus grand quotidien sportif en Italie. Il est habitué à voir de grands joueurs, mais un en particulier chez les Bleus le subjugue.
25: C'est incroyable. Je l'ai vu jouer par le passé au Bayern Munich, mais je ne l'avais jamais vu travailler d'aussi près. Donc c'est fascinant la façon dont il touche le ballon, mais aussi sa manière de se comporter en dehors du terrain. Vraiment très impressionnant.
10: Même Pablo Polo, qui suit l'équipe de France pour le journal espagnol Marca depuis de nombreuses années, voit les Français favoris devant l'Espagne.
26: Avec les journalistes qui suivent l'Espagne, que j'ai eu l'occasion de parler, oui. Ils ont l'impression que cette fois, ça va être compliqué. Cette France, c'est dangereux.
10: Au Bleu de garder le rythme face au Paraguay samedi pour maintenir la flamme avec la presse internationale.
7: Ouais, France-Paraguay, c'est à 23h samedi 4 juillet à Philadelphie. Ce sera à suivre, bien évidemment, sur notre chaîne YouTube ici, ICI. Et notre antenne, ça, c'est pour avec Pierre Clément et toute la bande. Et puis aujourd'hui, le programme, hein, c'est Suisse-Algérie. C'est à 5h du matin, du côté de Vancouver. Donc, oui. De côté de Vancouver. Un peu plus tôt, ça c'est pour Wendy qui va se le regarder. Portugal-Croatie à Toronto à 1h du matin. Et à 23h, Espagne-Autriche à Los Angeles.
13: Merci beaucoup, monsieur Salomon. À demain et à tout de suite.
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13: Don du sang et café rencontre de France Alzheimer dans votre Berry Express. Ici Berry vous informe des prochaines dates des dons du sang. Ce sera notamment à Châteauroux à Equinox le mercredi 8 juillet de 15h à 19h et également au mois de septembre, le 9 septembre à la même heure. À Vierzon, salle Madeleine Sologne, ce sera ce mardi 7 juillet de 15h à 19h ainsi que le mardi 11 août à la même heure. France Alzheimer Indre est une association qui propose des rencontres et des ateliers qui sont organisés pour aider les aidants de personnes atteintes par la maladie. Les prochaines rencontres notez-les. Au Blanc, un atelier de mobilisation cognitive animé par un psychologue et une bénévole, le 7 juillet de 14h à 16h. C'est au Centre Social Le Partage, à Châteauroux, le mercredi 8 juillet. C'est un atelier de mobilisation cognitive de 14h à 16h. C'est rue de Strasbourg, à Châteauroux. À Argenton-sur-Creuse, un café mémoire animé par un psychologue et une bénévole. C'est le 3 juillet de 14h30 à 16h30 et ça se déroule au café de la place Hôtel Beau Séjour d'Argenton-sur-Creuse.
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Merci d'avoir choisi votre radio ici, c'est Fabien Hémot pour vous accompagner et on vient d'écouter les Bee Gees. Le groupe a vendu plus de 220 millions de disques dans le monde, mais l'info la plus importante, c'est en France qu'ils ont écrit leur plus grand tube, oui, au château d'Hérouville près de Paris. Et bien voilà, on apprend des choses, c'est comme ça tous les jours sur votre radio ici. Et justement, on apprend, on se détend, tout ça en chantant. Tout de suite, on continue avec Mylène Farmer. C'est à qui le tour? Eh bien c'est à Mylène Farmer.

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1: Le GR100, sentier de grande randonnée, s'étend sur 450 km entre Montluçon et Poitiers, impliquant les comités départementaux de la Fédération française de randonnée pédestre, de l'Allier, de la Creuse, du Cher, de l'Indre et de la Vienne.
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1: Sur ces chemins de la guerre de 100 ans, on y parle des grandes batailles, de Duguesclin, du Prince Noir, mais aussi de tourisme. Dans l'Allier, par exemple, dans le pays d'Uriel, on s'arrête à Trégna avec ses 400 habitants. Alain Neuvière, président du comité région Centre-Val-de-Loire de randonnée pédestre.
3: Une petite commune, alors deux petites particularités à cette commune, un site qu'on va longer qui est un étang, un très joli site, l'étang d'Hercula, qui est un site de loisirs avec baignade, et une baignade toute particulière puisqu'elle est biologique. C'est-à-dire qu'a été construite au sein de l'étang une baignade qui est délimitée par du remblai et qui est traitée de façon biologique avec des roseaux, enfin un filtrage naturel. Et donc les eaux ne communiquent pas et on a une baignade où il n'y a pas de risque d'avoir des algues, des lentilles d'eau, des choses comme ça. Donc ça fait un coin très sympa qui est bien fréquenté à la belle saison. Un coin de pêche, il y a un camping, il y a une petite buvette qui fait des crêpes, etc. Donc voilà, un coin sympa qu'on va longer, ça peut faire une petite étape agréable. Et puis à Trégna, en plus d'une église qui présente la particularité d'avoir un clocher séparé, c'est-à-dire il y a deux bâtiments, il y a l'église et puis à côté, à quelques mètres, il y a le clocher qui est en séparé, c'est sur la place du village. Et puis dans le village, il y a une particularité, je pense que Philippe, ça va éveiller des souvenirs, le musée de la mobilette, donc des passionnés, une association qui a rassemblé plus de 200 modèles de cyclomoteurs des origines à nos jours. Voilà, c'est un petit peu clin d'œil.
1: Dans les années 1350 à 1375, pas de vélomoteur pour se déplacer. Mais les armées, les troupes, petites ou grandes, étaient relativement mobiles et rapides. Quasiment aussi rapides qu'un randonneur d'aujourd'hui. Patrick Grosjean, historien.
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4: Dans le cas des chevauchés, c'était relativement rapide parce qu'on ne s'embarrassait pas d'armes de siège, etc. Le départ du Prince Noir de Bordeaux, c'est en août 1356. La bataille de Poitiers, donc il faut remonter tout le Périgord, le Limousin, traverser tout le Berry, aller vers la Touraine, redescendre vers Poitiers. Et la bataille de Poitiers, c'est en septembre 1356.
1: Aujourd'hui, les chemins du GR100 sont balisés, les étapes sont bien identifiées. Point de pourpoint, d'armure, de bivouac sauvage, Duguesclin et le Prince Noir s'amusent à voir passer les randonneurs transpirants, casse-croûte à la main et la gourde dans le sac à dos.
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0: C'était Jean-Louis Aubert avec la chanson Merveille sur votre radio ici. Merci de passer l'après-midi avec nous. Les infos de 14h arrivent tranquillement. Mais avant, on écoute Zazie avec Un point c'est toi. Et bonne nouvelle pour les fans de Zazie. Elle repart en tournée partout en France l'année prochaine. Première date le 18 mars à Strasbourg. Bel après-midi sur votre radio ici.
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1: Merci d'avoir choisi votre radio ici. Il est 14h. 14h, c'est l'heure de retrouver toute l'info en France et dans le monde en 90 secondes avec Marine Legénie.
2: Plus de 1200 hectares parcourus par les flammes dans l'Aude, l'Hérault et les Bouches-du-Rhône. Des centaines de pompiers luttent toujours contre des incendies dans le sud attisés par le vent, la sécheresse et la chaleur. Dans le massif des Corbières, il est fixé, idem à Lançon-Provence et à Rognac dans les Bouches-du-Rhône. En revanche, le feu à cheval entre l'Hérault et l'Aude n'est toujours pas sous contrôle. L'Aude où tous les massifs forestiers sont fermés aujourd'hui. Situation en direct sur ici.fr. Le risque incendie au cœur d'une nouvelle cellule de crise interministérielle à Marseille. Aujourd'hui, Sébastien Lecornu, le Premier ministre, est attendu sur place. La canicule, toujours avec ce chiffre donné ce matin par la ministre des Sports, Marina Ferrari, on dénombre plus de 90 morts par noyade depuis le 19 juin en France. Dany Le Prince est de nouveau présumé innocent après cette décision rarissime de la Cour de révision qui a annulé sa condamnation à la prison à vie dans ce célèbre dossier criminel du quadruple meurtre dans la Sarthe en 1994. Un nouveau procès va avoir lieu, détail là aussi sur notre site ici.fr. La police des polices ouvre une enquête après la mort d'une femme à Paris, abattue par les forces de l'ordre. Hier, lors d'une intervention, c'est le compagnon de la victime qui a appelé les policiers car il s'inquiétait de l'état de démence de sa compagne. Elle aurait agressé les policiers qui ont donc répliqué. Les 16e de finale de la Coupe du Monde 2026 de foot, la suite de poids lourds entre en compétition. L'Espagne qui affronte l'Autriche à 21h et le Portugal contre la Croatie, ce sera tard, 1h du matin.
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5: Aujourd'hui, c'est une journée bien ensoleillée avec des températures qui oscillent autour des 30 degrés. Demain vendredi, le soleil sera toujours présent. Quelques petits nuages en soirée. Les températures, on prend 2 degrés, on sera aux alentours des 32 degrés. Et ça annonce une augmentation pour ce week-end puisqu'on devrait avoir dans les 34-35 degrés samedi et dimanche.
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0: C'était Johnny Clegg sur votre radio ici. Merci d'être avec nous au programme Les Infos Utiles de votre région. Voilà, vous êtes ici chez vous. Alors installez-vous confortablement car tout de suite je vous propose trois artistes français à la suite. On va écouter dans un instant Florent Pagny. Il y aura aussi Amir et France Gall. Ils jouent du piano debout. Bel après-midi.
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1: Cinéma en plein air et Festival des Arts de la Rue dans votre Berry Express. Ici Berry vous invite à participer aux Lilliputiennes. C'est un Festival des Arts de la Rue qui va se dérouler du 3 au 5 juillet, le 3 à Vueil, le 4 à Lille et le 5 à Faverolles. Différentes compagnies de théâtre vont vous proposer des spectacles, notamment la compagnie Piloucha le vendredi 3 juillet avec la Roulotte des Contes. Il y aura aussi la compagnie du théâtre du Vite-Poche, samedi avec un théâtre d'objets, Don Quichotte, cabaret burlesque, des ateliers, des animations, création de chapeaux, grands jeux de bois, des dessins, du coloriage. Le tout donc dans ces trois communes, hein, Vueil le 3 juillet, Lille le 4 et Faverolles le 5 pour ce Festival des Arts de la Rue, les Lilliputiennes. Et puis du cinéma en plein air, c'est à Sainte-Sévère-sur-Indre. C'est là où l'on retrouve la maison de jour de fête. Et bien justement, on vous propose une projection sous les étoiles et sur écran géant pour découvrir ou redécouvrir le film culte de Jacques Tati, Jour de fête, en version inédite et restaurée. C'est un événement gratuit qui va se dérouler ce samedi 4 juillet à partir de 20h30, place du marché à Sainte-Sévère-sur-Indre.
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0: Très bel après-midi à l'écoute de votre radio ici, la radio proche de vous. Je vous rappelle que vous pouvez également nous écouter sur notre application gratuite ici, ICI, ou écouter à tout moment nos nombreux podcasts. Dans les prochaines minutes, les infos de 15h, mais avant on va écouter Indochine, Alex Warren et le taulier Jean-Jacques Goldman, Monsieur Jean-Jacques Goldman, quand la musique est bonne, et la musique elle est excellente ici sur votre radio.
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1: Merci pour votre fidélité à votre radio ici, il est 15h. 15h, c'est l'heure de retrouver toute l'info en France et dans le monde en 90 secondes avec Marine Le Génie.
2: Des centaines de pompiers luttent toujours contre les incendies dans le sud. Le plus important dans l'Aude, toujours pas maîtrisé. Il a parcouru 950 hectares. Mais aussi au nord de Marseille, où en revanche, c'est fixé. Marseille, où se tient une cellule de crise interministérielle sur les risques incendies aujourd'hui, en présence du Premier ministre Sébastien Lecornu. Autre incendie en cours, on l'apprend cet après-midi, près de Canet, en Roussillon. Trois campings évacués. Les pompiers sont toujours sur place pour tenter de contenir les flammes. Les parents des deux fillettes de 15 mois retrouvées mortes par déshydratation lundi matin dans le nord près de Valenciennes sont mises en examen pour privation de soins et incarcérées. La famille n'avait jamais fait l'objet d'un signalement, précise le parquet. Les quatre autres enfants de la fratrie, âgés de 2 ans et demi à 6 ans, ont été confiés au service de l'aide sociale à l'enfance. Il clame son innocence depuis 32 ans. Dany Le Prince aura un nouveau procès. La cour de révision annule sa condamnation à perpétuité pour un quadruple meurtre en 1994. C'est une décision historique. Il n'y avait que 12 cas de révision depuis 1945. Une plainte déposée contre la SNCF après la mort d'un chat sur les voies de la gare de Lyon à Paris. C'est son propriétaire qui porte plainte ainsi que l'association pour la défense des droits des animaux. Le chat s'est échappé de son sac avant de se mettre sur les voies. Les 16e de finale de la Coupe du Monde 2026 de foot, la suite de poids lourds entrent en compétition. L'Espagne qui affronte l'Autriche à 21h et le Portugal. Ce sera contre la Croatie un peu plus tard à 1h du matin.
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5: Aujourd'hui, c'est une journée bien ensoleillée avec des températures qui oscillent autour des 30 degrés. Demain vendredi, le soleil sera toujours présent. Quelques petits nuages en soirée. Les températures, on prend 2 degrés, on sera aux alentours des 32 degrés. Et ça annonce une augmentation pour ce week-end, puisqu'on devrait avoir dans les 34-35 degrés samedi et dimanche.
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0: C'était le groupe Police sur votre radio ici. Tiens, en parlant de police, soyez vigilants sur les routes de France. Il y a quelques mois, aux États-Unis, des policiers ont arrêté un canapé qui roulait, écoutez-moi bien, à 56 km/h. Oui, histoire vraie. Le gars avait équipé son canapé d'un skateboard électrique et il s'est fait flasher. Clic-clac, bim, amende. Donc soyez vigilants sur les routes de France, surtout en ce moment, en période de vacances. Allez, maintenant, on va écouter trois chansons françaises à la suite, avec entre autres Eddie Mitchell.
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0: On va écouter aussi Yann Muller et tout de suite Michel Sardou, Être une femme sur votre radio ici.
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1: Buse en tongs et une visite guidée sur les paniers domestiques dans votre Berry Express. Ce vendredi 3 juillet à 18h, c'est à Buzançais et ça ouvre la saison estivale avec cet événement festif dédié aux enfants. Buse en tongs. Vous avez rendez-vous dès 18h au parc des Grands Jardins. Tous les enfants de la maternelle au collège sont attendus. Il y aura un défilé musical, pique-nique partagé, animation ludique, défis et le soir une grande boum animée par un DJ. Buse en tongs, c'est à Buzançais ce vendredi à partir de 18h. Visite insolite à Azel-le-Ferron sur les pas des domestiques. Chaque année, on vous propose cette visite assez insolite qui permet la découverte de pièces et de lieux du château par les couloirs et escaliers qui étaient empruntés autrefois par les domestiques. Vous découvrirez les plus belles pièces, les caves et le troisième étage, chambre de passage et chambre des domestiques. Le guide est habillé comme l'étaient les domestiques au début du XXe siècle. Cette visite est proposée les mercredis et vendredis chaque semaine du mois de juillet à 18h30. La visite dure 1h30, il y aura une dégustation de produits locaux à l'issue de la visite. Il faut réserver sa place en contactant l'office de tourisme Destination Braine. C'est à Azel-Ferron tout ce mois de juillet.
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Merci d'être à l'écoute de votre radio ici. Dans un instant, les infos de 16h. Mais avant, on écoute le groupe Queen, la chanteuse Vita avec la chanson Ça fait mal. Et on commence tout de suite avec Renaud et la chanson Dans mon HLM. Ouais, il paraît qu'il est blême, son HLM. Merci d'avoir choisi votre radio ici, la radio de votre été.

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1: Merci d'avoir choisi votre radio ici, il est 16h. 16h, c'est l'heure de retrouver toute l'info en France et dans le monde en 90 secondes avec vous, Marine Legénie.
2: Poussé par le vent, le feu progresse dans l'Aude. Il a déjà parcouru 950 hectares. Plus de 600 pompiers sont engagés. Un incendie est également en cours dans les Pyrénées-Orientales, près de Canet, en Roussillon. Il a entraîné l'évacuation de 3 campings. Et puis, autre feu qui vient de se déclarer dans le Gard, à Roquemort, tout près des habitations, dans les Bouches-du-Rhône. En revanche, à Lançon-Provence et à Rognac, les feux sont fixés. Situation en direct à retrouver sur ici.fr. Les feux de forêt au cœur d'une nouvelle cellule de crise interministérielle à Marseille aujourd'hui, c'est en ce moment. Sébastien Lecornu, le Premier ministre, est sur place. Alors que la motion de censure des écologistes contre le gouvernement pour impréparation est examinée à l'Assemblée, vouloir nous censurer alors qu'on gère une canicule, ça entretient la crise, a réagi la porte-parole du gouvernement. Maud Bréjon était invitée de Ma France tout à l'heure sur ICI. Émission à réécouter sur ICI.fr. Dany Le Prince est de nouveau présumé innocent après cette décision rarissime de la Cour de révision qui a annulé donc sa condamnation à la prison à vie dans ce célèbre dossier criminel du quadruple meurtre dans la Sarthe en 1994. Un nouveau procès va donc avoir lieu. Avec une troisième vague de chaleur annoncée, beaucoup sont en quête d'un ventilateur ou d'un climatiseur. Plusieurs supermarchés Lidl ont dû fermer ce matin après des émeutes et des dégâts, explique l'enseigne. Des bousculades notamment en région parisienne et dans le Bas-Rhin. 16e de finale de la Coupe du Monde ce soir avec l'Espagne qui affronte l'Autriche à 21h et le Portugal contre la Croatie.
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5: Aujourd'hui, c'est une journée bien ensoleillée avec des températures qui oscillent autour des 30 degrés. Demain vendredi, le soleil sera toujours présent. Quelques petits nuages en soirée. Les températures, on prend 2 degrés, on sera aux alentours des 32 degrés. Et ça annonce une augmentation pour ce week-end puisqu'on devrait avoir dans les 34-35 degrés samedi et dimanche.
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C'était Cœur de Rocker de Julien Clerc sur votre radio ici. Et moi, c'est Fabien Hémot, ravi de partager ce jeudi après-midi avec vous. Soyez les bienvenus au menu musique, info locale, bonne humeur. Et dans un instant, on écoute l'hymne de la Coupe du Monde interprété par Shakira. Dai Dai, c'est l'un des tubes de cet été 2026. Alors on monte le son et on profite sur votre radio ici.

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1: c'est ici. C'est vrai qu'avec leur look qui rappelle ces voleurs de bande dessinée, là, pelage rayé, petit masque sur les yeux, on serait tenté de tirer des conclusions hâtives. Mais qui a inspiré qui, on ne le saura pas aujourd'hui. Par contre, nous allons tenter de redorer leur réputation.
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1: Dans les coulisses de Beauval, puisqu'on est vraiment juste derrière l'enclos des lions, on est en présence de Clotaire, chef du secteur fauve. C'est vous aussi qui chapeautez un peu les ratons laveurs. Il a ce petit masque sur les yeux qui lui donne un petit look et on a envie de penser que c'est des voleurs. Ou est-ce que c'est une idée reçue, quelque chose de fabriqué?
2: C'est des animaux qui sont très sociaux, que ce soit dans le parc ou dans la nature. On va avoir des gros groupes qui peuvent exister, que ce soit des groupes familiaux ou même pas. Donc non, il n'y a pas de vol inter-raton laveur. Par contre, en fait, il peut y avoir des conflits hommes-animaux avec cette espèce-là. Parce que c'est une espèce qui est invasive, par exemple, en France. Et du coup, il peut y en avoir qui vont dans les villes et qui vont faire des chapardages dans les poubelles, dans les gardes-manger, dans les poulaillers. Donc ça peut venir de ça, ce biais aussi de se dire que c'est un peu voleur, mais c'est pas du tout un animal agressif entre eux ou même envers nous.
1: Lui, il a une agilité en plus, c'est peut-être ça aussi qui développe ce petit côté voleur. Il est capable d'utiliser un peu ses mains et il s'amuse avec ça.
2: Oui, tout à fait. Ils ont les mains préhensives et c'est des animaux qui sont omnivores. Donc en plus, ils vont brasser assez large sur ce qu'ils vont aller récupérer et c'est beaucoup plus simple pour aller ouvrir une poubelle, retourner un pot de fleurs. C'est un animal qui va avoir des facilités effectivement pour chaparder les choses aux humains.
1: D'où vient ce nom laveur? Pourquoi on les appelle des ratons laveurs?
2: Le côté laveur, c'est le fait qu'ils ont été observés par les scientifiques au début en train de laver entre guillemets des aliments dans l'eau. Ça vient pas du tout du fait qu'ils veulent les laver. En fait, c'est que c'est des animaux qui ont beaucoup de capteurs sensoriels sur les mains et les capteurs sensoriels marchent encore mieux quand c'est humide et quand les aliments sont humides. Donc, ils vont venir en fait manipuler les aliments dans l'eau pour mieux comprendre cet aliment-là, est-ce qu'il y a des problématiques ou non. Sur le parc, on peut voir les animaux qui le font surtout sur les croquettes déshydratées parce qu'on a des compléments au niveau des croquettes. Ça serait plus là pour humidifier en fait l'aliment. C'est vraiment pour le sentir et le comprendre.
1: Il suffit plus à leur toucher, plus à leur vue en général.
2: C'est un animal qui a un très bon toucher et aussi un très bon odorat. Ils vont pas forcément se fier à leur vue en tant que tel, mais c'est des animaux très développés.
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1: 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Voilà, donc on arrête de les prendre pour des voleurs. Ils sont juste un peu maniaques et surtout curieux. Alors, on prend soin de sceller nos poubelles, juste au cas où. Cet animal est trop mignon quand il mange et très habile. Je vous invite à faire un tour sur le site du Zooparc de Beauval pour y découvrir une petite vidéo d'un nourrissage. Un nourrissage au matin auquel nous avons pu assister.
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0: C'était Fool's Garden avec Lemon Tree sur votre radio ici. Bon, j'espère que tout va bien pour vous. Laissez-vous guider, on s'occupe de tout. À suivre l'info locale près de chez vous. Mais avant, on écoute trois chansons françaises à la suite avec entre autres Joe Dassin dans Les yeux d'Émilie. Aussi le duo Pascal Obispo, Francis Cabrel, et on démarre tout de suite avec le groupe Gold, Calicoba sur votre radio.
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1: Don du sang et ressourcerie dans votre Berry Express. La ressourcerie Besoin d'air est une boutique éphémère qui va s'installer à Vueil tout le mois de juillet, les vendredis 10, 17 et 24, entre 14h30 et 18h30, ainsi que les samedis 11, 18 et 25 juillet de 10h à 18h. C'est une boutique de deuxième main où vous y trouverez des vêtements donc d'occasion, prix libre et conscient. C'est à Vueil donc cette boutique éphémère ressourcerie Besoin d'air pour tout le mois de juillet. Et puis n'oubliez pas les dons du sang, on en a plus que besoin en ces périodes de grosse chaleur, de canicule. En règle générale, il faut 10 000 dons de sang chaque jour pour répondre aux besoins des patients. Alors si vous avez entre 18 et 70 ans révolus, que vous êtes en bonne santé, n'hésitez pas, voici les prochaines dates pour ces dons du sang. À Châteauroux, à Equinox, ce sera le mercredi 8 juillet entre 15h et 19h. Également le mercredi 9 septembre, 15h, 19h. À Vierzon, à la salle Madeleine Sologne, ce sera le mardi 7 juillet de 15h à 19h, ainsi que le mardi 11 août, 15h, 19h. Plus d'informations sur le site Établissement du sang français.
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0: C'était Taylor Swift sur votre radio ici. Allez, c'est l'heure de rire maintenant avec l'humour en tube de Fred Ballard. On s'intéresse aujourd'hui aux photos de vacances et au grand retour du Polaroid. Oui, l'argentique revient à la mode. Explication avec vous, Fred Ballard.
1: Je vous livre cette statistique assez rigolote. 7% des personnes du troisième âge qui prennent un Polaroid décèdent avant que la photo apparaisse.
2: C'est vrai que ça peut mettre un certain temps et parfois la photo n'apparaît jamais. Donc le Polaroid, c'est sympa. Mais Arnaud sa mère nous conseille quand même le numérique hein, pour nos photos de vacances, surtout pour les selfies devant la mer.
1: Quand on prend une photo à bout de bras comme ça, en règle générale, on a une tête de con. Et donc là, on peut, sur l'écran, tout de suite effacer. On recommence, on regarde, on efface, on connaît. Et puis au bout d'une cinquantaine d'essais, on a une photo à peu près potable. Alors que le Polaroid, on prend une seule photo, mais après c'est le suspense. Pourvu que j'ai pas une tête de con.
2: Oui, d'autant que le Polaroid est censé être conservé et affiché aux yeux de tous sur la porte du frigo. Hein, mais bon, d'un autre côté, une tête de con sur la porte du frigo, c'est la garantie d'un fou rire à chaque passage en cuisine. Ce qui n'est pas le cas de certains selfies postés sur les réseaux sociaux.
3: Elle est super sexy, elle met des photos d'elle toute la journée. Le maximum du narcissisme pour moi. Elle met une photo d'elle, elle écrit en dessous « Bonne journée ». Pour elle, c'est un don. Bonne journée, sois honnête avec moi, c'est pas du tout ce que tu veux me dire. Ce que tu veux me dire, c'est je suis bonne et vous ne toucherez jamais, bande de crevards. C'est ça que tu veux dire.
2: Voilà, donc il faut savoir parler le selfie couramment si on veut passer un été bien poilant sur les réseaux sociaux. Farid est un expert en narcissisme pixelisé. Et pour celles et ceux qui ne sont pas photogéniques, mieux vaut une bonne grimace qu'une moue de rascasse.
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0: Celui qui chante, eh bien c'était Michel Berger sur votre radio ici. Dans quelques minutes, les infos de 17h, mais avant, Benjamin Biolay avec Écran Total. Écran Total, la chanson, hein, pas la crème. Hein, mais ça peut porter à confusion, surtout en cette période de l'année, je préfère préciser. Bel après-midi à l'écoute de votre radio de proximité.
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0: Take a Chance on Me, le groupe ABBA. Bienvenue à vous tous.
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0: Merci d'avoir choisi Ici Berry, votre radio locale. Il est 17h. Ici Berry première sur l'info locale. Voici les infos présentées par Gaëlle Fontenay. Bonsoir Gaëlle.
2: Bonsoir Manuel, bonsoir à tous.
0: Ils ne seront donc pas réhabilités.
2: La cour de révision de la cour de cassation à Paris a rejeté la requête déposée par le comité de soutien à Missetienneau. Ils ont été condamnés au bagne pour le meurtre du garde-chasse Louis Boitard en 1946 à Mézières-en-Brenne dans l'Indre. Puis ils ont été graciés parce qu'ils avaient avoué sous la torture. Écoutez la colère de Thierry Thiénot, le fils de Gabriel, qui était ce matin à Paris pour entendre la décision.
3: C'est de la colère, c'est de la déception. Ouais, je suis abasourdi encore une fois, mais je m'attendais à tout. Donc ouais, aujourd'hui on a eu tout. Encore une fois, la justice a manqué à ses obligations. Cette fois, elle avait une chance unique de revenir sur une décision qui était totalement fausse. Et encore une fois, la justice a failli. Ça veut donc dire qu'on sait que des gens ont été torturés pour avouer et on est encore capable à l'heure actuelle de les condamner 70 ans après. Mais c'est lamentable. C'est à l'image du système judiciaire français qui est totalement pourri et gangréné. Un point, c'est tout. De toute façon, il va bien falloir tourner la page, mais oui, ça va être très difficile, ouais.
2: La partie civile demande que les 31 places ou lieux publics qui portent le nom de Missetienneau soient débaptisés. Une procédure en ce sens débute au tribunal administratif. De son côté, Léandre Boiseau, fondateur du comité de soutien de Missetienneau, assure lui que le combat n'est pas fini. Dans 10 jours, il devra quitter la France après 10 ans passés ici. Ce restaurateur du Blanc, vietnamien de nationalité, est sous le coup d'une obligation à quitter le territoire. Une manifestation de soutien est prévue au Blanc en fin d'après-midi à 18h devant la mairie. La SPA de l'Indre, victime d'un incendie hier au sein de son refuge, mais grâce à l'intervention rapide des secours, il n'y a pas eu de blessés, ni parmi les pensionnaires, ni parmi les secouristes. Et les dégâts ne sont pas trop importants. Aucun bâtiment hébergeant des animaux n'a été endommagé. Seul le champ situé à l'intérieur du refuge a été touché par l'incendie. 3 campings et un pôle nautique évacués dans les Pyrénées-Orientales près de Canet-en-Roussillon à cause d'un incendie qui est toujours en cours. Le feu a même traversé la route départementale. 215 sapeurs-pompiers sont engagés avec 35 engins, un avion d'H, 3 hélicoptères, bombardiers d'eau. Le bilan des morts de la canicule sera élevé, préviennent les experts, avec un grand nombre de noyades. Et puis, avec les informations venues du terrain, que ce soit les pompes funèbres, les infirmiers, les médecins, qui font état d'une hausse de la mortalité à domicile en France, d'après notamment SOS Médecins. Le bilan des épisodes récents devait être communiqué demain. Le ministère de la Santé et l'Agence Santé publique France l'avaient promis, mais ils ne confirment plus cette date. L'agence sanitaire avait dans tout état de cause donné de premiers chiffres dès ce week-end, évoquant 1000 décès de plus que la normale sur les quelques jours où la canicule a été particulièrement intense. Quand les habitants d'Aise dans l'Indre seront-ils reconnus victimes du changement climatique? Les vagues de sécheresse successives fissurent les maisons, mais jamais ce territoire n'est reconnu en état de catastrophe naturelle. La sénatrice de l'Indre, Frédéric Gerbeau, interpelle le ministre de l'Intérieur, le berruyer Laurent Nunez, pour faire avancer ce dossier. Le ministre délégué en charge du commerce extérieur, le Berrichon encore, Nicolas Forissier, est en visite dans le Cher cet après-midi. Il visite notamment l'entreprise Monin, ce sera l'occasion de discuter avec le fabricant de sirop du développement à l'export notamment. Et puis Nicolas Forissier va participer à la cérémonie des 120 ans de la Fédération française du bâtiment.
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2: Ça fait du bien des températures de saison, Manuel Bonnefond.
0: Et ce vent est très agréable. On profite toujours d'un très bel ensoleillement avec juste ce qu'il faut de petits nuages dans un ciel berrichon. Bon, quand même très, très dégagé, hein. Ces petits nuages, c'est vraiment histoire de faire beau. Les températures sont estivales, mais supportables, on en profite. Avant les fortes chaleurs annoncées ce week-end, demain, sous un soleil généreux, il fera 13 à 16 degrés à notre réveil et de 29 à 32 degrés en journée. Merci Gaëlle, à tout à l'heure.
2: À tout à l'heure.
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0: C'est ici Berry qui vous accompagne avec la ferme intention de vous faire passer un moment agréable et désaltérant. Musicalement, on a tous les ingrédients. Bernard Lavillier, Bruno Mars et Téléphone. On commence léger. Le jour s'est levé. Belle fin d'après-midi à vous tous.

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2: Vous le savez, ici suit Nordine Attab dans sa traversée de la France à pied, présent à Châteauroux pour attaquer la semaine. Ce lundi, notre globe-trotteur a comme objectif de rallier Montluçon ce soir. C'est ce qui était prévu. Où en est-il dans son périple? On fait le point avec Nordine dans un instant, juste après Bruno Mars et son énergie.

0: Il a le sens du rythme lui aussi. Bruno Mars, ici Berry, 17h13.
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0: Il progresse quotidiennement depuis janvier dans sa quête de mouvement. Son défi, traverser la France du nord au sud et rencontrer un maximum de personnes dans le but d'engranger des kilomètres. L'objectif de Nordine est clair, rencontrer un maximum de personnes et sensibiliser le public à la nécessité de bouger. Après deux escales dans l'Indre et le Cher, notre marcheur a fait une percée en territoire bourbonnais. Entre l'Allier et la Creuse, Nordine avance à son rythme. Bonsoir Nordine.
2: Bonsoir, ça va bien?
0: Ça va bien, racontez-nous votre progression ce jeudi.
2: Alors déjà, un très grand merci à tous les auditeurs et les auditrices qui m'ont envoyé des petites vidéos et qui me permettent aussi d'avancer. Je veux dire, c'est qu'à chaque fois qu'une personne m'envoie une petite vidéo sur mes réseaux sociaux et qu'elle est en mouvement, ça me permet de gagner 500 mètres. Donc déjà, je commence par ça et ensuite, plein de petites rencontres, mais une rencontre particulière dans un endroit improbable, perdu dans la Pampa, avec Denis. Alors Denis, je me demandais pourquoi il marchait ici et il a dû se demander la même chose de moi. On a sympathisé et au final derrière, il m'a expliqué que ça fait 2 ans qu'il était à la retraite, qu'avant il était agriculteur, qu'il avait zéro souci de santé au niveau articulaire, musculaire. Et puis d'un seul coup, en étant à la retraite, Denis, il ne bougeait plus, beaucoup moins. Il s'est sédentarisé et puis il m'a dit j'ai pris le rendez-vous avec le médecin et derrière, il m'a indiqué qu'il fallait que je continue à bouger. Donc Denis, il s'amuse chaque jour à faire entre 12 et 15 kilomètres en marchant pour essayer de lutter contre les maux. Voilà. Donc j'avais rencontré Denis et je trouvais la rencontre improbable.
0: C'est la belle surprise du jour, cette rencontre avec Denis. Ah oui. Vous êtes aux portes du Puy-de-Dôme avec ses premiers reliefs. Est-ce que vous prenez le temps de goûter aux spécialités locales? C'est la question que je me posais. Est-ce que vous avez le temps pour ça, Nordine?
2: Oh là là, vous savez, là, il m'arrive même de prévoir 2 repas à l'avance, parce que des fois, c'est pas simple de trouver des petits commerces. Donc, de goûter aux saveurs locales, pas trop. J'anticipe mes repas, mais là, j'ai goûté surtout au dénivelé aujourd'hui. Hein, c'est les gens qui me disent merci.
0: Il y a quelques tentations sur le parcours, il y a la générosité des habitants que vous croisez sur votre chemin, et la nature. Ah, oui. Et la nature est-elle généreuse avec vous? Est-ce qu'il vous arrive de cueillir des fruits de temps en temps?
2: Alors, non, elle est généreuse dans le sens où je découvre que rien n'est plat et que là aussi, ce que je veux dire, c'est qu'il peut avoir le nombre de kilomètres, mais c'est l'eau à laquelle je fais vraiment attention. Et c'est vrai qu'à chaque fois que je vais chez quelqu'un, que je cogne ou autre, il y a une petite bienveillance qui s'installe, un verre d'eau, il me mouille mon t-shirt que je me mets sur la tête et puis je repars. Donc, les baies, non, je vous avouerai que j'ai pas goûté encore.
0: On vous suit, en tout cas avec plaisir, dans votre périple. Demain, on vous retrouvera à la même heure, hein, Nordinatab. Reposez-vous bien. Vous êtes où, là, précisément, ce soir?
2: Alors là, je suis à Pionça, et demain, je fais Pionça, direction Saint-Georges-de-Mont. Voilà.
0: Et on est toujours dans l'Allier?
2: Ah non, on en est sorti, et même là, je vais arriver en Auvergne petit à petit. Et
0: Avec
2: toutes les personnes qui souhaitent venir, exactement, Puy-de-Dôme, je suis rentré tout à l'heure. Et toutes les personnes qui veulent venir sur le chemin, ils m'envoient un petit message sur les réseaux sociaux. Et c'est avec plaisir qu'on fera quelques pas ensemble pour me faire gagner les kilomètres.
0: Bon courage, Nordine. Et à très vite.
2: Merci beaucoup. Allez, à bientôt. Au revoir.
0: Bernard Lavillier, ce souvenir noir et blanc. Belle fin d'après-midi à vous tous. À l'écoute d'ici Berry.

Je partirai au Chili. On joue ensemble dans 10 minutes. 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On patiente en musique du coup, avec dans les minutes à venir, Alain Souchon et ce tube à la sensualité sans pareil. China Girl, David Bowie dans moins de 2 minutes.

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0: China Girl, David Bowie.
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0: Et votre Berry Express du cinéma. Pas mal de séances à venir. George Sand et le cinéma Marianne à la Châtre. Ça va être sympa comme tout, le cinéma luxe, hein, qui vous propose la projection de ce film Marianne dans le cadre des 150 ans de la disparition de George Sand. Le cinéma luxe à la Châtre vous propose cette projection. Marianne, adaptée du roman de l'autrice, hein, sorti en 1875. La projection aura lieu ce dimanche 5 juillet à 17h30 en présence du réalisateur Bruno-François Boucher, du producteur et des acteurs et actrices du film. Hein. L'histoire du film raconte les mésaventures amoureuses de Pierre, un homme timide et érudit qui vit chez sa mère et qui aime en secret sa belle voisine nommée Marianne. Ce film sera précédé en fait d'une présentation du roman et de son adaptation au cinéma animée par Claire Le Guillou, membre des Amis de George Sand. Tout ça se passe dimanche prochain à partir de 17h, 17h30. Encore du cinéma avec le Cinémobile, la salle de cinéma itinérante qui s'installe sur les places de village cet été. Le prochain film, il a déjà été projeté aujourd'hui. Hein. C'est quoi l'amour ? Une comédie rafraîchissante et joyeuse sur la famille. Grand prix du festival de l'Alpe d'Huez avec Laure Calamy et Mélanie Thierry. Il y a une projection aujourd'hui qui est en cours à Levroux. Deux autres projections sont prévues. Demain, vendredi, à Valençay à partir de 16h, mais aussi ce week-end à Aiguzon à partir de 16h30, c'est le 6 juillet prochain.
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0: bidon Alain Souchon. Avec la série Dans ma valise, ici cet été, fait l'inventaire des objets qui incarnent le mieux l'esprit vacances et le départ en voyage. Perrine Clément a fait le plein d'objets plus ou moins indispensables.
1: Dans ma valise, il y a...
2: Arrête ! Mais arrête ! C'est malin, on n'avait qu'une pellicule.
1: Un appareil photo.
2: Au moins, si on se fait voler la valise, on aura les photos pour les assurances.
3: C'était l'objet indispensable et incontournable de nos vacances, l'appareil photo jetable. La marque japonaise Fuji lance le premier modèle en 1982. Le succès est immédiat.
4: Cet appareil photo n'a que 24 poses à vivre avant d'être condamné à mourir définitivement.
3: Dans les années 90, ce petit boîtier en plastique, recouvert de carton, s'est popularisé en France.
4: Il coûte à peine 10 francs plus cher qu'une pellicule seule.
3: Sur le marché, plusieurs versions apparaissent.
4: On trouve des appareils étanches, d'autres avec un téléobjectif, un flash. On passe aussi de la photo normale au format panoramique.
3: Cet objet plaît parce qu'il est léger, solide, peu coûteux et facile à utiliser. Pas besoin d'avoir de connaissances techniques, comme la mise au point ou encore le développement de la pellicule. Oui, parce que l'appareil photo jetable est un appareil photo argentique. Le résultat n'est pas immédiat, ni même garanti.
4: Les amateurs, les photographes d'un jour, les enfants et tous ceux qui ont oublié leur appareil habituel se voient la vie simplifiée.
3: Combien d'entre nous ont des albums remplis de photos, mal cadrés, un peu flous, aux couleurs saturées?
5: Oui, petite précision importante pour l'ami Lucien qui est de l'autre côté de la caméra. Mon cher Lucien, vous ne jetez pas l'appareil à la poubelle. Hein. Ouais, il est là l'appareil. C'est le photographe qui le fera pour vous.
3: Et vous, avez-vous un appareil photo?
6: On envoyait à développer autrefois, qu'on attendait une semaine, 15 jours, et puis on avait le plaisir de découvrir nos photos. On a plus souvent raté que réussi, ouais.
7: Clic-clac, c'est dans la boîte.
8: Oui, j'en ai vraiment usé tant que temps, ouais.
7: Je crois même que je les ai pas tous fait développer, c'est ça qui est terrible.
8: Si, ce serait marrant d'ailleurs de les faire développer maintenant. Enfin, je pense qu'elles auraient un peu jeûné.
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0: Merci beaucoup pour toutes ces précisions. Merci Perrine. On a hâte de ressortir un nouvel objet symbolique de notre valise à souvenir demain, bien sûr à la même heure.
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0: Un tube sorti il y a tout juste 40 ans, Status Quo, In the Army Now. On est sur la plage avec Richard à Châteauroux qui nous a rejoint. Bonsoir Richard.
1: Bonsoir Manu.
0: Alors vous êtes sur la route, vous êtes prudent, vous êtes arrêté. Hein.
1: Non, je suis arrivé à la maison, ça y est, la journée est finie.
0: Bon, vous allez pouvoir souffler.
1: Voilà, on va profiter du beau temps.
0: Ah bah là, vous avez déjà mis les tongs presque et vous m'avez rejoint sur la plage. Donc du coup, elles sont là les 54 cabines. À vous de faire le bon choix. Il y a plein de cadeaux, vous savez, à gagner. On vous gâte tout cet été. Quel est votre numéro fétiche, celui que vous choisissez ce soir?
1: Ce soir, c'est mon numéro fétiche, c'est le 7, mais je vais choisir le 23, c'est l'anniversaire de mon fils.
0: Le 23, c'est l'anniversaire du fiston. Donc on choisit le 23, on pousse la porte de la cabine de plage. La numéro 23, c'est parti. Eh ben, il a quel âge, votre fils?
1: Il a 16 ans.
0: Il a 16 ans?
1: Et le petit, il a 9 ans.
0: Il a 9 ans, c'est le gars?
1: Ouais.
0: Oh ben alors là, je vais vous dire une chose, on a le cadeau idéal. Vous savez, là, je suis en train de taper sur une boîte Lego. Et en ce moment, c'est la Coupe du Monde de foot.
1: Oui.
0: Il y a une collection qui est super sympa avec les joueurs, les stars de cette Coupe du Monde. Il y a tous les noms, hein, les Ronaldo, les Messi, les Mbappé et un joueur brésilien, Vinicius Junior. Et là, vous avez 510 pièces pour construire en fait tout le monde de Vinicius Junior, ce joueur brésilien. Voilà, ça fait partie de la collection de la Coupe du Monde. Lego a bien fait les choses. Je pense que vous allez vous amuser avec vos fistons.
1: Bah, on va faire avec les gars.
0: Voilà. Cette boîte est à vous. On vous souhaite un bel été à l'écoute d'ici Berry, Richard. Merci d'avoir joué avec nous.
1: Oui, vous aussi.
0: Au revoir. À bientôt.
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0: Elle revient évidemment, cette cabine de plage, demain matin, très tôt. Et puis, le soir, à 17h45. Côté disco, on a pour vous Patrick Juvet, Lady Night. Belle fin de journée en notre compagnie.

Ici Berry, vos chansons préférées toute la journée, Lady Night, Patrick Juvet. 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Dans moins de 10 minutes, le retour de l'info locale, juste après Mylène Farmer en nouveauté et De Palmas sur la route et sur l'antenne d'Ici Berry dans 2 minutes tout pile.

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0: C'est à qui le tour, le nouveau Mylène Farmer.
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0: 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Ici Berry, première sur l'info locale. Voici le journal présenté par Gaëlle Fontenay. Bonsoir Gaëlle.
2: Bonsoir Manuel, bonsoir à tous. Et maintenant, la cour de révision de la cour de cassation a tranché. Il n'y aura pas de réhabilitation de Gabriel Thiénot et Raymond Miss. Tous les deux ont été condamnés pour le meurtre d'un garde-chasse en 1946 en Brenne, meurtre avoué sous la torture. La fin d'un combat pour maître Clémentine Vernier, l'une des avocates de la partie civile, la fille du garde-chasse Louis Boitard.
3: La justice a tranché, l'affaire Miss et Thiénot est close désormais et l'on peut dire que l'affaire Miss et Thiénot n'est pas une erreur judiciaire. C'est ainsi, le président a pris soin de rendre un délibéré extrêmement long, motivé, au terme duquel il égrène finalement les différents éléments retenus à charge contre Raymond Miss et Gabriel Thiénot, justifiant de leur condamnation et expliquant pourquoi la requête était rejetée.
2: Et non, ce n'est pas fini, assure Léandre Boiseau, fondateur du comité de défense.
4: Ensuite, on va en décider ensemble, voir ce qu'il y a lieu de faire, de ce qui nous est offert juridiquement, ou les possibilités qui sont les nôtres. On va voir ça avec nos avocats. On ne baisse pas les bras pour autant. Hein.
2: La partie civile demande que soient débaptisées les places et lieux publics qui portent le nom Miss et Thiénot. Il y en a 31 en Berry. En revanche, lui, il a obtenu ce qu'il espérait de la cour de révision. Dany Le Prince sera rejugé après l'annulation de sa condamnation à perpétuité pour un quadruple meurtre dans la Sarthe en 1994. Au Blanc, un rassemblement de soutien à ce restaurateur vietnamien en ce moment même devant la mairie. Dans 10 jours, il devra quitter la France. La préfecture a rejeté ses demandes et le tribunal administratif a confirmé. Cet homme est en CDI depuis 10 ans en France. Une pétition circule au Blanc pour le soutenir. Des campings et un pôle nautique évacués dans les Pyrénées-Orientales. Le feu mobilise déjà plus de 200 pompiers. Des incendies en pagaille depuis quelques semaines qui inquiètent le gouvernement. Juste avant le début de la nouvelle réunion de crise interministérielle sur les fortes chaleurs à venir, le Premier ministre Sébastien Lecornu fait le point sur les incendies en cours très précoces pour l'été.
5: Ce sont des phénomènes qui sont bien connus, bien planifiés, bien anticipés par l'ensemble des acteurs locaux. On a encore plus à en rendre compte là, évidemment, ici à Marseille. Mais donc, il faut bien reconnaître qu'ils arrivent pratiquement 15 jours, 3 semaines en amont des périodes habituelles et qui donc, évidemment, vous nous donnez du fil à retordre, c'est le moins que l'on puisse dire, en matière d'endurance. Pratiquement 7000 départs de feu depuis le début de la saison. Déjà 8700 hectares brûlés, dont 1200 seulement hier, non loin d'ici, et c'est pratiquement chaque jour 2000 sapeurs-pompiers professionnels, volontaires, civils, militaires qui ont été mobilisés aujourd'hui et hier, et la situation est assez tendue, et notamment à chaque fois en fin de journée. Je vous rappelle que 9 départs sur 10 de ces feux sont toujours d'origine humaine, alors volontaire ou involontaire, mais enfin toujours d'origine humaine. 9 sur 10, c'est absolument évidemment considérable.
2: Le Premier ministre qui assure que 6000 climatiseurs et 7000 ventilateurs sont en cours de livraison pour les hôpitaux, alors que l'on attend toujours un bilan des morts imputables à la canicule de ces dernières semaines, qu'il s'agisse des noyades, il y en a eu 90 en 10 jours, ou des personnes mortes des effets de la chaleur ou de la déshydratation. Un feu sur un transformateur EDF à Châteauroux, cet après-midi, quartier Vaugirard. Les policiers, les pompiers, ERDF, GRDF étaient sur place, avenue de Blois, à la mi-journée. Il n'y a pas eu de propagation ni de gros dégâts, mais il a fallu couper le gaz et l'électricité d'un bâtiment et d'un garage professionnel le temps de l'intervention. Tout est désormais revenu à la normale. Et puis une visite ministérielle en Berry, celle du Berrichon, justement, Nicolas Forissier, ministre délégué chargé du commerce extérieur. Il est en visite dans le Cher cet après-midi, dans l'entreprise Monin, pour parler notamment de l'export dans cette entreprise spécialisée dans les sirops.
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2: Manuel Bonnefond, encore une belle journée d'été.
0: Oui, on a profité d'un très bel ensoleillement avec juste ce qu'il faut de petits nuages dans le ciel Berrichon, histoire de faire beau. Rien de menaçant. Il y a ce vent qui fait du bien. Les températures sont estivales mais supportables. On en profite avant les fortes chaleurs annoncées ce week-end. On n'arrête pas de vous en parler. Demain, sous un soleil généreux, il fera 13 à 16 degrés à notre réveil et de 29 et jusqu'à 32 degrés en journée. Merci beaucoup Gaëlle.
2: Merci Manuel, bonne émission.
0: Ce fut un plaisir, à très vite.
2: À très vite.
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0: Ici Berry, fidèle au poste, vous promet le meilleur pour cette prochaine heure avec un casting 5 étoiles, Super Tramp, UB40 et Talk Talk, It's My Life.

0: c'est le 17-19.
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0: parfaite pour moi.
1: Le nouveau Amir à l'imparfaite. Vous êtes sur le point de partir en vacances et il vous manque l'essentiel, le roman qui pourrait égayer vos meilleurs moments de détente. Gilles Boiseau des éditions La Bouinotte a sélectionné pour vous trois romans fraîchement sortis qui ont la particularité de se dérouler en Charente-Maritime. Trois romans à glisser dans votre sac de plage. Des idées de lecture pour cet été, on en a tout un tas à vous soumettre, paru aux éditions de La Bouinotte. À nos côtés, Gilles Boiseau, on est très content de l'accueillir. Bonsoir Gilles.
2: Bonsoir Manu.
1: Éditeur des romans policiers, Les âmes damnées. On va commencer avec ce roman signé David Verdier, assez spécialiste dans le domaine.
2: C'est le huitième de David Verdier aux éditions La Bouinotte. Ça a été le premier d'ailleurs à éditer en 2010 le premier roman policier aux éditions La Bouinotte dans la collection Blackberry. C'est le huitième dans une collection qui s'appelle Estran Noir, qui est plus particulièrement dédié aux romans côtiers, aux romans qui se déroulent du côté de la Charente-Maritime. Et effectivement, le titre ne le dément pas, Les âmes damnées de Châtelaillon, pour ceux qui connaissent un petit peu la région.
1: Voilà, on est du côté de La Rochelle.
2: Juste en dessous de La Rochelle, effectivement. Oui.
1: Voilà, donc vous l'avez bien compris, on va mettre en avant des romans qui se passent en bord de mer. Vous avez fait ce choix-là, vous êtes très attaché à cette région, Gilles.
2: Oui, c'était simplement un choix d'opportunité, parce qu'on a eu un premier contact avec un auteur il y a plus d'une dizaine d'années, et on a commencé à éditer des livres sur des registres différents, des beaux livres, des livres thématiques, et des romans, et notamment une collection de romans policiers, cette collection Estran Noir.
1: Voilà. On se fait peur avec Les âmes damnées de Châtelaillon, c'est un roman sombre, roman noir, roman policier, comme on les aime.
2: Un thriller, effectivement, c'est comme ça que le définit David, l'auteur, et c'est ce que l'on retrouve effectivement avec un cadavre d'une jeune femme que l'on retrouve un matin, au petit matin, sur une plage de Châtelaillon. Et le procédé, le mode opératoire n'est pas sans rappeler des crimes qui se sont produits il y a une quinzaine d'années auparavant. Et puis en même temps, en Berry, parce qu'il y a toujours une accroche en Berry, du côté de Neuville-Saint-Sépulcre, les reliques du précieux sang ont disparu de l'église, de la basilique de Neuville. Et on va s'apercevoir assez rapidement qu'il y a un lien entre ces deux affaires, qui va être fait ce lien par le fameux détective privé Paul Kestevan, qui est le héros récurrent de David Verdier. C'est un vrai thriller avec beaucoup de suspense, de la légèreté, comme il sait le faire, et cette écriture qui donne envie de tourner les pages. Tout ce qu'il faut pour l'été.
1: Les âmes damnées de Châtelaillon, un autre roman que vous souhaitiez mettre en avant, Gilles Boiseau, ce soir, c'est le roman de Denis Lacouture, Le Warf de Cocoa, de Sainte à Manhattan, et là c'est beaucoup plus calme.
2: Oui, c'est dans un autre registre, on n'est plus vraiment sur du roman policier. Denis Lacouture, c'est son premier roman avec nous, c'est un manuscrit qu'il nous a soumis il y a plus d'un an, qui a fait l'unanimité par les qualités d'écriture, par l'aspect documentaire aussi. C'est un récit de migration, quelque part, d'abord celle de la famille de Salomon, des gitans qui doivent s'exiler dans les années 20-30 de Barcelone, là où ils habitent. Ils arrivent du côté de Sainte, poussé par la pauvreté, comme ça existe encore aujourd'hui, et qui va rencontrer Marguerite. Et cette union, cette passion entre les deux, va provoquer toute une série d'événements pour Marguerite, qui est une petite paysanne du côté de Sainte, et qui va l'emmener jusque du côté de Manhattan, au service d'une famille tourangelle qui va s'exiler pendant quelques temps. C'est une merveilleuse peinture de l'époque, en même temps que de cette, entre guillemets, civilisation, de l'entre-deux-guerres, de cette époque-là.
1: Le Warf de Cocoa, par Denis Lacouture, c'est notre deuxième proposition. On va terminer avec quelque chose qui va nous plonger dans de lointains souvenirs, des photos retrouvées. Et là, on est avec une famille au siècle dernier, au début du siècle dernier. Là.
2: Ah oui, c'est une aventure merveilleuse. C'est un petit album, déjà, format à l'italienne, vous voyez, format paysage, avec de très belles photos tirées de plaques photographiques telles qu'elles se faisaient fin 19e, début 20e.
1: C'est très émouvant.
2: Et Anne-Lise Landureau, qui est l'autrice, a retrouvé ces plaques. Parmi ces plaques, il y avait une villa, la villa Mont-Sanson, qui est une villa de Fourat. Alors, on est aussi en Charente-Maritime, entre La Rochelle et Rochefort. Et elle va reconstituer la vie de cette villa, de cette famille, le temps d'un été. Donc, ce sont les rencontres, les fêtes, les baignades. C'est toute une peinture aussi de cette époque, de cette transformation de ces villes qui étaient des ports de pêche encore 30 ans auparavant et qui sont en train de devenir des villes balnéaires. C'est une histoire tout à fait hors du temps, en même temps très marquée, mais qui va rappeler inévitablement des souvenirs à tous ceux qui apprécient ces moments de vacances, de temps de pause, d'arrêt, de partage familial, en même temps que des clichés qui sont absolument merveilleux d'émotion.
1: C'est très touchant, c'est bouleversant, les plaisirs et les jours. Nous sommes là à Fouras, un été en 1900 par Anne-Lise Landureau, paru aux éditions de La Brunotte. Merci beaucoup Gilles Boiseau.
2: Merci.
1: Voilà, allez, on remet nos tongs, on quitte la plage, c'était super sympa.
2: On range le parasol.
1: On a des idées de lecture là pour l'été. Merci.
2: Merci à vous.

0: Ah, quel kiff, super tramp, give a little bit. 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La suite se passe en musique avec Julien Doré, Amel Bent et Santa. Recommence-moi dans moins de 10 minutes.
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0: Amel Bent, nouvelle chanson, l'amour, ça se donne à 18h30.
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0: Je parle d'un marché nocturne à Châteauroux. Comme les années précédentes, les marchés nocturnes s'installent dans le parc Balzan à Châteauroux. Un superbe cadre, en famille ou entre amis, venez déguster des bons produits locaux. Chaque vendredi, il y a un premier marché. Ce vendredi 3 juillet, il y en aura un autre les 10 et le 17 juillet également, dès 19h au parc Balzan, avenue François Mitterrand. N'oubliez pas vos plaids et vos couvertures, vos couverts, vos serviettes de table. Il y a aussi des groupes musicaux locaux qui vont vous divertir, qui vont vous offrir des très belles soirées. Il y en a trois à venir, en présence du duo 10h. Donc ça sera ce vendredi, le programme, le duo 10h. Larry Tomko est au programme le 10 juillet et Berry 13e avenue le 17 juillet. Voilà, vous l'avez noté. Du cinéma encore et toujours en plein air à Sainte-Sévère-sur-Indre, la projection sous les étoiles et sur écran géant de Jour de fête, un grand classique, redécouvrez en version inédite et restaurée en 4K le chef-d'œuvre de Jacques Tati. En plus à Sainte-Sévère, c'est symbolique. Voilà, Jacques Tati comme vous ne l'avez jamais vu. Événement gratuit ce samedi 4 juillet à partir de 20h30 avec une fanfare fantasque Pierre et fils, suivi de la projection en plein air de ce film. Petite restauration sur place. Ça se passe sur la place du marché à Sainte-Sévère-sur-Indre ce samedi.
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0: Elle a de l'énergie à revendre. Recommence-moi, Santa. Les coulisses télé, le choix du jour de Patrice Gascoigne. On va s'intéresser aux infos de BFM TV, midi BFM.
1: Alors, je suis sûr que si je vous dis Christophe Delay, tout de suite, vous pensez à une émission culte. Celle qui réjouit les fans de faits divers depuis des années.
2: Après un meurtre dont on aurait pu ne jamais le soupçonner, une scène de crime sans indice, une victime méconnaissable que personne ne recherchait.
1: Mais oui, vous avez reconnu l'ambiance et le ton de Faites entrer l'accusé, diffusé sur la chaîne RMC Live et présenté par Christophe Delay. Mais vous le connaissez peut-être aussi en tant que visage emblématique de la chaîne d'information BFM TV. Il est aux commandes de la tranche du midi, le 12-14h, qui vient grignoter les audiences des traditionnels JT de 13h. Lui qui a présenté quasiment pendant 20 ans la matinale de BFM TV, le voilà avec un nouveau rythme de vie. Mais dites-moi Christophe Delay, est-ce que c'est si différent d'une matinale que de présenter la tranche du midi ?
3: Il y en a beaucoup. La première chose qui est difficile pour moi, c'est de parler moins vite. Parce que moi, j'ai un débit assez rapide et puis j'aime l'énergie et donc j'aimais bien l'énergie du matin. Mais là, à la mi-journée, on a plus de temps. Donc on peut aller plus lentement, prendre le temps d'expliquer. Ça, il faut que je l'apprenne encore. Donc ce qui est intéressant, c'est qu'on a plus d'espace et qu'on peut donc prendre plus de temps pour non seulement raconter les faits, mais expliquer également les faits.
1: Comment on fait pour faire exister une tranche du midi quand en face on a les grands jeux télé?

0: 13h de TF1 ou de France 2. À la fin, ils vont voir un peu ailleurs ce qui se passe.
1: Exactement. Sur l'une des quatre chaînes info.
2: Les secrets, les coulisses de Midi BFM par son journaliste présentateur vedette Christophe Delay. On se retrouve demain pour d'autres bien informés coulisses télé.
3: Merci Patrice. Tout cet été, on va chercher de la fraîcheur quotidiennement au pied du barrage d'Aiguzon. Simon Hins nous raconte la fabuleuse épopée de cet édifice, déjà centenaire. Le quatrième épisode de cette série est à suivre juste après. Matt Bianco et ce tube en 1985 qui donne envie, très envie de danser. Yé yé.

0: cet été, ici Berry vous plonge dans une histoire vieille de plus de 100 ans, celle du barrage d'Aiguzon. Au siècle dernier, nous ne disposions pas du même niveau de connaissances techniques et scientifiques qu'aujourd'hui. Et pourtant, notre ingénieur en chef, Léon Chagnot, avait déjà des idées très modernes pour l'époque. Simon Hince, vous nous racontez son histoire.
1: L'ingénieur en chef de ce barrage, c'est Léon Chagnot. Et avec ses équipes, techniques et ingénieurs, il met en place des innovations technologiques majeures au vu de l'ampleur et de la diversité des besoins de ce barrage. Le spécialiste de l'histoire locale, Jean-Paul Thibaudeau.
2: Ça a été titanesque et comme ça partait dans plusieurs directions, avec plusieurs nécessités, l'étanchéité, la production électrique, le type de matériel, parce qu'il y avait de l'innovation un peu partout. Effectivement, le barrage d'Aiguzon a été à la confluence de tout un tas de découvertes, pas de découvertes scientifiques, mais d'innovations technologiques. Par exemple, c'est la première fois en Europe qu'on voit un chantier complètement électrifié. Les machines qui servaient à fabriquer le barrage marchaient à l'électricité. Et ça, c'était complètement nouveau. Le chantier, la nuit, était complètement éclairé. À tel point qu'il y avait des gens d'Argenton, d'Aiguzon, des alentours, qui venaient voir les lumières électriques du chantier, parce que chez eux, c'était encore la lampe à pétrole ou la bougie.
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0: Il vous raconte
1: les 100 ans du barrage des Gusons.
2: Il faut se rendre compte de l'avance sur son temps que Léon Chagnot apporte à cette époque et à ce chantier qui sera sans aucune commune mesure avec ce que l'on a connu avant, malgré une connaissance théorique de la part de ses ingénieurs.
3: Ça correspond déjà, pour les ingénieurs, à l'application de choses qu'ils connaissaient. Ce qui n'empêche pas que ces ingénieurs, ils sont toujours dans le calcul. Mais on sait, par exemple, que un barrage poids, qui est donc à sa base aussi large que haut, 55 mètres de largeur de l'amont à l'aval et 61 mètres, 11 centimètres de hauteur, avec évidemment sur le haut une base beaucoup plus réduite. Ça va lui permettre de tenir sur la roche, sur ses fondations, par son propre poids. Mais comme c'est pas tout à fait suffisant, on sait aussi que la Creuse, elle est très sauvage, elle est dangereuse. Ça bouge beaucoup entre l'été et l'hiver. Donc, si on lui donne cette forme arrondie, c'est pour que le barrage s'arc-boute de chaque côté sur ces gros rochers d'amphibolite qui viennent cerner la Creuse sur chaque rive. Donc, le barrage, avec la pression de l'eau et cette forme curviligne, il vient en quelque sorte s'appuyer sur les côtés, mais en même temps, il tient aussi par son propre poids.
2: C'est cette spécificité qui apportera au barrage son caractère exceptionnel lors de ses premières années d'exploitation et surtout cette précision, dans les mesures notamment, calculées au millimètre près. Pourquoi est-elle importante, cette précision, Jean-Paul Thibaudeau ?
3: La signification, et c'est aussi une réponse à la question que vous posez, c'est la précision dans laquelle travaillaient les ingénieurs. Ce résultat de 61 mètres 11, c'est le résultat d'un ensemble de techniques par rapport au niveau supérieur de l'eau, par rapport à la cote maximum du barrage de 263 mètres 70. Chez les ingénieurs, rien n'est laissé au hasard, tout est dans le calcul permanent.
2: Un calcul, des calculs même, nombreux, réalisés par les ingénieurs de l'époque, qui travaillaient d'arrache-pied dans des conditions très éloignées de celles d'aujourd'hui.
4: 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Demain, nous nous intéresserons aux hommes qui ont accompagné Léon Chagnot lors de cette épopée. Tous les ingénieurs finalement qui ont participé à ce chantier. Tensi, I'm not in love, sur Ici Berry.

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0: s'en va, le nouveau Gaëtan Roussel, dans quelques minutes les infos. Juste après, vous retrouverez Laurent Petit-Guillaume et son rendez-vous 100% années 80, et cela jusqu'à 20h. Ensuite, Décibel, l'émission. Émilie Mazoyer vous propose, vous le savez, tout cet été, de revivre les meilleurs moments de cette saison. Voilà, soyez là à partir de 20h. Belle soirée, à lundi, ciao.
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0: ensemble contre le sida, sa raison d'être. Je vous dis à très vite, belle soirée.
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0: 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Ici Berry Première sur l'info locale, voici les infos de 19h.
2: Près de 7000 départs de feu depuis le début de la saison et déjà 8700 hectares brûlés. Chiffre donné par Sébastien Lecornu aujourd'hui à Marseille. Depuis la cellule interministérielle de crise. Plusieurs incendies donc sont en cours ce soir dans le sud, à Roquemort, dans le Gard, à Canet-en-Roussillon, dans les Pyrénées-Orientales où les flammes ont entraîné l'évacuation de 3 campings et du pôle nautique, soit 3000 personnes. Feu également en cours et hors de contrôle à la frontière entre l'Aude et l'Hérault. Il a parcouru 950 hectares et continue de progresser. Morgane Guimard, bonsoir.
3: Bonsoir.
2: Vous êtes à Pouzolles-Minervois pour ici, dans la salle communale où pompiers et riverains fatigués viennent se restaurer.
3: Et se restaurer et se reposer. Ici, les gens sont fatigués, mais dans cette salle, il y a une vraie solidarité. À l'instant, je viens de voir une dizaine de personnes mettre la main à la pâte pour préparer 70 sandwichs de la nourriture qui sera apportée aux pompiers, qui sont bien sûr toujours à pied d'œuvre pour éteindre cet incendie. Un nouvel afflux de riverains a été évacué, est arrivé cet après-midi. Une partie, notamment des 200 personnes donc, qui ont dû quitter leur maison en vitesse aujourd'hui, sur décision de la gendarmerie, parce que le feu menace désormais leurs habitations. Alors, dans cette salle, il y a 4-5 lits, mais pas vraiment de quoi accueillir tout le monde. Et en même temps, il n'y a pas beaucoup de personnes à vouloir passer la nuit ici. Certains riverains refusent de quitter leur maison et d'autres sont allés se réfugier chez des proches. Et puis du bourg de la commune donc, où se situe cette salle, on sent une forte odeur de brûlé. On voit aussi le panache de fumée au loin qui est poussé par le vent et tout autour du village, il y a cette garrigue jaunie par la canicule des derniers jours qui est totalement noircie par endroits là où évidemment le feu est passé. La végétation cramée au grand dam des riverains comme Nathalie.
4: Ben, beaucoup maladés aux éoliennes. Je ne peux pas encore voir, mais ça va être très triste, bien sûr. Puis c'était sans arrêt, quoi. C'était l'année dernière là-bas. Et puis on est en début de saison, donc ça fait peur, quoi. Ce qui est dur, c'est de voir la nature comme ça et ben, les animaux qui y vivent, quoi. C'est émouvant et désolant, bien sûr.
3: Et vous l'entendez, la désolation des habitants qui espèrent ne pas voir de maisons détruites par le feu dans les heures qui viennent et qui relativisent en se disant qu'il n'y a pas de blessés.
2: Merci Morgane. Guillaumard en direct depuis l'Hérault pour ICI. Situation à suivre en direct sur notre site ICI.fr. Dany Le Prince, 69 ans dont 18 passés en prison, va donc être rejugé. La cour de révision annule sa condamnation pour le quadruple meurtre de la Sarthe, condamnation en 97 pour le meurtre donc de son frère, de sa belle-sœur et de deux de leurs filles. Il a toujours clamé son innocence et la justice estime aujourd'hui qu'il existe des doutes sur sa culpabilité. Face aux éléments nouveaux présentés, Dany Le Prince, immensément soulagé et ému à l'annonce de la décision.
5: C'est extraordinaire de parvenir à obtenir cette révision et je remercie la Cour, mes avocats, également mon épouse. Et j'aimerais aussi avoir une pensée pour ma famille disparue, pour mon frère, ma belle-sœur et mes deux nièces, Sandra et Audrey. Également mes parents qui ne sont plus là. Le combat continue et je suis déterminé non seulement pour le procès en révision mais également pour la vérité qui doit éclater. Je suis un peu ému, il faut que la vérité éclate.
2: Et toute cette affaire est résumée sur ICI.fr. Alors que des fortes chaleurs sont annoncées pour ce week-end, une vente de climatiseurs en promo a tourné au chaos ce matin dans les magasins Lidl. Les images ont fait le tour des réseaux sociaux en région parisienne, en Alsace, dans le sud-ouest. Dans plusieurs magasins, l'opération a carrément viré à la cohue. Police et gendarmerie ont même dû intervenir, Marc Bertrand.
6: Des foules qui se ruent dans le magasin dès que le rideau se lève, des gens qui se battent dans les rayons pour s'arracher une clim des mains.
7: Eh les gars, doucement, mais ça sert à rien là.
6: Thierry était ce matin au Lidl de Sèvres, dans les Hauts-de-Seine.
8: Là, c'était la bataille rangée entre êtres humains. Il y avait des gens qui avaient des ventilateurs dans les mains, mais paraît-il, aux caisses, des gens se plaignaient en disant que ceux qui étaient arrivés très tôt étaient partis avec 4-5 ventilateurs dans les bras.
6: À Évry, dans l'Essonne, deux personnes ont été piétinées par la foule, légèrement blessées, dans plusieurs magasins. Il a fallu que la police intervienne. Certains Lidl ont fermé leurs portes. Sabine Pruvot, déléguée force ouvrière de la chaîne, parle d'employés sous le choc qui n'ont jamais vu ça.
9: C'est vraiment une invasion, quoi. Il y a même un endroit où ils sont rentrés dans les réserves pour être sûr qu'il n'y ait plus rien, quoi. Franchement, je ne sais pas si quelqu'un s'attendait à ce mouvement-là. c'est vraiment le contexte qui a fait que il y a une prochaine canicule qui va arriver. Les gens ont tellement souffert de la chaleur qu'ils ont plus envie de souffrir. On a fait des ventilateurs il y a 15 jours, 3 semaines à peu près. On en a vendu aussi. Mais ça s'est pas du tout passé comme ça.
6: Sur les réseaux sociaux, beaucoup d'internautes accusent Lidl d'avoir organisé la cohue. 200 000 produits seulement pour 1 600 magasins. Lidl répond que c'est une opération prévue de longue date et pas du tout organisée en raison des fortes chaleurs.
2: Reportage signé Marc Bertrand pour ICI.
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0: On profite toujours d'un très bel ensoleillement avec juste ce qu'il faut, de petits nuages dans le ciel berrichon histoire de faire beau. Les températures sont estivales mais supportables. Il faut en profiter avant les fortes chaleurs annoncées ce week-end. Demain, sous un soleil généreux, il fera entre 13 et 16 degrés à notre réveil et de 29 à 32 degrés en journée. Belle soirée à tous.
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6: Bonsoir à tous, j'espère que vous avez passé une bonne journée, le nez au soleil, les pieds dans l'eau ou au boulot. On se retrouve comme chaque soir pour revivre ensemble les belles émotions que nous donne ce petit retour en musique dans les années 80. Ça commence comme ça.

0: Kim Carnes, c'était Betty Davis Eyes.
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0: C'est surprenant parfois l'histoire d'une chanson. Celle-là, elle a d'abord été créée en 75 par une chanteuse folk, Jackie DeShannon, après avoir vu le film Une femme cherche son destin avec la star hollywoodienne, justement, Betty Davis. Elle est fascinée par les yeux de l'actrice. La chanson passe inaperçue et 6 ans plus tard, le claviériste de Kim Carnes change les arrangements pour en faire la version qu'on vient d'écouter et c'est un tube mondial. C'est fou, non? Alors lui, il les collectionne, les tubes. Jean-Jacques Goldman, tout de suite, il suffira d'un signe.

0: Dave Stewart, c'était Lily Was Here. Et vous le connaissez, Dave Stewart, si vous êtes fan de Eurythmics. Et oui, c'est lui, le guitariste à lunettes noires et moustache, à côté d'Annie Lennox, la chanteuse. En 89, tous deux travaillent sur des projets solo. Et ce Lily Was Here, Dave l'a composé pour la BO d'un film néerlandais. Il est accompagné d'ailleurs d'une saxophoniste néerlandaise. La suite de 100% années 80 arrive avec Womack and Womack, Teardrops, juste après ça.
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1: Don du sang et café rencontre de France Alzheimer dans votre Berry Express. Ici Berry vous informe des prochaines dates des dons du sang. Ce sera notamment à Châteauroux à Equinox le mercredi 8 juillet de 15h à 19h et également au mois de septembre, le 9 septembre à la même heure. À Vierzon, salle Madeleine Sologne, ce sera ce mardi 7 juillet de 15h à 19h ainsi que le mardi 11 août à la même heure. France Alzheimer Indre est une association qui propose des rencontres et des ateliers qui sont organisés pour aider les aidants de personnes atteintes par la maladie. Les prochaines rencontres notez-les. Au Blanc, un atelier de mobilisation cognitive animé par un psychologue et une bénévole, le 7 juillet de 14h à 16h. C'est au Centre Social Le Partage, à Châteauroux, le mercredi 8 juillet. C'est un atelier de mobilisation cognitive de 14h à 16h. C'est rue de Strasbourg, à Châteauroux. À Argenton-sur-Creuse, un café mémoire animé par un psychologue et une bénévole. C'est le 3 juillet de 14h30 à 16h30 et ça se déroule au café de la Place Hôtel Beau Séjour d'Argenton-sur-Creuse.
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1: Bah, on s'est tous posé la question, pourquoi ce nom de Yazoo, qui n'a aucun rapport d'ailleurs avec les noms de famille de ce duo anglais, Vince Clarke et Alison Moyet. Bon. Et bah, tout simplement parce qu'ils sont tous deux fans de blues et que Yazoo est aussi le nom d'un célèbre label de musique blues. Et ben bah, voilà, on va pas se poser la question pour la suite. Michael Jackson est le huitième d'une famille de 10. Son père se prénommait Joseph, sa mère Catherine. Et les prénoms de frères et sœurs, vous les connaissez tous. Hein. Bon, bah, on a le temps, on va écouter Beat It maintenant.
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0: Jackie Quartz, c'était Mise au point. Et si vous étiez en vacances durant l'été 83, vous pouvez peut-être vous souvenir de l'endroit grâce à cette chanson qui a vraiment été le tube cet été-là. Mise au point, Jackie Quartz a même été l'une des meilleures ventes de 45 tours cette année-là en 83. Bientôt 20h, vous restez avec nous, la musique continue grâce aux essentiels de Décibel. Juste après, entre autres, Marc Lavoine, Bascule avec moi.
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2: Moi, je passe toujours du bon temps avec vous. Déjà parce que j'adore votre musique, mais
3: merci beaucoup.
2: L'énergie que vous dégagez. Je trouve que vous êtes un être humain très beau, Stéphane Echer.
3: Je vais rougir à la radio, c'est pas très visible, mais oui, c'est pas grave. Pour les compliments. Merci.
2: Merci pour ça, Stéphane Echer, votre nouvelle chanson, Poussière d'or.

0: Faudra-t-il de peine avant que la joie revienne? C'est une question que beaucoup de gens se posent. Vous vous la posez aussi ou vous vous êtes mis dans la peau de personnes moins heureuses que vous?
1: Non, quand je chante, je suis les mots, je deviens les mots.
0: C'est je.
1: Oui, autrement, je n'arriverais pas à transporter. Mais après, il y a toujours ces éléments où on n'est pas toujours conscient. Que je dis de temps en temps que le plus grand compliment, si quelqu'un ou quelqu'une me dit votre musique accompagne mon film de ma vie.
0: Oui, bien sûr.
1: Et ça, même si je ne connais pas les personnes, c'est toujours un moment où je dis ah, peut-être ce n'est pas si mauvais d'être le musicien qui accompagne. Le disque est encore très nouveau pour moi. Ça veut dire, j'écoute les paroles et chaque fois, je dis, putain, c'est du génie, ce Philippe Tian. Les paroles, c'est pas moi, c'est Philippe Tian, mesdames et messieurs.
0: Un grand écrivain français, mais avec qui vous travaillez depuis 30 ans.
1: Hier. Non, plus même, je sais pas. Mais voilà, j'ai écouté, j'ai un casque, je suis comme vous à la maison, j'écoute. Et oui, combien avant que la joie revienne? Vous savez quoi, j'ai un certain âge.
0: Vous ne les faites pas, mais oui, forcément.
1: Il faut mettre les lunettes.
0: De l'expérience.
1: Je sais que si on n'est pas très bien, ça va s'améliorer.
0: Ouais.
1: Mais malheureusement, un petit peu plus tard, on prend encore un mur. Mais ça s'appelle la vie. Et c'est peut-être, j'ai écrit un jour une chanson qui s'appelle « Les hauts et les bas ». C'est une bonne idée, non, de faire celle-là.
0: Celle-là, qui parle très d'actualité.
1: Qui parle de ça. Maintenant, je fais des chansons, ça dure 3 minutes, et j'ose de vous prendre dans mes bras musicalement pendant ces 3 minutes, et je vous murmure, ça va aller bien.
0: Ouais. Voilà.
1: Et je crois, à la fin, je crois à l'humanité, à la fin.
0: Le retour de la joie, c'est quand même un thème qui, je trouve, sonne très juste quand c'est vous qui le chantez, Stéphane Escher, parce que vous vous êtes présenté au public dans des moments qui étaient bien loin d'être de la joie. Je me souviens d'avoir fait une interview avec vous aux Vieilles Charrues, vous veniez de perdre vos parents. C'était la période du Covid.
1: Oui.
0: Vous n'avez jamais caché les moments qui n'étaient pas de la joie. Alors parler du retour de la joie, moi je trouve que c'est beau. Et que ça... Oui, vous disiez tout à l'heure, est-ce qu'on peut s'identifier? Bah oui, je trouve que vous êtes un artiste auquel on peut s'identifier puisque vous nous faites pas croire que vous n'êtes pas comme nous.
1: Mais je crois que ce que j'ai vécu, malheureusement tout le monde le vit, non? Les parents, à un moment, ils partent. Tout à coup, la santé ne fait pas ce qu'on a espéré. Tout à coup, nos rêves d'enfant. Moi, je crois que je suis comme tout le monde. Après, j'ai la chance qu'on me file un microphone à la gueule. Et 3 minutes, j'ai cette attention quand même un peu bizarre. Je trouve ça pas toujours agréable. Mais par exemple, pendant un concert, avoir une attention d'une salle, c'est quelque chose que je respecte beaucoup et j'espère pas le décevoir. Voilà. Mais autrement, je vis une vie de merde comme vous, hein.
0: Sauf que lui, il sait transformer la merde en or. Il s'appelle Stéphane Escher, Poussière d'or. Découvrez cette nouvelle chanson. Et comme son nom l'indique, c'est un trésor.

0: Nouvelle chanson de Stéphane Echer et elle annonce un album qui va arriver avant la fin de l'année. Vous l'avez écouté attentivement avec le casque. Elle est toute nouvelle.
1: C'est assez rare qu'on on entend une chanson un peu en direct, comme les gens. Ouais, mais ça va.
0: Vous êtes content?
1: Oui,
0: ça sonne bien. Nous, on est très contents.
1: Ça sonne bien. Après, il y a plein de Easter egg, vous connaissez des jeux vidéo, il y a des choses cachées.
0: C'est
1: il y a
0: des petites surprises, des œufs de Pâques dans le jardin.
1: J'étais curieuse s'ils sont là, et ils sont tous là. Ouais.
0: Vous avez mis des petits sons que seuls les initiés
1: vont entendre.
0: Oui,
1: ou des mélodies qui reviennent après toutes des années.
0: Ouais.
1: C'est mon petit jeu. Aussi, c'est le premier disque où je n'ai pas caché un instrument que je déteste.
0: Ah, vous faites
1: normalement,
0: ça,
1: je mets un instrument, je supporte pas.
0: Ah, okay. Alors donnez-moi un exemple d'un instrument que vous détestez.
1: Je peux pas parce qu'à la maison, il y a les gens. Si ils regardent pas le foot, ils sont des gens culturels. Et si je dis que la flûte traversée, ça me va pas vraiment
0: ils
1: bien.
0: Vont pas être contents.
1: Voilà, vous voyez, je ferai jamais ça, moi. Je suis trop bien éduqué.
0: C'est vrai, c'est vrai. Il a plein de qualités, Stéphane Echer, et il va pas vexer les fans de flûte traversière. Mais quand même, vous êtes des gros nazes.
1: Non. C'est l'instrument qui est bizarre. Parce que moi, j'aime bien les instruments où on peut mettre son verveine ou son whisky. Ça veut dire sur un piano.
0: Posé.
1: Ouais. Voilà. Essayez de faire ça sur une flûte traversière, ça dégueuline partout.
0: C'est compliqué.
1: Ça marche pas. Voilà, c'est pourquoi c'est pas un instrument que je veux apprendre.
0: Parlons de son avec vous, Stéphane Echer. C'est toujours très intéressant. Vous êtes allé très loin dans le son, ne serait-ce qu'au début de votre carrière, dans les années 80. Grauzone. Il y a aussi votre radicalisation en fanfare en 2019 avec le Traktorkestar. Parfois ça va très très loin, parfois on remet au goût du jour ce solo de guitare des années 90 de Déjeuner en paix. Merci Stéphane Echer.
1: Ça revient sur mes concerts maintenant, il y a des solos guitare partout.
0: Mais il en faut, il en faut. Ce que je veux dire, c'est qu'avec vous, quand on nous dit il y a un nouveau Stéphane Echer, on ne sait pas à quoi s'attendre parce que vous savez faire beaucoup de choses. Moi, votre album Homeless Songs m'avait beaucoup marqué par son épure et sa délicatesse.
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0: C'est un style qui vous va très bien. Et alors, bonne nouvelle.
1: C'est la même équipe qui a
0: c'est
1: fait.
0: C'est la même équipe pour le nouvel album.
1: Le nouveau album, ouais. Pas tout le monde. Il y a Ryan Howard qui est présent, le pianiste, depuis des années. Il travaille avec moi. Maintenant, il sort ses propres albums. Bientôt, il fait des musiques de films. Je vous raconte l'histoire, pourquoi cette équipe est revenue. Vous avez
0: s'il
1: un moment
0: plaît. J'ai du temps D'accord. pour vous, Stéphane Echer, et les auditrices et les auditeurs aussi.
1: Allongez-vous. Prenez un petit. Ray Nawand, une partie de l'équipe de production qui a fait aussi les cordes qu'on a tous juste entendu. Et l'autre personne s'appelle Martin Gallop, un Canadien qui vit à Berlin.
0: Et lui, c'est le réalisateur.
1: Là, c'est le réalisateur de nouveaux disques et la façon pourquoi il est le réalisateur, c'est l'histoire suivante. C'est l'été dernière, j'écrivais les chansons dans une très jolie maison avec une vue sur le lac de Genève, mon piano, vraiment le rêve. Et je reçois des petits messages SMS où il se filme avec un casque de vélo sous le Brandenburger Tor. C'est Berlin, c'est la grande portail
0: de Brandenburg.
1: Avec un vélo totalement chargé, avec des bagages, une guitare. Et il dit « J'arrive ». Je dis « Ok, vas-y ».
0: En vélo ?
1: C'est 1000 kilomètres quand même.
0: Ouais.
1: Et deux jours après, il dit, je suis en route. Elle se filme près du Rhin. Il range. Je dis, mais c'est quoi cette histoire? Et une journée avant qu'il... Vous savez ce qui va arriver. Il est dans les Alpes suisses. Il dit, je suis presque là. Et il arrive. Il descend du vélo, il dit, j'ai réfléchi, j'aimerais bien refaire un disque avec toi. Il dit, écoute, je vais te faire à manger, tu prends une douche. Et on commence. Voilà, c'est la vraie histoire. Il a fait 1000 km avec le vélo pour me séduire, de me dire, Stéphane, on va retravailler ensemble. Et on n'était pas en guerre, hein, c'était pas une excuse, c'était seulement...
0: Mais c'était pour vous montrer à quel point il en avait envie. Je trouve ça très beau.
1: Ça, peut-être, ou aussi de... Il a fait une espèce de méditation. Il a dit, je vais voir Stéphane, et il voulait être prêt de tout m'expliquer, comment on va faire. Il ne voulait pas des discussions. Il est aussi venu, il dit, Stéphane, on ne discute pas, j'ai réfléchi. C'est toujours une très bonne phrase si vous avez quelqu'un dans l'équipe qui dit, on ne discute pas parce que j'ai réfléchi. et il a pris ce bébé... vraiment, il a accompagné, vraiment. Je dois remercier Martin Gallo pour cette attention qu'il a amenée à moi déjà.
0: Ouais.
1: Et puis pour le disque, et je crois, j'espère qu'on le sent en écoutant le disque.
0: En tout cas, moi, quand j'ai entendu la chanson, je me suis dit, tiens, ça me rappelle Homeless Songs.
1: C'est exactement la même équipe.
0: Et donc, et voilà, et je trouve que c'est un style qui vous va très bien. Avec mes petits exemples là de Grauzone ou de Déjeuner en paix, je montrais juste que, voilà, vous avez du goût pour énormément de styles de musique différents, énormément de sons différents, mais je trouve que ce son-là,
1: vous savez aussi,
0: il vous va bien.
1: Ça fait longtemps que je fais ça. Ouais. Avec Grauzone, ça fait
0: 40 ans.
1: Plus.
0: Ouais, 40 et des poussières.
1: Non, ça fait 48 ans que j'ai fait ça.
0: Ouais.
1: Et que je travaille sur le deuxième disque avec mon frère Martin Escher, après presque 50 ans.
0: Ouais. Vous êtes en train de le faire là?
1: Lui, c'est lui la voix de Grauzone, et c'est lui le mastermind, l'âme de ce groupe. Et là, il est revenu et dit, ah, j'ai presque fini. J'ai dit, je peux écouter. J'ai dit, presque fini. c'est une histoire sans fin. Mais voilà, je pense aussi, parce que moi, j'ai 25 heures par jour. Vous avez combien, vous?
0: Moi, j'ai que 24.
1: Oui, moi, j'ai 25.
0: Vous êtes VIP.
1: Je ne sais pas, j'ai reçu une heure de plus. Et je l'utilise, je peux vous dire, je l'utilise. Et maintenant, ce son-là, que vous trouvez qu'il me va bien, je crois que c'est vraiment lié à mon âge, à mon chemin. Et bien entendu, le solo de guitare, il a ses raisons, mais c'était ses raisons d'un garçon qui a eu 34 ans, je crois. Et là, j'ai 80-73.
0: 80-73, c'est faux, c'est
1: oui,
0: faux.
1: Depuis le 17 août, j'ai 80-73.
0: Vous avez l'âge de Florent Pagny.
1: Je ne peux pas croire parce qu'il est si beau. Florent Pagny, on a le même âge.
0: Ouais.
1: Vous savez, j'adore Florent Pagny. Je trouve vraiment, il a une voix incroyable. Mais il gagnerait toujours dans une compétition de chanteurs.
0: Ah oui, il ne faut pas faire un concours de...
1: Non, Johnny et lui, allez-y les gars.
0: Mais il n'y a pas besoin de compète, parce que Poussière d'or est sorti.
1: Oui.
0: J'adore cette chanson.
1: Avec un microphone, je peux...
0: Voilà. Pas de problème. Mais même a cappella, je suis sûre que c'est superbe.
1: Non, il va gagner, Florent.

0: solo à la fin de la chanson.
1: Voilà, ça va revenir. Était fâché le jeune homme là. Hein.
0: Stéphane Escher, quand vous vous réécoutez, vous vous dites ça, vous étiez fâché.
1: J'ai un fils qui a mon âge maintenant, il a l'âge que j'ai eu, et je revais bien. Je suis de nouveau dans l'espace où on a fait la prise, parce que c'est beaucoup chez moi, c'est des prises en direct.
0: Ouais.
1: Et là, il y a Richard Lloyd de Television, le groupe Television qui joue le premier
0: les
1: solo.
0: Les New-Yorkais.
1: Oui.
0: Ouais.
1: Et il y a Sonny Landreth, un guitariste de Louisiane qui est plus doux, qui fait les introductions. Et ils ne savaient jamais qui va faire le solo. Ça veut dire qu'ils étaient tous les deux très, très... et on ne l'entend pas parce que quand je chante avec eux, je refais les voix après. Pas tous, c'est quelques-uns. Je criais « Lance le cochon, Richard ». Et vous savez pourquoi ?
0: Non, expliquez-moi.
1: « Lance le cochon » ou « Lance le cochon, Sonny ». On a fait le disque à Carcassonne, dans l'hôtel de la cité, où il y a la dame Carcasse,
0: oui.
1: que l'histoire dit que quand les Viscots, ou je ne sais plus qui voulait
0: envahir
1: Carcassonne, ils ont pris le dernier cochon et elle l'a lancé à la gueule du général opposé. Ouais. Il dit, putain, s'il peut nous jeter pas des pierres, mais des cochons, ils ont encore beaucoup à manger. Et c'est pourquoi cette phrase était « Throw the pig ».
0: Throw the pig.
1: Et puis ils ont fait le solo. Et là, il a lancé le cochon.
0: Ah oui, il a bien lancé. Ah, j'adore cette anecdote de Carcassonne, merci. Ouais.
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0: Il vient de sortir une nouvelle chanson qui est un enchantement. Aussi.

0: chanson. On a fait du air violon là le studio. C'est un bonheur, non, de rajouter comme ça des grandes envolées de cordes dans une chanson.
1: Je sais que vous adorez la musique et tout ce qu'il y a derrière. Vous connaissez Steely Dan?
0: Oh là là, oui. Alors ça, c'est un groupe américain.
1: C'est un groupe américain. Et quand je peux pas m'endormir, je regarde des choses sur YouTube. On en parle comme on a fait des disques somptueux dans le passé. J'adore écouter, mais c'est un peu chiant. On s'endort avec ça.
0: C'est vrai.
1: Et le meilleur, c'était toujours Steely Dan, parce qu'ils ont fait des disques, ils ont claqué, je crois, 2 millions de dollars pour un disque. Ouais, c'était le bon vieux temps. Et ils ont enregistré, par exemple, les meilleurs musiciens de studio de New York pour garder seulement la batterie. Mais après, ils ont dit, on prend un autre groupe très, très, très cher pour un autre batteur. Et à la fin, ils ont gardé la snare, la caisse claire. Anyway. Et moi, avec ce fameux Martin Gallop, j'ai dit, viens, on va faire une connerie. On va faire un disque que personne n'oserait produire aujourd'hui. Et j'ai dit, mais qu'est-ce que tu dis? Il y a des vieux studios avec du matériel d'époque qui coûte la peau de fesse. Viens, on va s'enfermer une petite semaine là-dedans, seulement avec le batteur.
0: Oui.
1: Et à la fin. Et j'ai eu cette chance parce que je faisais une grosse tournée avec l'album Aude. On a fait 110 dates. Et sur chaque concert, j'ai payé un musicien imaginaire, mais qui était le disque. Et j'ai mis de l'argent à côté.
0: C'est comme ça, ouais.
1: On l'a brûlé. Et j'ai adoré de faire ça. Je voulais faire un peu, voilà, Steven. Je suis très connu que à Carcassonne, c'était dans un hôtel, Engelberg, dans une salle de bal, que je ne vais plus au studio. Mais là, je suis retourné au studio seulement pour claquer des sous. Oui.
0: Cramer chez les des sous pour avoir le son qu'on aime.
1: Qu'on aime le
0: mais
1: petit.
0: C'est beau, ça.
1: Oui. Voilà.
0: C'est beau.
1: On fait plus ça.
0: Suivez l'exemple de Stéphane Echer. J'ai appris très récemment que les gens, pour s'endormir, écoutaient des podcasts sur les serial killers.
1: Non,
0: faites plutôt
1: non,
0: comme
1: non.
0: Stéphane. Écoutez des podcasts sur la création des
1: Steely
0: albums.
1: Dan, qui
0: voilà.
1: Dit, ouais, le Hyatt avec le C étroit 135 et le NIF de 73. Et puis, voilà.
0: C'est bien ça. Je pense que le monde ira mieux. Les gens s'aimeront plus. Mais arrêtez d'écouter les serial killers. C'est vrai, cette histoire.
1: Il y a des gens qui font ça?
0: Oui. Beaucoup de gens.
1: Ça fait un peu flipper quand même.
0: Ils écoutent ça. Voilà, après on se demande pourquoi les gens sont dingues.
1: Oui.
0: Voilà, alors que Steely Dan ne fait de mal à personne.
1: Oui, voilà.
0: Ça, c'est bien.
1: Sauf au compte banque.
0: Oui, c'est ça. Et aux producteurs de l'époque, oui, ça a dû leur faire bizarre. Parlons de tournée, puisque effectivement sur l'album Aude, vous avez beaucoup tourné. Là, à nouveau, vous êtes de retour. Vous avez déjà fait des concerts d'ailleurs. Un à Conflans-Sainte-Honorine, un à Villers-Cotterêts.
1: Ça se complique.
0: C'est autre chose.
1: C'est Stéphane Echer qui... Oui, ça se complique.
0: Mais là, les dates que vous faites...
1: Il y a deux tournées.
0: Il y a deux tournées.
1: Ce n'est pas une tournée. Je fais maintenant, vous êtes attachés.
0: Allez.
1: Je fais du théâtre. j'ai eu envie de travailler avec des gens de théâtre. Je trouve la musique pop ou rock respectable, mais je trouve les lumières ou les effets ou la façon comment on raconte les histoires, ça m'a lassé un peu.
0: Ah.
1: Et j'ai beaucoup de tendresse pour les créateurs dans le théâtre. Ça ralentit, tout un peu plus lent. Et j'ai fait une promenade à Genève, dans une ville, où je suis allé vers un très beau théâtre, ça s'appelle le Théâtre Carouge. Et je ne me connaissais pas. Pourquoi tu frappes à la porte et tu entres et tu dis bonjour, j'aimerais bien faire quelque chose chez vous. Et les responsables étaient séduits par l'idée qu'un non-acteur, vraiment pas acteur, veut utiliser le langage, la scénographie, la lumière, la mise en scène théâtrale. Et j'ai fait ça, et maintenant je fais deux choses. Je fais une tournée seule en scène, qui est basée sur... On joue dans des théâtres.
0: Ouais.
1: Et l'autre, c'est la tournée après du disque qui se passerait dans les Olympiades et tout ça.
0: Mais c'est trop
1: Est-ce
0: bien.
1: Que vous m'avez suivi?
0: Je vous ai complètement suivi, Stéphane. Alors, je vais du coup redonner les informations. Et si je me trompe, vous m'arrêtez.
1: Allez-y.
0: Ok, c'est parti. Vous voulez voir Stéphane Echer dans un théâtre? Vous pouvez. C'est cet automne. Par exemple, à Toulouse, au Théâtre de la Cité, les 11 et 12 octobre, ou encore à Lyon, au Théâtre des Célestins, les 28, 29 et 30 octobre. En revanche, vous voulez voir Stéphane Echer sur scène, en train de chanter, à l'Olympia par exemple. C'est possible également, en 2026, après la sortie de l'album, les 19, 20 et 21 février, à l'Olympia, donc à Paris, ou alors au mois de mars, à Roubaix, ou encore à... Neuve-Maison, ou encore à Vernouillet, etc., etc. Mérignac aussi, au mois de mai, on adore, à côté de Bordeaux. Est-ce que c'était les bonnes dates, Stéphane?
1: Wow, c'est incroyable.
0: Merci.
1: Comment vous faites ça?
0: C'est parce que je vous aime.
1: Non, mais non, j'ai passé un moment...
0: Je ne le fais pas pour tout le monde.
1: Shakespeare, quoi. Shakespearean. Là, j'ai... Comment vous faites? C'est ça que je cherche dans le théâtre.
0: C'est ça.
1: Ce ton, ce rythme. Waouh. On peut mettre ça à la radio un jour?
0: Si vous voulez.
1: Ou c'était en live, là?
0: C'était en live. Tout le monde l'a entendu.
1: Je peux avoir une copie de ça? Je vais l'écouter. Pour me réveiller, pas pour m'endormir. Non, mais... Vraiment, vous êtes bon, hein?
0: Merci.
1: Vous devrez faire du théâtre, du film, du cinéma, je sais rien.
0: De la voix off?
1: Non, pas du tout.
0: Non.
1: Là, vous l'avez... Moi, j'étais là, j'étais...
0: Je pleure.
1: J'étais en tournée, là. Mais je peux dire aussi, on n'est pas tout seul.
0: Non.
1: On a une équipe incroyable, technique, et ils étaient tous là avec une fierté. Vraiment, ils ne l'ont pas caché. That's our girl, c'est notre fille. Qui fait... Ils étaient là, les mecs, ils disent, ouais, ça c'est normal avec elle. Waouh, vous êtes. Merci beaucoup pour ce moment.
0: Bah, merci à vous, Stéphane. Et puis, écoutez, d'habitude, on le fait à la fin, mais remercions l'équipe maintenant. Iris Guitoni, Bertrand Bocquer, Romain Frézu, Alexandra Sackberg et Franck Moilier. Et bravo, Stéphane Escher. Et comme on dit chez moi, vivement la suite. On a
1: merci
0: hâte
1: beaucoup.
0: De la
1: merci,
0: sortie.
1: Merci mille fois.
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0: C'est sympa, Béatrice, parce que ça fait 15 ans qu'elle rit à mes mauvaises blagues. Bonsoir, Béa.
4: Bonsoir.
0: Et oui, ça fait 15 ans, et même un petit peu plus, et quelques mois.
4: Un petit peu plus,
0: ouais. Et c'était cette chanson, Comme des enfants. Et moi, dès la première écoute, je me suis dit, waouh, c'est ma nouvelle chanteuse préférée.
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0: Premier album, c'était en 2008. Oh. T'avais 19 ans, bébé.
4: Ouais, j'étais vraiment toute petite et je suis arrivée comme ça en France.
0: Tu te souviens quand t'as débarqué ici pour la première fois depuis le Québec?
4: Ouais, c'était fou. Déjà, j'avais pris Air Transat, ce qui est une expérience correcte. Je sais pas si toi t'es déjà venue à Montréal, mais c'est bien, hein, mais c'est voilà. C'était la première fois que je prenais un vol aussi long et je suis arrivée et on restait dans l'appartement d'un réalisateur qu'on connaissait. Il avait un genre de 20 mètres carrés. À Pyrénées.
0: Okay, donc c'est un coin de Paris vers le 20e arrondissement.
4: Exactement, très populaire, très où les gens habitent et puis c'est très cool, mais c'est ça, c'était ma première impression de Paris et j'étais complètement sous le charme.
0: Oh.
4: J'ai adoré ça.
0: Mm-hmm. Aujourd'hui, nous parlons de Cavale.
4: Oui.
0: Ton nouvel album.
4: Oui.
0: Aujourd'hui, alors je sais pas si ça se souhaite à une chanteuse un Happy Album Day.
4: Oh oui, Happy Release Day.
0: Happy Release
4: Day.
0: Oui, joyeux jour de sortie. On fête ça par exemple avec Château de Sable.
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0: intéressant, je trouve, de juxtaposer Comme des enfants et Château de Sable, ouais. Parce que c'est ta voix et un clavier dans les deux cas.
1: Très différente.
0: Très différente pourtant. Même ta voix a changé.
1: Ben j'ai baissé. En fait, c'est parce que depuis mon opération, ça a baissé d'un ton. En fait, peut-être parce que je veux me protéger plus, mais j'ai une voix un petit peu plus grave.
0: Elle est belle, je trouve. Ouais. Et t'as gagné en grain, en épaisseur.
1: Oui, hein. Oui, c'est plus feutré.
0: Ah, oh, j'adore. Franchement, c'est sexy.
1: Sexy.
0: Alors, si vous voulez profiter de ce grain feutré et sexy de cœur de pirate, surtout, n'hésite pas si tu as besoin de quelqu'un dans le marketing. Moi, je peux t'écrire des trucs. Hein.
1: Et là, t'es engagée. Hein. T'imagines engagée direct.
0: On met un autocollant sur l'album. Sexy et feutré.
1: Sexy et feutré.
0: C'est pas très féministe ce que je suis en train de faire. Je ne sais pas, mais en tout cas, ça vient du cœur. Moi, je trouve. Vraiment,
1: mais je le prends.
0: Quand j'ai entendu ta voix, je me suis dit, waouh, il y a quelque chose de très. D'un mystère. Mais tout comme sur Comme des enfants, il y avait un côté d'innocence et d'enfance, finalement. Et là, je me dis, ça, c'est la femme qu'elle est devenue.
1: C'est la maturité.
0: Ouais. Et ben franchement, c'est beau.
1: Merci.

0: cœur de pirate, château de sable. Alors évidemment, on est très ému parce que cette chanson, elle fait un effet incroyable. Est-ce qu'une chanson émouvante pour le public, comme celle qu'on vient d'entendre, Béatrice, c'est forcément aussi un truc émouvant pour toi à fabriquer? Ou est-ce que tu peux t'en détacher et juste bosser sur ta chanson que tu fabriques?
1: Je veux dire, oui, évidemment, je pense au public en tête, mais c'est vrai que sur le coup, j'essaie de réfléchir à ma vie perso pour être capable de canaliser ce qui se passe et puis pouvoir l'exprimer en chanson. Mais c'est vrai que, en fait, le résultat d'avoir le public et les gens qui témoignent qu'ils aiment ce que je fais, ça me fait un bien énorme. C'est pour ça que je continue à le faire.
0: Elle est très belle, très émouvante, Château de Sable. Est-ce que parfois, t'arrives à inventer des histoires, des thèmes de chansons, ou est-ce que tout vient de ta vie, musique?
1: C'est arrivé pas souvent que j'ai inventé des trucs. Je l'ai fait avec Ava, une chanson qui était sortie sur mon album Blonde, mais sinon, c'est pas arrivé souvent que j'invente des trucs.
0: Tu te sers de ta vie?
1: Ouais, je me sers de ma vie, je me sers des bribes, de moments, de ce que j'ai vécu, même si c'était des trucs très anodins, même si c'est juste comme une anecdote. Je m'en servais pour pouvoir écrire des chansons, mais sinon, j'ai pas encore je suis pas encore prête à inventer des trucs.
0: En full fiction.
1: Ouais,
0: pas encore. Château de Sable, tu peux nous raconter l'histoire de cette chanson?
1: Ben, en fait, Château de Sable, c'est une chanson qui parle de la parentalité quand vient l'adolescence. Donc, moi, j'ai une fille qui a 13 ans. Et puis, je vois, en fait, que mes propres anxiétés sont un reflet de ses anxiétés et il faut absolument que je canalise, moi, mes peurs, parce que sinon, elle va le ressentir. Puis c'est vraiment une chanson qui parle de comment ton enfant devient sa propre personne. Il faut l'accepter. Et que s'il y a un genre d'indépendance qui se crée, c'est complètement normal. Donc,
0: ouais, c'est même que t'as bien fait ton travail, ouais, en fait, si ton enfant s'éloigne. Mais c'est pas un moment facile.
1: Non, c'est pas facile.
0: Ben voilà, je pense que toutes et tous, vous avez vécu ça, soit avec vos propres enfants, soit avec des petits qui deviennent des ados autour de vous. On en a tous, des cousins, ouais, des neveux, des nièces. Et c'est un moment qui est pas évident. Et merci d'avoir mis ça en chanson. Je pense même qu'on peut la faire écouter à des ados, cette chanson, pour qu'ils comprennent aussi notre point de vue.
1: Oui, le point de vue des parents. Ouais. Ben oui, si vous pouvez faire ça à la maison et dites-moi ce qui se passe.
0: Exactement. Eh bien, ils font des fugues.
1: Ah non.
0: Ils vont tous chez Béatrice. Rendez-vous chez Béa, elle nous comprend. Allez. Non, l'album Cavale qui sort aujourd'hui. T'es un peu superstitieuse, tu fais des petits trucs spéciaux les jours de sortie. Je sais pas, à minuit, tu brûles un truc.
1: Oh mon Dieu, j'y ai même pas pensé. Non, pas du tout. Non, je suis juste contente quand ça sort.
0: Qu'elle est raisonnable. J'adore. Cavale, ça ressemble à ça.

0: mais que c'est dansant, mais que c'est 80s,
1: yes.
0: Finalement. T'es allé piocher dans l'esthétique musicale des années 80.
1: Oui.
0: Mais alors pourtant, c'est pas du tout de la musique que t'écoutais parce que t'étais pas née.
1: Ben non, j'étais pas née, je l'ai pas connue cette période malade.
0: Oui. Qui t'a fait découvrir ça, cette musique de l'époque? Et j'imagine aussi, avec Délice, tu as découvert le stylisme, les couleurs fluo, les coupes de cheveux improbables et les hommes en mini débardeur.
1: Oh mon Dieu.
0: Les années 80, quoi. Alors qui t'a initié et à quel âge as-tu été initié à ces sonorités?
1: Je pense c'est venu plus tard en fait parce que c'est une de mes tantes qui a fait mon éducation musicale, donc genre quand j'étais plus jeune, tu sais, elle m'a passé tous ces vinyles des Rolling Stones, tout, puis elle m'a toujours dit les années 80 c'est pas la meilleure période pour les groupes. Genre, tu sais, moi j'étais vraiment à fond dans Genesis, puis ma mère était comme non, écoute, c'est la période avec Peter Gabriel, va pas plus
0: ouais,
1: loin.
0: Ouais.
1: Parce que c'était comme un peu vu comme une période un peu kitsch.
0: Mais t'as raison, parce que même les Stones, les fans des Stones, c'est pas les albums des années 80 qui sont les préférés. Hein.
1: Ouais. Ils sont vraiment, moi, c'était vraiment le commentaire que j'avais. Et donc, plus tard, quand j'ai commencé à écouter plus de musique toute seule, j'ai découvert tout un pan, une période, et je suis tombée genre dans Moroder, je suis tombée dans Vangelis même, genre certains trucs de Vangelis.
0: Ah oui, donc là on est à full synthétiseur, incroyable. Jean-Michel Jarre aussi.
1: Oui, et puis F.R. David, je sais pas si tu connais F.R. David.
0: Non, ça je connais pas.
1: Ta chanson Words.
0: Oh oui.
1: Grosse chanson. Et puis j'étais genre, mais c'est quoi cette période complètement éclatée avec plein de sondes? C'est quoi qui se passe? Et donc je me suis un peu intéressée à ça. Et je trouvais que pour cet album-là, vu que c'est un album qui parle de l'anxiété, qui parle de fuite, d'évitement, tout ça, et finalement, qu'est-ce qu'on fait quand on veut fuir? Ben, on va soit danser, on va vivre la nuit, et moi, c'est ce que je faisais à l'époque.
0: Ouais.
1: Et c'était une période où, je sais pas, je pense que c'est j'associe cette période à ce moment-là.
0: Ouais. Et à ces sonorités, donc, sur l'album, il y a aussi « Laisse-moi pleurer », c'est une de mes préférées.

incroyable hein, d'arriver à faire danser tout en étant émouvante, tout en racontant des trucs. C'est vraiment le tour de force de cet album de Cœur de Pirate, Caval, qui est sorti aujourd'hui. Tu cites volontiers dans tes influences le Springsteen de Dancing in the Dark.

0: tu as utilisé des instruments de cette époque sur Caval, justement, pour arriver à retrouver certaines sonorités. Oui. Les batteries sonnent d'une certaine manière, les synthés aussi. Oui.
1: Absolument, absolument. Les Juno, tout ça.
0: Puis... Ah, t'as fait ça?
1: Ouais, oh ouais. Et puis, j'ai travaillé avec Nicolas Suprechico, qui est un réalisateur très cool, qui a travaillé avec Ludoyon, avec Zao de Zagazin. Puis lui, il était vraiment à fond là-dedans aussi. Donc, on s'est éclaté. Toujours la recherche du son pour avoir le bon son. Donc, c'est différent que de faire un album avec juste des instruments acoustico-organiques. Mais c'était le fun. Ouais.
2: Il y a une chanson qui s'appelle Les enfants des temps derniers qui, je trouve aussi,
0: a sa place dans cette esthétique. Pourquoi t'as dit oh?
1: Parce que c'est la chanson la plus Frenchie, je trouve. La plus.
0: Ouais.
2: C'est
0: ouais.
2: marrant.
1: Ouais, c'est drôle que tu l'aies choisie parce que je trouve qu'elle parle beaucoup au français.
2: Elle est pour nous.
1: Elle est pour vous.
2: Mais fais-nous croire, dis, je l'ai écrite exprès.
1: Je l'ai écrite juste pour le public français.
0: Voilà. C'est notre cadeau. Et

0: Non mais sérieusement, elle est magnifique cette chanson.
1: Eh ben merci.
0: La plus Frenchie.
1: Est-ce que c'est Frenchie, tu penses?
0: Ouais, j'avoue. Ah d'accord, un peu Frenchie, okay. Parce que c'est beau et chic à la fois.
1: C'est très chic.
0: C'est très français quoi.
1: Et ça parle de la fin du monde, donc un peu la révolution, donc la France. Voilà.
2: C'est ça. Voilà. C'est ça. Voilà. Elle est parfaite c'est pour nous, les enfants des temps derniers.
0: Juste, je fais un peu ma curieuse, mais il m'a semblé dans cette chanson entendre une voix masculine faire les chœurs.
1: Oui, bah, c'est le réalisateur. C'est Nicolas Subrechico qui chante et je l'ai gardé parce que je me suis dit honnêtement pourquoi pas.
0: C'est la première fois que t'as des chœurs de garçons sur tes chansons.
1: Ouais, puis il est là souvent. Il est là souvent dans l'album, donc c'est assez cool.
0: On l'a dit tout à l'heure.

0: Get out.
1: Oh yeah.
0: Donc vice-versa, en 2015, les cinq émotions primaires, la colère, la joie, la tristesse, la peur, le dégoût. Attention, cœur de pirate, la colère. Quelle est la dernière fois que tu t'es mise en colère?
2: Mon Dieu, sûrement après mon mari. Sûrement après mon mari.
0: J'en sais régulier.
2: Ça arrive souvent. Je suis désolée. Sorry, Marc. Oui, sûrement après mon mari. Je sais plus de ça devait être quoi le contexte. Sûrement qu'il surveillait pas mon fils de façon adéquate, alors que moi je suis genre comme un aigle autour de lui. Donc voilà, voilà.
0: Colère. La peur. As-tu des phobies?
2: Oui, j'ai toutes les phobies du monde entier parce que j'ai un trouble anxieux généralisé et j'ai aussi des TOC en fait. Donc des trucs un peu obsessifs compulsifs. Puis moi, c'est la peur de la contamination et c'est directement lié à mon travail parce que je peux pas tomber malade.
0: Et non, si t'es malade, tu peux pas chanter.
2: C'est ça. Ouais. Donc c'est quelque chose qui je le travaille, je le nomme et ça va beaucoup mieux. Mais mon Dieu, que c'est je me lave des fois les mains 75 fois par jour. Oh oui.
0: Passons à la joie, alors. Quelle est ta plus grande joie de musicienne?
2: Ma plus grande joie de musicienne, c'est sûrement quand je fais des spectacles et que les gens chantent en même temps que moi qui connaissent les paroles et qui chantent. C'est fou, ça me fait trop plaisir. Et j'aimerais que les gens le fassent tout le temps. Voilà.
0: La tristesse, toi qui es une vraie éponge,
2: ouais.
0: Est-ce que le désordre du monde actuel oui. te rend triste?
2: Oui, absolument. Et là, on l'a dans notre poche, en fait. Donc, on a du... Et je suis contente de savoir que je suis pas désensibilisée à tout ça, que ça me génère encore de la tristesse, parce que c'est important. Mais oui, je suis complètement attristée, souvent, de ce qui se passe.
0: On termine avec la cinquième émotion primaire du dessin animé Vice-versa, le dégoût.
2: Oh yes.
0: Allez, l'aliment et la boisson. Ou la boisson qui te dégoûte le plus?
2: Je pense les diabolos menthe.
0: Ah ouais?
2: Ah, je veux pas. Non.
0: C'est marrant parce que ça semble à menthe. Enfin, c'est assez clean, un diabolos.
2: Je pense que c'est peut-être parce que je l'ai associé au Jet 27, donc que ça me.
0: Alors, c'est pas la même recette.
2: Donc, tout ce qui est comme menthe, et comme crème de menthe, la menthe, ça me. Non.
0: Ça veut dire qu'à un moment dans ton adolescence, t'as un peu vomi un Jet 27?
2: I plead the fifth.
0: Elle a le droit de ne pas répondre ou alors simplement en présence de son avocat.
2: Voilà.
0: Merci, cœur de pirate, pour ces émotions. C'était délicieux.

0: J'ai l'impression que c'est d'autant plus triste, une chanson, d'autant plus mélancolique, d'autant plus émouvant, quand il y a un rythme entraînant.
1: Ouais, c'est...
0: Tu sais, t'as l'impression d'être seule avec du monde autour.
1: Ouais, c'est ça. Puis cette chanson-là, elle est vraiment spécifique parce que ça parle vraiment genre de quand tu sors la nuit et que tout d'un coup, cette anxiété te rattrape. Il y a une grande solitude dans cette situation-là, donc j'ai voulu faire ça. J'adore cette chanson, c'est vraiment une de mes chansons préférées sur l'album.
0: Elle est très puissante et je me disais, mais c'est marrant parce que c'est tellement entraînant et tout. Pourquoi je me sens si vide à l'intérieur en l'écoutant et voilà. Ça fait plusieurs fois dans cette discussion que tu fais référence à la nuit. Mm-hmm. C'est quelque chose que tu évites maintenant.
1: Absolument.
0: T'y étant perdu.
1: Oui. Oui, absolument. Puis en plus, moi, cet album, il parle beaucoup aussi de mes premiers moments quand je suis venue à Paris, quand j'ai commencé à faire de la musique. Et donc, il y a une chanson qui s'appelle La Cérémonie qui parle beaucoup de ça aussi, du fait que je vivais la nuit à Paris. C'est une ville qui m'a vu vraiment avoir des grands hauts de carrière et des grands bas personnels. Donc, j'ai assez exploré ça dans l'album.
0: Okay. Ouais. Et dans l'album, il y a également, alors là, pour le coup, une chanson qui est carrément explicite dans son titre. Pensée intrusive. J'ai

0: entend des oiseaux, on entend un piano, on entend ta voix enregistrée presque à la maison. C'est la sensation qu'on a. Tu peux nous expliquer ce choix?
1: Mais parce que je voulais vraiment que ça fasse comme la voix qui arrive quand t'as de l'anxiété, quand t'as des pensées intrusives, qui est une voix.

0: qui revient, qui est une voix réconfortante, mais aussi qui te dit pas les vraies choses, en fait. De ce que j'ai compris de l'anxiété, c'est que c'est quelque chose qui arrive et qui te donne beaucoup de questions, mais pas beaucoup de réponses. Donc, c'est qu'est-ce qui arriverait si, qu'est-ce que tu ferais si, bon. Et c'est pas.
1: En vrai, c'est imaginer le pire.
0: Exactement.
1: Tout le temps.
0: Ouais.
1: Sans répit.
0: Ouais, tout le temps. Et alors que ça se veut être un mécanisme de survie, l'anxiété. Ouais. Alors, c'est très spécifique et très étrange à naviguer. Mais ouais, j'ai voulu faire une chanson vraiment comme ça, en plein milieu de l'album, un peu pour te sortir du reste.
1: Ouais. Et ben, c'est réussi parce qu'elle nous prend par surprise et à la fois, on reste.
0: Ouais.
1: On reste avec elle, hein. On se dit pas, oh là là, qu'est-ce qui. Non, non. On reste avec elle et elle nous chope. Pour terminer, ma chère cœur de pirate, te remercier évidemment d'être venue nous voir.
0: Merci.
1: Bonne route à toi. J'imagine que tu rentres un peu au Québec là.
0: Ouais, je vais faire un peu les deux. Je vais revenir en novembre. Je suis un peu là et au Québec à la fois.
1: Ok. Ouais. Et la bise à ton mari entre deux engueulades. Hein.
0: Oui.
1: S'il te plaît.
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1: Vous écoutez Téline Escale avec Oxygène.
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1: Téline Escale, un duo électropop. Des artistes, mais aussi des parents qui écrivent des histoires de vie avec une dominante, la poésie.

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2: Bonjour, je m'appelle Gérard et je suis l'un des propriétaires donc de ce carrelet depuis plusieurs années. Maintenant, nous rentrons dans notre 11e année là.
3: Gérard est béglé à la fois en tant que propriétaire de sa maison d'habitation et de son carrelet situé sur les bords de Garonne. Un carrelet tout vert qui est un vrai lieu de rencontre entre amis, mais aussi parfois de solitude et de calme. Son carrelet s'appelle Charivari, mais c'est surtout le nom de ce Girondin qui m'interpelle, car Gérard appartient à la famille des Montiel.
2: Oui, c'est mon frère, c'est Bernard, c'est mon frère. Je suis l'aîné, nous sommes 5 enfants.
3: Est-ce qu'il est venu ici?
2: Pas encore.
3: Il n'aime pas les carrelets ?
2: Je crois que... il est très occupé.
3: Qu'est-ce que vous activez là ? Une sorte de manivelle ?
2: Oui.
3: Pour le filet ?
2: Pour le filet. La pêche au carrelet, c'est ça.
3: Et le filet du carrelet, il est carré ?
2: Il est carré, que l'on descend et que l'on remonte pour pêcher les poissons qui auraient l'audace de passer là.
3: Qu'est-ce qu'il vous permet de faire au quotidien? Pourquoi vous l'avez choisi, vous, personnellement?
2: Alors ici, ben justement, parce que c'était le plaisir d'avoir un espace de pied-à-terre, alors où on peut recevoir des amis, de la famille, où on vient passer un moment, on vient parfois pêcher.
3: Lieu de convivialité, mais lieu extrêmement calme, apaisant.
2: Voilà, c'est un endroit paisible, quoi, et à quelques pas de Bordeaux, hein, c'est ça qui est intéressant, quoi.
3: Est-ce qu'on peut le décrire, justement, ce carrelet, qui n'est pas très grand, mais tout de même, il y a 2 cabanes dans le carrelet?
2: Il est comme il est un peu de guingouin. Ce qu'on fait, nous, c'est de le maintenir en l'état et surtout de ne pas le transformer en bois.
3: Ce carrelet Charivari, il est vert.
2: Et comme la nature autour.
3: Vous avez la plancha.
2: Oui, parce que ça nous permet de faire quelques grillades et puis de se reposer tranquillement. Mais effectivement, c'est un lieu paisible. Et alors, il y a beaucoup de gens qui, quand on laisse parfois la porte ouverte et qui voient qu'il y a quelqu'un, sont là, ils viennent voir, ils s'arrêtent un petit peu. Bon, moi, quand je suis là, je leur ouvre la porte. Ils ne savent pas trop ce que c'est vrai, parce que c'est quand même un patrimoine, hein, ces carrelets.
3: Posséder un carrelet, est-ce que ça donne l'impression, justement, de maîtriser un petit peu la sauvegarde du patrimoine girondin et donc de ces cabanes de pêcheurs?
2: Momentanément, on en fait partie. Puisque ce sont des contrats à durée limitée, hein. C'est 5 ans renouvelables.
3: Donc ça veut dire que tous les 5 ans, vous avez un peu la pression.
2: Voilà, c'est un peu normal. C'est des contrats de 5 ans, c'est comme ça.
3: Vous êtes né à Casablanca.
2: Oui.
3: Vous êtes arrivé en Gironde dans les années 60, 1961. Très vite, vous êtes passionné pour la Garonne et pour ses carrelets.
2: Oui, parce que notre premier pied-à-terre a été à la Cité Lumineuse, à Bordeaux-Nord, qui a été démoli maintenant. Déjà, nous, enfants, on jouait sur les bords de Garonne à faire des radeaux, etc. Puis l'eau partout, c'est quand même un élément important dans la nature.
3: Gérard Montiel, copropriétaire de ce carrelet, le Charivari, face à la Garonne et à l'île d'Arcin, le carrelet d'un homme qui a trouvé sa cabane de pêcheur.
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4: À une quinzaine de kilomètres au nord de Mont-de-Marsan, la commune de Broca. Son histoire est très liée aux forges et la création de son musée à votre radio locale, ici Gascogne. Notre guide, Martine Maisonnave, présidente de l'association des Amis des Forges.
5: C'était suite à un jeu radiophonique en 1988 sur Radio Land à ce moment-là. On avait fait des recherches et puis à l'été 89, on s'est dit, on a récupéré des vieux objets en fonte pour ouvrir un musée. Donc l'été 89, on a ouvert le musée et l'association a été créée dans la foulée. Ce musée retrace l'aventure métallurgique de Broca au 19e siècle. Donc l'eau fourneau dont les restes se situent à côté du musée, hein, c'est d'ailleurs les seuls dans les Landes à cette époque-là, a fonctionné de 1833 à 1904. Mais ce musée, effectivement, il explique comment on obtient de la fonte. Hein, c'est un alliage de fer et de carbone. Et les matériaux nécessaires à sa fabrication, c'est-à-dire la garluche, le charbon de bois. On y présente aussi de nombreux objets du quotidien qui viennent des forges de Broca, dont la marque de fabrique est la pomme de pin. Et on y retrace également la vie des ouvriers de l'époque et la famille à l'origine de cette fonderie qui est la famille Larayé.
4: L'économie de Broca a donc longtemps tourné autour des forges, en fait.
5: C'est vrai qu'à cette époque-là, la population comptait 1300 habitants. À l'heure actuelle, on est 800. On a des écrits sur lesquels en 1850, il y avait 150 charbonniers qui travaillaient pour les forges de Broca, 80 mineurs, et dans le haut fourneau, ils étaient 170 personnes et 21 personnes à la forge. Mais il y avait aussi également des enfants de plus de 12 ans.
4: Les enfants travaillaient aux forges.
5: Ils travaillaient quand même aux forges parce qu'ils étaient petits. Si vous voulez, dans la halle de coulée qui était autour du haut fourneau, ils pouvaient passer facilement et ils travaillaient aux forges. Mais ce qui n'empêchait pas Adolphe Larrier, là, qui a été le premier maître des forges donc de Broca, d'avoir une politique paternaliste. Il voulait que les enfants aillent à l'école. Il avait fait construire des logements pour ses ouvriers qui existent d'ailleurs toujours sur le site des forges, mais c'est occupé par des privés à l'heure actuelle. C'était la politique, il poussait des wagonnets, quelque chose qui est effectivement une recherche que j'aimerais développer à l'intérieur du musée, plus insister sur le travail des enfants.
4: Des travaux vont bientôt commencer pour déplacer le musée dans des locaux plus adaptés. Une souscription est d'ailleurs ouverte à la Fondation du patrimoine. Vous pouvez soutenir les projets du musée et l'association recherche des documents sur justement le travail des enfants aux forges. À votre bon cœur, le musée est ouvert sur rendez-vous en enseignement auprès de la mairie de Broca, recommandé par Ici Gascogne.
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7: Arnaud Fromage, bonjour, bonjour.
4: Bonjour, bonjour.
7: Oh, ça fait beaucoup de bonjour, dites-moi. Bon Arnaud, aujourd'hui, quand le général de Gaulle vient en Franche-Comté?
8: Eh bien, il se passe toujours quelque chose. D'autant qu'il y est venu plusieurs fois dans la région, trois fois déjà à l'automne 1944 pour préparer la libération de Belfort, lors d'une réunion secrète avec le général de Lattre de Tassigny et Churchill au château de Montalembert à Mèche, après la libération. Ensuite, quand de Gaulle est venu saluer les villes libérées, Besançon, Morteau, Grandcombe, Châteleux, mais ce n'est pas la dernière fois que de Gaulle va venir dans la région. En 1959, sur la route qui le mène en Alsace, il en profite pour aller faire quelques petites pauses dans le territoire de Belfort. À chaque fois, le grand homme descend de sa déesse noire et passe quelques minutes à discuter avec les habitants, stupéfaits de voir le général en vrai dans leur commune. À Rope, Saint-Germain, Felon, La Chapelle sous Rougemont, La Rivière, Fontaine, Foussemagne et à Angeau. Angeau, 206 habitants, où de Gaulle est accueilli par la foule dans l'unique rue ornée de drapeaux et de bandeaux bleu, blanc, rouge. Anecdote amusante, le village d'ailleurs, qui ne possédait pas autant de décorations, est allé les piquer chez les voisins de Del.
7: Ah, bon, mais Arnaud, la grande tournée de Gaulle en Franche-Comté, c'était en 1962.
8: Oui, la tournée des Grands-Ducs même. Le 14 juin, il atterrit à la base aérienne militaire de Luxeuil, avant de se rendre à Vesoul, puis de filer vers Dole, à bord cette fois d'une Simca présidentielle. Ensuite, direction Arbois, puis Poligny, Lons-le-Saunier, où à chaque fois, il est accueilli en héros. Le lendemain, il continue sa tournée par le Haut-Jura, Saint-Claude, Morée, Morbier, Saint-Laurent, Grand-Vaux, Cise, un petit quart d'heure à Champagnole, et ensuite direction Équevillon, Onglières, Plénise et Sanzeau, avant de remonter dans le Doubs, un discours à Pontarlier, à Besançon. Bref, le marathon présidentiel se termine le 17 juin dans le territoire de Belfort.
7: Et bah dis donc, et pendant toute la durée de ce périple, il a eu un problème majeur.
8: Oui, pendant ces 4 jours en Franche-Comté, le général de Gaulle ne s'est pas contenté de prononcer des discours et de serrer des louches. Non, il a bien fallu qu'il dorme aussi. Or, Charles de Gaulle est grand, très grand même, 1m96 au garrot. Donc les préfectures vont galérer à chacune de ces étapes pour lui trouver un paddock à ses dimensions. D'ailleurs, l'Élysée a fait réaliser en avance des lits sur mesure. Alors pour la première nuit de sa visite à Vesoul, l'on apporte donc à la préfecture le lit spécial du général. Sauf que l'année 1962 est très tendue. C'est la fin de la guerre d'Algérie. Une partie des accords d'Évian est d'ailleurs négociée en secret au Fort des Rousses pendant ce voyage présidentiel. De Gaulle a échappé de peu à l'attentat du Petit Clamart, alors son service de sécurité est sur les dents. Ainsi, il lui déconseille de dormir à Vesoul même et préfère l'envoyer à la base aérienne de Saint-Sauveur, jugée plus sûre. Mais si les hommes et les véhicules ont pu faire le transfert, le lit, lui, eh bien, il est resté à Vesoul, dans les appartements du préfet. Et il y est toujours, d'ailleurs, parce que l'Élysée ne l'a jamais réclamé. Alors, l'histoire ne dit pas si De Gaulle a bien dormi ce soir-là, mais en tout cas, c'était pas dans un lit à sa taille.
7: Non, c'est certain, ça. Merci beaucoup, Arnaud Fromage, et puis à demain.
8: À demain.
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1: Tous les jeudis, vous partagez avec nous un lieu de Provence. Et ce matin, vous allez nous faire découvrir une source.
2: Eh ben non.
1: Ah bon?
2: Non.
1: Mais qu'est-ce que vous m'avez écrit alors?
2: C'est faux ce que vous... Sur le coup, je voulais, puis après je me suis dit non, une source, ça se dit pas.
1: Vous faites un peu comme vous voulez.
2: Exactement. Non, ça se dit pas une source. Alors c'est pas moi qui le dis, c'est l'île des Bellons dans le château de ma mère. Voilà. Mais je vais quand même vous parler de source à travers.
1: C'est gentil.
2: Manon. Oui. Hier, vous vous rappelez, je vous ai parlé de l'expression patin couffin.
1: Oui.
2: Hein, qu'on emploie dans le sens de etc. Et j'ai mentionné l'expression et le con de Manon. Et pour n'offenser personne, j'ai dit ne le prenez pas pour vous les Manon, c'est juste une expression. Et j'ai ajouté on vous aime d'amour. Ok. Problème, c'est qu'à peine ma chronique finie, ma chérie m'a demandé c'est qui cette Manon que tu aimes d'amour?
1: C'est vrai.
2: Alors je lui ai dit mais personne, c'est une expression. Et elle me dit mais pourquoi tu me dis que tu l'aimes d'amour? J'ai dit mais non, mais t'as pas la ref, c'est Pagnol, c'est Manon des Sources, c'est Hugolin, hein. Vous savez, Manon, je t'aime d'amour.
1: Mais en fait, c'est non, Eric.
2: Manon, je t'aime d'amour.
1: Je t'aime, Manon.
2: Voilà, on est d'accord, voilà. Mais désolé, on va quitter la poésie bucolique et romantique de Manon des Sources et les collines pour que je vous explique cette expression, le conte de Manon. Alors pour tout vous dire, on ne sait pas trop d'où elle vient, elle ne semble pas typiquement provençale, en tout cas on la connaît dans le sud-ouest, chez Francis Cabrel, même si elle est très attachée à la Provence, notamment à travers l'œuvre de Pagnol, bien sûr. Comme je vous l'ai dit, on l'emploie pour exprimer là aussi une suite que l'on n'énumérera pas, comme pour dire etc. Exemple dans un roman de Jean-Paul Delfino, et tout le conte de Manon et tout le tremblement. Ou encore chez Maurice Gouirand, il regrettait la prospérité de Marseille, mais aussi le respect de la religion, de la morale, de la discipline, du patin couffin et du conte de Manon. Oui, le conte de Manon, c'est l'équivalent de patin couffin et tutti quanti. Autre subtilité décrite par Rivo Nora dans son dictionnaire des parlers régionaux, l'expression serait utilisée pour couper court aux exigences de son interlocuteur. Exemple, et le conte de Manon, non, pendant que tu es, leur dire, allez, c'est bon, hein, arrête-toi, tu m'as gonflé. Dans la lignée des fatueux de, fan de chichoulo, fan de pute, ou même, autre expression avec d'autres prénoms, je suis désolé, la putain d'Adèle ou la putain de la Caroline, c'est, on va avoir des problèmes.
1: Je pense, oui.
2: Cette interjection est aussi utilisée pour marquer la surprise. En voici un exemple sous la plume de Maurice Gouirand, cette fois dans le théorème de Langambi, le con de Manon, mais c'est mon riri. Et on la trouve aussi chez Gilles Del Papas, sous la variante la con de Manon. Selon Robert Bouvier, dans le Parler Marseillais, l'expression exprime aussi le dépit ou l'irritation, hein, et il donnait cet exemple, le con de Manon, ça a encore foiré. On trouve aussi des variantes avec le con de Madon, et on vous aime aussi d'amour, les Madons. Non, je vais rien dire, parce que je vais avoir des problèmes avec Magaté. Magaté, c'est toi que j'aime d'amour. En tout cas, tous les auteurs s'accordent à dire que Manon est sûrement là juste pour la rime, sans aucun lien avec une quelconque Manon qui aurait existé.
1: Mais bien sûr.
2: Et je vous le confirme parce que j'ai vérifié toutes mes sources.
1: Parfait. Un petit bonjour à votre gâté qui nous écoute ce matin.
3: Manon des Sources.
1: Oui, non, mais c'est pardon.
3: Il l'a bien Manon des Sources.
2: Non, j'ai vérifié mes sources. Manon, je ne sais pas s'il l'a vérifié.
1: Oui, non, mais bien sûr. Bien sûr. Mais vous me prenez.
2: On vérifie. On vérifie.
1: C'est possible, ça.
2: C'est comme ça.
1: Non, mais si vous voulez, je vous laisse.
2: Mais non, t'aimes d'amour, Eric.
1: Bon, donc un petit bonjour à votre gâté. Oui. Je le confirme, mais Eric est sage comme une image.
2: Hein. Exactement.
1: Enfin, chérie, je t'aime.
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4: Les petits bonheurs, ce sont des rencontres improvisées, sans rendez-vous, sans se présenter, et avec bien sûr un micro ici à la main. Alors en voici un petit bonheur, je vous l'ai glané en Haute-Savoie, à Héry-sur-Albi, où je suis allé voir Isabelle. Je connais son prénom parce qu'Isabelle, elle est potière et qu'elle a mis des panneaux partout dans son village pour mener jusqu'à chez elle. C'est donc là que je suis et j'ai du pot. La potière m'a vu par la fenêtre et m'ouvre la porte de son atelier. Bonjour Isabelle.
5: Bonjour, bonjour, on se connaît?
4: Ah non, on se connaît pas.
5: Ah d'accord.
4: Mais c'est marqué partout dans le village.
5: Oui, presque. Pas suffisamment mon goût.
4: Ah ben, en tout cas, moi ça m'a suffi pour venir vous voir.
5: Trouvé, voilà, d'accord. Et donc, pourquoi cette chose?
4: Ça s'appelle un micro. Vous connaissez la radio ici, Pays de Savoie?
5: Oui.
4: Ben
5: oui.
4: On y est.
5: Ah ok. Eh ben, entrez.
6: Alors, vous rentrez par les coulisses, mais...
4: Alors, il y a une grande maison, là, un peu à la périphérie du village. De l'autre côté, après, c'est des champs. Tout l'étage inférieur de la maison, c'est pour vous?
5: C'est-à-dire que j'ai un peu grignoté l'espace de la maison. Donc, j'ai quand même la boutique, l'atelier où je travaille et où je reçois mes élèves. Et ensuite, la partie outillage, voilà.
4: On peut aller dans la boutique, là? Parce que là, ici, effectivement, là, c'est la partie production. On voit bien que c'est l'outil de travail, voilà. Il y a le four. Voilà. Ouais, alors, je disais, j'avais plein de pots. Vous êtes loin de faire que de la poterie classique et que de l'utilitaire.
5: Je fais surtout du modelage, de l'artistique. artistique, effectivement, avec des personnages. Et puis, après la Covid, je me suis mise à faire un peu de
2: culinaire, utilitaire,
5: parce que j'étais vraiment que dans de la déco.
4: Comment on fait pour vendre des pièces comme ça et pour en vivre quand on est à Éry-sur-Albi, même s'il y a une boutique, effectivement, il n'y a pas la queue, on ne vient pas vous acheter des céramiques tous les jours?
5: Déjà, j'ai la chance, ça fait 20 ans que j'exerce. J'ai une clientèle fidèle qui me retrouve là, souvent là où je vais. J'organise le marché des potiers d'Annecy qui est toujours le jour de l'Ascension. Je participe à des marchés de potiers. Je participe aussi à des salons d'art.
4: Et bon, venez quand même à Éry-sur-Albi, Isabelle, elle préfère.
5: Je préfère accueillir les gens, c'est plus intime. Puis ils voient surtout tout ce que je peux faire parce que quand je vais partir en exposition, je peux pas me promener avec tout le magasin.
4: Avec un métier comme le vôtre et un four qui monte à 1000 degrés, vous devez être content de voir l'automne arriver, vous.
5: Et ce que j'adore, c'est quand le four fonctionne et qu'il neige à l'extérieur. Ouais. Moi, je suis à 30 degrés dans la pièce.
4: Alors que fin juillet, quand il faisait 35 dehors...
5: Là, j'ai dégusté.
4: Allez, vivement la neige.
5: Presque.
4: Bon, et c'est ça qui m'amène finalement. C'est quoi le dernier petit bonheur d'Isabelle?
5: Le dernier petit bonheur que là, eh ben, venez voir, c'est ça. Je suis en train de faire des petits amoureux qui s'enlacent ou qui se donnent la main.
4: Votre bonheur, c'est votre métier.
5: Ah oui, j'ai vraiment eu un coup de foudre il y a 22 ans pour la Terre et je tournais une page et puis je me suis lancée.
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3: À Aubervilliers, Sèvres ou encore rue Feder dans le 11e arrondissement de Paris, les baltos sont encore bien présents dans notre région et Thierry Boeuf nous en fait la cartographie au-delà bien sûr de nous raconter leur histoire. Voici la saga Bistrot de Paris.
7: Et le cocktail américain, c'est quoi?
8: C'est un cocktail grillé avec une sauce américaine, tomate, échalote, une pointe de cognac, du vin blanc. C'est un peu relevé.
9: Un déca,
10: pâté, jambon, c'est une envoyée de gruyère, chantal, rosier, jambon de pays.
11: Eh ben tout ça, ça valait dans la blanquette.
12: Bon appétit.
13: Cigarette. Cigarettes, whisky et petites pépées, si vous les aimez bien roulées, papier à cigarette, OCB. Gitane de Gainsbourg, menthol extra cool de Françoise Sagan, ronde fumée, et puis un jour de smog, 1er janvier 2008, tout s'est évaporé, les volutes et brouillards au comptoir ont disparu.
14: On a fait une soirée pour que tout le monde fume, donc musique, et puis on a mangé, et on a tous fumé. Mon collaborateur et moi, on n'a jamais fumé de notre vie, donc on a fumé une gitane maïs. Plus jamais on fumera.
13: Alors les fumeurs étaient priés d'aller fumer aux terrasses des cafés, le plaisir devenant coupable. Mais encore aujourd'hui, les marques de cigarettes font toujours enseigne. À Paris comme en banlieue, il existe encore, par exemple, des Marini.
15: 30 paquets de Marini.
13: Mais aussi des Rally, des Chiquito, des Nemrod et des Balto. 1930, la CEITA, Société Nationale d'Exploitation Industrielle des Tabacs et des Allumettes, propose aux patrons de café une aide financière. Des ameublements, des comptoirs, des terrasses. En contrepartie, l'établissement aura pour nom une marque de cigarettes ou de cigarillos. La puissante CEITA en rajoute une couche dans la presse populaire et la radio. Écoutez cette chanson publicitaire phénoménale de la marque Balto.
16: J'ai vu sur le paquet qu'il y a un bateau à voile. C'est à cause du bateau que c'est des bateaux qu'on les appelle. Mais non, mon gros bêta, pas des bateaux, mais des baltos. Des baltos, c'est un mot qui vient de Baltimore.
13: Balto de Baltimore, imparable voyage et exotisme au bout de sa cigarette rougeoyante. Et voilà pourquoi il existe encore une bonne vingtaine de baltos à Paris et en Île-de-France, comme celui d'Aubervilliers ou de Sèvres. Idem pour le Nemrod, rue du Cherche-Midi dans le 6e. Tout pareil pour le Rally, la cigarette qui arrive avant les autres et qui gagne, rue Féderbe dans le 11e. Le Rally, où au passage, Monsieur Philippe nous régale de délicieux choux farcis. Curiosité amusante, au 59 avenue de la Motte Piquet, un restaurant a pour nom la Gauloise, tandis qu'à quelques dizaines de mètres, boulevard de Grenelle, une autre brasserie se nomme la Gitane.
17: Avec filtre ou sans filtre, les Gitanes Caporal vous apportent sans réserve le plaisir de fumer.
13: Décidément, beaucoup de cafés bistrots du bassin parisien ont succombé à la tentation. Après la cigarette, le jeu. Impressionnant le nombre d'établissements qui s'appellent le Vincennes, le Sulky ou le Longchamp. Témoin de la relation entre les bars PMU et le milieu mercantile des chevaux de course.
18: Pierre et Christine, ma femme, si tu savais ce qu'elle joue,
19: elle y connaît rien. Mais elle y croit. Et entre nous, ce qui m'épate, c'est qu'elle gagne aussi.
20: La confondre, Charles. Avec le PMU aujourd'hui, on joue comme on aime.
13: Oui, on pourrait largement faire une thèse universitaire publicitaires sur les enseignes de bistrot, la poésie frise Le Bon Coin de ce cher Jean-Louis Brasse dans le 18e, sans oublier le mythique Au rendez-vous des sportifs chez Valzac, un cador de la boxe dans le 15e. Mais la Palme d'Or revient à ce patron en Val-de-Marne qui avait baptisé son bistrot dans les années 50, ici, mieux qu'en face. En face se trouve la célèbre prison de Fresnes.
3: Ce qui ne freinera pas notre appétit pour autant, bien sûr. Merci beaucoup Thierry Boeuf, Bistrot de Paris. 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
9: On ne fait pas un personnage sans que la personnalité ait validé son modelage.
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9: Bonjour, donc je m'appelle Stéphane Barret, je vais avoir 62 ans, créateur d'imaginaire, ça c'est vraiment mon truc, surtout dans ma partie personnelle.
20: Soprano, les lapins crétins, Kenji Girac ou Brad Pitt, c'est lui. L'un des sculpteurs de visage du célèbre musée Grévin et Tourangeau. Parlons hyperréalisme et expo perso avec lui.
9: Eh ben, je vous ai donné rendez-vous à mon atelier, rue des Landes, à Tours. Je suis très content de vous accueillir. Je suis originaire de Vierzon, un BTS de fabrication mécanique, donc ça n'a rien à voir avec la sculpture. Mes soirs et mes nuits à faire ma passion et aller travailler la journée. J'ai donc décidé de quitter Vierzon pour partir sur la région parisienne. C'était de faire de la sculpture, travailler pour des musées, travailler pour le théâtre. J'ai beaucoup travaillé pour Disney. Donc ça fait 30 ans et que je travaille sur commande. Et j'ai eu la chance en 2000 de pouvoir commencer à travailler pour le musée Grévin. Donc je suis indépendant. C'est mon principal client.
20: On est dedans avec le musée Grévin. Moi, je suis entourée là de personnages. J'ai Franck Dubosc, Benoît Poelvoorde, Stéphane Bern, Denis Brognard. Est-ce qu'il y a quelqu'un qui vous a donné du fil à retordre ?
9: À chaque nouveau personnage, c'est un nouveau challenge. Le plus difficile quand même, c'est le regard. Donc c'est ça, l'hyperréalisme, c'est un assemblage de plein de petites choses qui font que, en finale, s'il y a une chose qui n'est pas là, il y a toujours un petit quelque chose qui va pas au niveau de la ressemblance. Le plus difficile quand même, c'est les personnages sans rendez-vous, donc les personnages qui sont décédés. J'ai fait Louis de Funès, j'ai fait Edith Piaf, j'ai fait Nelson Mandela. C'est plus compliqué puisque c'est photos de presse. Mais il y a 25 ans, quand j'ai commencé, mon premier personnage, c'était Bruce Willis. J'avais comme seule référence ces films sur VHS et les arrêts sur image. C'était des bougies pas possibles. Donc c'est vrai que mon premier personnage a été très difficile. Moi, pour ma partie, au niveau modelage d'une tête, on s'est fixé entre 5 et 8 semaines de travail. L'hyperréalisme, il faut pas travailler 8 heures de suite parce que l'œil s'habitue des fois dans des directions qui sont fausses.
20: Ces visages sont vus par des centaines de milliers de personnes à Paris. Son travail plus personnel se voit lui bientôt à jouer les tours.
9: Alors je suis resté dans l'hyperréalisme, c'est mon truc, c'est quelque chose que j'adore. Hommes, femmes, avec des coiffures surdimensionnées, des hippopotames, j'ai des crocos, masques humains et animaliers. J'ai envie aussi d'avoir une reconnaissance sur mon travail personnel.
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21: Yatouni est d'origine mahoraise et nous raconte son parcours. Dites-moi Yatouni, qu'est-ce que vous aimeriez que les gens connaissent de votre culture mahoraise ?
22: La richesse vraiment relationnelle. C'est vrai qu'à Mayotte, il y a vraiment une solidarité extrême entre les habitants. Si par exemple vous rencontrez des inconnus dans la rue, vous allez toujours ressentir ce lien. Je sais pas, c'est quelque chose qui est naturel. Alors qu'ici en France, les inconnus qu'on croise dans la rue, on sent pas forcément un lien avec eux et on serait pas forcément apte à les voir, leur poser des questions et tout ça. Oui.
21: Moins d'entraide, moins de solidarité. On va pas facilement demander un peu de sel ou un peu de sucre chez le voisin en fait.
22: Oui, c'est ça, oui. À Mayotte, on a vraiment une relation assez intense avec les voisins. on les respecte et on vraiment montre beaucoup d'amour envers eux. Si jamais on manquait de quelque chose, parfois de l'eau ou du sel, peu importe, on peut aller toquer chez le voisin et lui demander. Et avec plaisir, la personne va lui offrir. Sauf qu'ici en France métropolitaine, je pense que ça paraîtrait un peu bizarre quand même.
1: Vous buvez, vous, un jus de pomme?
22: Oui.
1: Comment on dit pomme en maoré?
22: Jus de pomme et jiva.
1: Ah, jiva?
22: Oui. Qui veut dire le jus de pomme est très bon. Oui,
1: ah bah c'est court, c'est facile.
22: Oui.
1: Vous avez hâte de retourner à Mayotte. Quelle est la première chose que vous allez manger quand vous arrivez?
22: Ça serait une mangue avec du sel. Ça,
1: ah,
22: c'est... oui.
1: Ça, c'est étonnant, ça.
22: Oui. C'est comme si on mangeait du chips, mais encore mieux. Et c'est super bon, les mangues. C'est... le goût est juste indescriptible. Oui.
1: Mais avec du sel.
22: Oui, avec
1: le sel qui va faire ressortir le goût de la mangue.
22: Oui, c'est ça. Oui, ça va vraiment faire ressortir le goût de la mangue.
1: Alors, votre maman, Siti Fatima, c'est elle qui cuisine à la maison. Qu'est-ce que vous aimez manger quand elle cuisine?
22: J'aime beaucoup manger le pilao. C'est un plat qui ressemblerait un peu au paella de l'Espagne. Plat très coloré.
1: Avec des épices un peu particulières que nous n'avons pas ici en France.
22: Il y a le curcuma, après il y a le masala et il y a aussi le poivron. Et le citron aussi et le sel, donc tous les ingrédients ici en France.
1: Vous vous intéressez à la cuisine, vous? Vous avez appris à cuisiner avec maman?
22: En fait, à Mayotte, c'est très important pour une femme de savoir cuisiner. Depuis l'âge de 6 ans jusqu'à mes 10 ans, donc j'avais l'habitude en fait de rejoindre ma mère et qu'elle m'apprenne à cuisiner.
1: J'ai entendu parler d'un fruit, le konona.
22: Konokono.
1: Kono, oui. Comment vous dites?
22: Konokono.
1: Ah oui.
22: Oui.
1: C'est pas du tout konona.
22: Non.
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20: C'est un événement littéraire dont on vous parle dans Toujours à la page, la sortie du nouveau roman de Marion Fayol, autrice et illustratrice dromardéchoise, plusieurs fois primée au festival d'Angoulême. Marion Fayol a rencontré l'année dernière un immense succès avec son premier roman, poétique et poignant, Du même bois, dans lequel elle évoquait l'histoire d'une ferme ardéchoise, génération après génération. Petit fruit, c'est le nom de ce second titre, est paru chez Gallimard. Et c'est l'histoire d'une femme à qui, mois après mois, la nature refuse d'offrir un enfant. Tandis qu'elle brasse questionnement, chagrin, culpabilité, son mari reste imperméable à ses émotions. Jusqu'au jour où s'impose chez eux un inconnu, un étranger, un homme qui dit pourtant reconnaître en la femme son amour de jeunesse perdue. D'ailleurs, c'est étrange, ses mains à lui sont de la couleur de la robe de la femme. Et il ne cesse de vouloir la dessiner, la croquer sous tous les angles. En résulte un curieux ballet, un poétique triangle amoureux auquel nous allons assister. Marion Fayol.
2: Le livre parle en effet du désir d'enfant, même si je pense qu'il parle du désir, du manque, de l'absence, de manière peut-être beaucoup plus large que simplement le manque de l'enfant. En tout cas, cette femme, elle est en proie à une forme d'obsession. Chaque mois, elle a envie d'avoir un bébé dans le ventre et chaque mois, c'est un échec. Et dans son couple vient apparaître une sorte d'étranger. Donc, elle attend un enfant et l'enfant n'arrive pas. Et il y a quelqu'un qui vient se glisser dans leur maison alors même qu'ils essaient de le rejeter. Donc, c'est aussi une sorte d'ambivalence entre ce qu'elle désire et qui vient pas et ce qu'elle rejette et qui vient. Et pour moi, les trois personnages du livre sont tous des personnages qui sont un peu enfermés. Ça m'intéressait d'avoir trois personnages qui finissent par se parler, par quelque chose de commun. Et ce commun, je pense qu'il est à la fois la question de l'obsession et la question de l'absence ou du manque ou du fantasme aussi.
20: Il y a quand même quelque chose d'un peu surnaturel qui relève du conte ou de la poésie dans ce que vous écrivez.
2: Quand j'écris, je me sens proche de la poésie plus que du roman d'une certaine façon. Et c'est très important pour moi que l'espace du livre, comme dans l'espace des dessins, soit pas exactement l'espace de la réalité, en tout cas qu'il y ait toujours une part de symbolique ou de surréalisme qui vienne créer un espace qui est celui du livre et qui est un petit peu à côté du réel pour peut-être être plus réel que le réel. Et c'est important pour moi que mes livres contiennent plusieurs discours, enfin qu'en tout cas on puisse les lire, et puis on puisse les relire, et puis encore les relire comme s'il y avait plusieurs couches, et que le lecteur puisse
22: aussi glisser sa propre voix à l'intérieur de ce que je propose.
20: On ne sait précisément où l'action se déroule, ni à quelle époque, mais comme toujours avec Marion Fayolle, la nature est partout. Elle traverse les personnages et son écriture pose des images, des émotions, un rythme aussi. Elle offre comme un moment en suspens, hors du temps. Marion Fayolle révèle une nouvelle fois que son talent d'écrivaine n'a rien à envier à celui de dessinatrice. Dans ce petit fruit, paru chez Gallimard.

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1: Monter un jour sur scène et chanter devant le public, vous en rêvez, mais oser, c'est le mot d'ordre. Josiane Leroy a osé rejoindre les Intemporels et met tout son cœur dans ce cœur. Josiane Leroy, légende ici.
2: Bonjour, je m'appelle Josiane Leroy, j'ai 69 ans, je suis née à Alfortville en région parisienne et j'habite au Mans depuis 60 ans déjà. Et ma particularité, c'est que je suis choriste dans le collectif des Intemporels. Comment je me suis construit moi-même? Bien justement, enfant dans un commerce. On voit beaucoup de monde, on est habitué au relationnel en fait. Et puis bah, ça a duré ensuite toute ma vie. J'ai fait des métiers toujours dans le relationnel pour aider les gens en fait, pour les rendre heureux. Puisqu'en effet, j'ai eu une agence matrimoniale. Les personnes qui venaient me voir étaient en attente. Il y a eu énormément de couples de formés, j'espère beaucoup de bébés. Alors, comment suis-je devenue choriste? À la maison, quand j'étais petite, on chantait tout le temps. C'était vraiment la joie par rapport au travail du commerce, justement, de chanter et de danser dans l'arrière-boutique. Et puis, à la retraite, je me suis dit, il faut que je fasse quelque chose. Donc, j'ai commencé à Sargelles-le-Mans, à faire du théâtre chanté avec les Imaginaires et Cyril Mudry. J'ai connu les Intemporels grâce à Marie-Thérèse Brebion, notre chef de chœur. Quand on connaît Marie-Thérèse Brebion, chef de chœur, on part plus. Non, je n'ai pas pris de cours du tout. Non. Parce qu'en fait, ma voix ne compte pas. Ce qui compte, c'est de savoir ses textes, avoir de l'oreille, puisque je ne sais pas lire la musique, donc c'est ouvert à tout le monde d'être choriste. Et puis, ce qui compte aussi, c'est qu'on se sent vraiment porté quand on chante à 400, puisque nous sommes 400. Il y a une énergie collective énorme et on se sent porté par toutes les voix et c'est facile, en fait. C'est très facile. Quelle voix ai-je? Je suis soprane, donc je chante dans les aigus. Le matin, c'est pas facile, hein. Je vais vous chanter quelque chose de plus bas, du coup. Donc, je vais vous chanter « Méfie-toi des puissances, des vierges sans défense, au jeu du corps à corps, l'esprit est bien plus fort. » Alors, je fais choriste, mais pas que ça. Un jour, Marie-Thérèse Brebion m'a dit « L'année prochaine, tu vas t'occuper de la communication. » Et bien voilà, on a créé une page Facebook, et puis petit à petit, ça a monté, et puis bon, ça arrive au fait que je suis là aujourd'hui pour vous parler des Intemporels. Voilà, c'était Josiane Leroy, j'étais très heureuse de vous parler de mon parcours, et pour terminer, je vous dirais, quoi qu'on fasse, la solidarité s'invite partout.
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3: Vous le savez, sur ici Saint-Étienne-Loire, on adore plonger dans les trésors cachés de notre patrimoine. Anne Berthe, bonjour.
4: Bonjour.
3: Vous êtes responsable du service des publics du site de la Chartreuse de Sainte-Croix-en-Jarret. Aujourd'hui, on va se mettre dans la peau d'un moine chartreux, parce que c'est la Chartreuse de Sainte-Croix des plus habitées par les moines. L'ordre, lui, existe toujours.
5: Silence, prière et travail. Voici ce qui ponctue le quotidien d'un moine chartreux.
3: Bon, jusqu'ici, rien de très surprenant.
5: C'est vrai qu'on n'en attend pas moins des moines. Mais si j'ajoute solitude, là on entre un peu plus en détail dans la vie d'un chartreux. En effet, l'ordre des chartreux a pour spécificité d'être un ordre semi-érémitique.
3: Alors là, ça se complique.
5: Oui, alors semi-érémitique, cela signifie que les chartreux vivent une très grande majorité de leur temps seuls dans des cellules individuelles appelées aussi ermitages. Chaque père vit dans un espace de 2 ou 3 pièces doté d'un petit atelier et même d'un jardin.
3: Bon, il faut aimer la solitude.
5: Oui, c'est en effet la condition sine qua non de la vie en chartreuse. Il ne faut pas être très bavard non plus, car les chartreux vivent en silence. Et même dans les quelques temps communautaires qui ont lieu à l'église ou au réfectoire, ils ne se parlent pas entre eux. Le seul moment d'échange se fait lors de la promenade hebdomadaire. Une fois par semaine seulement, les moines sortent marcher hors de l'enceinte de la chartreuse et peuvent alors discuter en petits groupes.
3: Donc le reste du temps est consacré à la prière.
5: Oui, les temps de lecture et de prière sont bien sûr très importants. Tout au long de la journée, comme de la nuit d'ailleurs, on compte pas moins de 8 offices liturgiques par 24 heures, sans compter les temps de prière ou d'étude de la Bible en solitude.
3: En dehors de ces temps de prière, quelles sont les activités des moines?
5: Alors depuis toujours, l'idéal des chartreux, c'est d'être le plus autonome possible. Les chartreuses sont le plus souvent situées dans des endroits assez isolés, afin de respecter le silence et la solitude des moines. Les moines doivent ainsi s'occuper de leurs besoins quotidiens. un temps de travail manuel est d'ailleurs aménagé l'après-midi. Couture, menuiserie, jardinage, les activités ne manquent pas.
3: Merci beaucoup Anne-Berthe et à très bientôt pour un prochain numéro.
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4: Je suis sûr que vous êtes déjà passé devant le château du Barou, sauf que le château du Barou, sans un homme, il serait aujourd'hui inexistant, détruit, entièrement détruit. C'est André Vaison de Pradène qui l'a sauvé. Il arrive en Vaucluse au début du 20e. Très vite, il s'enracine, il devient conseiller municipal, conseiller départemental, puis maire de Murs pendant près de 4 mandats. André Vaison de Pradène, c'est un homme public, engagé, décoré de la Croix de guerre 14-18, chevalier de la Légion d'honneur, mais c'est surtout un sauveur de pierre. 3 châteaux vont marquer son existence. D'abord, celui de Murs, dont il devient propriétaire. Ensuite, il y a le château de Javon sur son plateau forestier. Et puis, il y a donc le Barou. L'histoire la plus spectaculaire, quand il prend possession au début du siècle, le château féodal est dans un état catastrophique. Les guerres, les pillages et l'incendie de 1929 ont tout dévasté. Je vous renvoie d'ailleurs à la chronique consacrée sur l'histoire du château du Barou. Et là, donc, André Vaison de Pradène va se lancer dans une reconstruction titanesque. À l'époque, pas de subvention, pas de mécénat, tout est à ses frais. Et sur 10 ans, il fait travailler 10 maçons pendant 10 ans. On va consolider les murs, refaire les toitures, dégager les salles, restaurer les escaliers. Il va redonner une silhouette, une sorte de colonne vertébrale à ce château qui domine les dentelles. Et c'est ce gros travail, notamment la nouvelle toiture en béton, qui va permettre au château du Barou de survivre lorsqu'il y aura un second incendie en 1944 pendant la Seconde Guerre mondiale. Sans ces travaux-là, le château qu'on visite aujourd'hui n'existerait plus. Et puis il y a aussi cette autre facette moins connue. André Vaison de Pradène était un passionné de préhistoire. Ses travaux aujourd'hui font encore référence. En fait, il a longuement étudié les ateliers préhistoriques autour de Murs grâce aux paysans qui lui rapportent leurs trouvailles contre quelques pièces. Une grande partie, aujourd'hui, de sa collection a été donnée au musée d'Orsay. Et c'est loin d'être fini. Aujourd'hui, une biographie est actuellement en préparation par son petit-fils Jean-Baptiste Vaison, en collaboration avec un archéologue. Mais la vie d'André, elle, se termine tragiquement. Il meurt accidentellement à Paris, intoxiqué au monoxyde de carbone dans son appartement, avec son épouse et sa fille. Seul son fils survit. Et c'est ce fils qui va prolonger l'esprit du père en protégeant les propriétés familiales. Et aujourd'hui, donc, c'est son petit-fils, Jean-Baptiste, avec Fanny, qui poursuivent cette histoire au Barou, notamment avec la création du premier whisky du Vaucluse, élaboré à l'intérieur même du château.

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1: Salut Brésisel.
2: Comment elle s'appelle?
1: Alors, je m'appelle Oriane, j'ai 33 ans.
2: Et tu fais quoi dans la vie?
1: Et mon job, je suis graphiste.
3: Je voyais plus le genre graphiste, une bonne trentaine.
4: Ah oui, c'est étonnant.
5: Qu'est-ce que vous foutez là?
1: Je suis dans les petits bonheurs.
6: Le bonheur aussi peut arriver comme ça.
7: Vous habitez où, vous m'avez dit?
1: J'habite à Quimper et je suis arrivée ici parce que je voulais vivre en Bretagne et j'ai trouvé un emploi ici, dans le Finistère.
8: Comment tu as trouvé du travail?
9: Comment tu as fait pour deviner? Elle est extraordinaire, ta mère.
1: J'ai cherché dans les 4 départements et c'est tombé dans le Finistère et moi j'adore Quimper, donc je suis ravie.
10: Pourquoi croyez-vous qu'on l'adore?
1: Ça s'explique pas trop, j'avais l'impression que j'appartenais à cette région. J'ai tout fait pour arriver ici, mais je sais pas trop pourquoi et je suis super heureuse.
11: Heureusement que vous avez pas compté sur moi, hein, parce que sinon il fera ça le temps.
12: On ira se balader ensemble un de ces jours, tu veux?
1: Mon coin préféré quand je me balade, c'est au bord de la mer et surtout la plage de Sainte-Marine.
13: Quelle plage?
1: Combris de Sainte-Marine, puisque la plage est sublime avec les dunes assez nature. C'était le coup de foudre avec cette plage-là.
14: Sur la plage, j'irai te chercher des coquillages.
0: Et le premier baiser, quand est-ce que vous vous l'êtes donné?
1: Alors moi je me souviens que quand j'étais en primaire, il y avait beaucoup de garçons qui s'intéressaient à moi. Mais alors moi j'y connaissais rien, donc j'ai eu des cadeaux, j'ai eu des bagues, j'ai eu des trucs comme ça.
15: S'ils veulent te faire un cadeau, refuse pas, hein.
1: Et je pense que les pauvres, ils n'avaient pas beaucoup de réponses. Et moi après c'est arrivé assez tard, ouais. Oui si, c'était au lycée. Mais pareil, c'était pas moi qui étais intéressée, c'était toujours le garçon quoi. Je me cherche encore, je pense.
16: Moi je m'en fous parce que j'ai un amour chez moi et un amour à l'école. C'est qui? C'est mon cousin, mais je suis comme ma mère, je préfère le célibataire.
0: Prononcez trois fois la phrase impossible.
1: Ok, la jolie rose jaune de Josette jaunit dans le jardin. La jolie rose jaune de Josette jaunit dans le jardin. La jolie rose jaune de Josette jaunit dans le jardin. Ça va?
17: D'où elle sort cette Josette? Qui a lancé cette Josette?
1: Moi je connais Tadery. T'adora tanté.
18: Bravo! Merci!

0: Allez, salut.
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2: Patrick Citeau nous emmène chaque week-end dans des communes de notre Poitou. Nous allons dans les Deux-Sèvres aujourd'hui, où Patrick Citeau se promène dans la rue Léonce Perret. On est à Niort, l'occasion d'évoquer le parcours artistique de cet homme de théâtre et également de cinéma.
3: La rue qui porte son nom rend ainsi hommage à cet artiste né à Niort le 14 mars 1880. Son goût pour l'art prend ses racines dès son enfance passée rue Hiver à Niort, où ses parents possèdent un atelier de menuiserie. Les quelques mois de convalescence qu'il passe dans un Paris en pleine ébullition artistique confirment le choix du jeune homme. De retour à Niort, il obtient l'accord de ses parents pour tenter sa chance à Paris. Il s'inscrit dans une école musicale de Montparnasse et se révèle notamment bon chanteur. En parallèle, Léonce Perret prend des cours de théâtre. Il affiche rapidement une forte expérience théâtrale. En 1900, il obtient son premier contrat comme jeune premier au théâtre de l'Athénée. C'est un peu le hasard qui le pousse jusqu'au 7e art. En 1909, après un contrat de quelques mois dans un théâtre de Saint-Pétersbourg, il joue Cyrano de Bergerac à Berlin. Il fait alors la rencontre du directeur de la filiale allemande de la Société française cinématographique, Gaumont. Léonce Perret découvre le cinématographe. De retour à Paris, il travaille pour Gaumont sous la direction artistique de Louis Feuillade.
2: Et il y débute comme acteur, mais très vite, Patrick, il passe derrière la caméra.
3: Léonce Perret réalise ainsi de plus en plus de films en dehors des studios et teste de nouvelles techniques en plein air. En 1913, il connaît la consécration. Son film « L'enfant de Paris » le propulse définitivement au rang des meilleurs réalisateurs français de l'époque. Quand la guerre éclate, Léonce Perret est mobilisé. Mais il ne tarde pas à revenir derrière la caméra pour réaliser quelques films patriotiques. Fin 1916, à la fin de son contrat, il part exercer son art aux États-Unis. Le film intitulé « N'oublions jamais » est son premier gros succès en France et outre-Atlantique. Quand la situation économique commence à se dégrader aux États-Unis, la récession n'épargne pas le cinéma. À la fin de l'été 1921, Léonce Perret rentre en France avec dans ses bagages les méthodes de travail de l'industrie cinématographique américaine. Avec Konixmark, qui sort en France en mars 1924, Léonce Perret va ensuite définitivement entrer dans la légende du 7e art. Le film est en effet considéré comme une œuvre majeure du cinéma des années 20. Quelques années plus tard, alors que Léonce Perret entame une nouvelle version de Konixmark, parlante et bilingue, il tombe malade. Il meurt finalement le 12 août 1935. Léonce Perret repose depuis lors au cimetière Cadet à Niort. La rue qui porte son nom à Niort lui rend un hommage bien mérité.
2: Quel hommage que vous lui rendez aussi, vous, Patrick Citeau. 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
4: Juan Manuel Fangio a débuté et terminé sa carrière de pilote de F1 sur le circuit de Gueux. Et en 1958, c'est le Grand Prix de Cuba, un pays secoué par l'insurrection menée par Fidel Castro contre le dictateur en place. La veille de la course, le 23 février, Fangio fait les derniers essais sur le circuit. Il a 47 ans, la retraite sportive est proche, mais il est très attendu. C'est la star. Le soir, il est à son hôtel quand il est enlevé par des membres du mouvement révolutionnaire cubain. Une manière d'embarrasser le régime et d'attirer l'attention sur la misère du peuple. La course est finalement lancée dans un climat tendu. Fangio, lui, qui sera retenu 26 heures, sera bien traité. Il sera libéré sain et sauf. L'enlèvement fait la une des journaux du monde et sert la cause révolutionnaire. Après la révolution de 1959, la F1 disparaît de Cuba, jugée incompatible avec le nouveau régime communiste. Fangio est né au début du XXe siècle en Argentine. Il arrive tard en Europe. Hein. Il approche des 40 ans quand il se lance dans le premier championnat de F1 en 1950. il va rapidement impressionner par son talent exceptionnel. Il se distingue par son intelligence de course, sa régularité, sa maîtrise de la mécanique, capable de préserver une voiture tout en restant incroyablement rapide. Fangio court pour les plus grandes écuries de l'époque, Alfa Romeo, Maserati, Mercedes-Benz et Ferrari. À une époque où les voitures sont extrêmement dangereuses et les circuits bordés d'arbres, de bottes de paille ou de simples barrières, sa constance force le respect. Parmi les circuits marquants de sa carrière figure notre légendaire tracé de Gueux à côté de Reims. Un circuit ultra rapide, composé de longues lignes droites sur route nationale, où les voitures dépassent souvent les 250 km/h. Fangio y brille dès le premier Grand Prix de France, le 2 juillet 1950. Il est champion du monde l'année suivante. Il va remporter 5 titres de champion du monde jusqu'en 1957. Un record qui va tenir près d'un demi-siècle. Et même quand il ne gagne pas, il impressionne par sa combativité et son sens tactique. Fangio prend sa retraite en 1958 avec un palmarès exceptionnel. 24 victoires en 51 Grands Prix. Aujourd'hui encore, c'est une référence absolue. Juan Manuel Fangio sur le circuit de Gueux, c'est l'un des trésors de Champagne-Ardenne.

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